0: Un très court instant et avant cela toutes les infos que vous devez retenir. Information très récente sur la 54 en direction de Nîmes. Après le péage d'Arles, une dizaine de kilomètres, il y a un camion qui est en panne, c'est confirmé au kilomètre 12. C'est une toute nouvelle information. Pour vous qui circulez du côté de Narbonne, double information, vous roulez sur la 9, vous êtes en direction d'Orange, vous avez passé Narbonne-Est, échangeur 37, toujours plus qu'une seule voie pour circuler, c'est la voie la plus à droite, une intervention en cours qui fait suite à un accident. Je vous demande de bien lever le pied et non loin de là, parce que ça c'est au kilomètre 182, et bien au niveau du kilomètre 170, il y a un poids lourd qui est accidenté, et tout se passe sur la bande d'arrêt d'urgence. Allez, pour le reste des infos, ce sera des travaux du côté du Var, c'est le tunnel qui est fermé dans les deux sens. Dans les Bouches-du-Rhône, la sortie Belcoden 33 de la 52 est fermée dans les deux sens de circulation. Dans la région d'Orange, la sortie Orange-Sud 22 de la 7 est fermée dans les deux sens. Vous pouvez sortir à Avignon-le-Pontet 23 ou Orange-Champ 21, et au volant d'un camion. Et en direction de Marseille, il faut sortir à Bolène 19. Et dans la Drôme, la sortie Bourg-les-Valences 14 de la 7 est fermée dans les deux sens. Vous pouvez sortir à Tain-l'Hermitage 13 ou Valence-Romans 15. Enfin, entre Lyon et Valence, la sortie Chanas-Saint-Rambert-d'Albon numéro 12 de la 7 est fermée en direction de Marseille. Au volant d'une voiture, vous pouvez sortir avant à Vienne-Sud numéro 11. Au volant d'un camion, vous pouvez sortir après à Tain-l'Hermitage numéro 13. Et d'autres travaux aux alentours de 2h15. Ce sera notre prochain rendez-vous.
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0: Ava Max, Christophe Maé, les Brothers Johnson pour les prochains kilomètres. Bonne route.

Christophe Maël à Lune sur le 107.7. Allez, tout va bien cette heure-ci. Des interventions en cours. Je vais tout vous détailler. Puis les travaux également dans un très large quart sud-est. Mais enfin, globalement, ça se passe très bien cette heure-ci. Les Brothers Johnson et le point trafic dans la foulée. À tout de suite.

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1: 2h15, je vous parle de travaux dans un très court instant et avant cela les infos à retenir. Vous circulez du côté de Narbonne sur l'A9 en direction d'Orange après Narbonne Est, échangeur 37, avec toujours qu'une seule voie pour circuler, c'est la voie la plus à droite au kilomètre 182, un accident en cours avec toujours les autres voies qui sont neutralisées. Levez le pied dans ce secteur. Pour vous qui circulez du côté du Gard sur l'A9 en direction de Barcelone, dans la sortie 25, sortie Nîmes Ouest, il y a des débris signalés dans cette sortie, donc prudence au moment de l'aborder. Allez, je vous rejoins pas si loin que ça, entre Orange et Nîmes. La sortie Remoulin 23 de la 9 est fermée dans les deux sens. Vous pouvez sortir à Roquemort 22 ou à Nîmes Est Marguerite 24. Entre Arles et Salon-de-Provence, la 54 est fermée en direction de Marseille entre Saint-Martin-de-Croix numéro 12 et Grance 14. Vous devez obligatoirement sortir à Saint-Martin-de-Croix puis emprunter le réseau secondaire pour reprendre la 54 à Grance. Dans le Gard, la sortie Nîmes-Centre numéro 1. De la 54 est fermée en direction d'Arles et de Marseille. Vous pouvez sortir avant à Nîmes-Ouest sur la 9. Entre Nîmes et Montpellier, la sortie Lunel 27 de la 9 est fermée en direction de Barcelone. Vous pouvez sortir avant à Galargue 26. Enfin, à Clermont-Ferrand, la bifurcation qui permet de passer de la 89 direction Lyon à la 71 direction Clermont est fermée. Et engagez-vous en direction de Paris. Faites demi-tour à la sortie à Combronde numéro 12.1. Allez, voilà pour ce point trafic. Et le prochain, c'est à 2h30. France Verdinand, mais aussi Benabar pour les prochaines minutes. Bonne route.

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Navarre sur le 107.7. Allez, tout va bien cette heure-ci. Pas de grosses difficultés. Des interventions en cours. Oui, il y en a, avec évidemment du personnel en intervention. Donc, vous restez bien vigilants, justement, aux abords de certaines zones que je vous détaillerai dans le prochain point trafic, ainsi que les travaux. Madonna et Kelly Clarkson pour nous emmener au point trafic. À tout de suite.

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1: 2h30 pile, l'infotrafic en détail, ça se passe bien cette heure-ci, alors il y a quand même des interventions en cours, notamment du côté de Narbonne sur la 9 en direction d'Orange, après Narbonne-Est, échangeur 37, hein, une seule voie pour circuler, c'est la voie la plus à droite, hein. Les autres sont neutralisées, les suites d'un accident survenu un petit peu plus tôt dans la soirée. Partout ailleurs, tout va absolument pour le mieux, des travaux à évoquer, notamment pour vous qui circulez du côté du Var, pour vous qui roulez du côté de Toulon, c'est le tunnel qui est fermé dans les deux sens. Dans les Bouches-du-Rhône, c'est la sortie Belcoden 33 de la 52 qui est fermée dans les deux sens. Vous pouvez sortir à Destrousse 33.1. Du côté d'Orange, la sortie Orange-Chute 22 de la 7 est fermée dans les deux sens. Vous pouvez sortir à Avignon-Ponté 23 ou Orange-Chante 21. En volant d'un camion et en direction de Marseille, il faut sortir à Bolène 19. Dans la Drôme, la sortie Bourg-les-Valences 14 de la 7 est fermée dans les deux sens. Vous pouvez sortir à Tern-Hermitage numéro 13 ou Valence-Romans numéro 15. Enfin, entre Lyon et Valence, la sortie Chanas-Saint-Rambert-d'Albombe numéro 12 de la 7 est fermée en direction de Marseille. Au volant d'une voiture, vous pouvez sortir avant à Vienne-Sud numéro 11. Au volant d'un camion, vous pouvez sortir après à Tern-Hermitage numéro 13. Et vous savez tout.
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1: Vous faites peut-être partie des 12 millions de lecteurs qui ont lu dans Le Monde la femme de ménage. Loin du phénomène littéraire, nous allons vous présenter dans un instant la vraie femme de ménage. Elle s'appelle Valentine Hadouet. Elle a choisi ce métier parallèlement. Elle a un blog où elle publie des poèmes. Elle a attiré l'attention d'un éditeur qui lui a donné carte blanche. Je nettoie vos sols et ramasse vos silences. Et son premier roman, écrit en vers libre. Elle viendra nous en parler dans Marque-Page, juste après Louane.

0: Anne, sur le 107.7, tout va bien cette heure-ci. Dans Marque-Page, tout de suite, Francine Thomas vous présente un objet littéraire non identifié, un roman en vers libre, publié par une femme de ménage. Son autrice, Valentine Adouet, est au micro de Francine Thomas.
1: Bonjour Valentine Adouet.
2: Bonjour.
1: Page 51 de votre livre, il y a un bon résumé, je le lis. Je ne vis pas de mes mots, je travaille pour qu'ils vivent, pour qu'ils existent, je balaye les silences, je récure les absences et j'écris libre. Dans ce livre, vous racontez une histoire qui est proche de la vôtre, celle d'une jeune poétesse qui choisit d'être femme de ménage comme job alimentaire pour avoir le temps d'écrire ?
2: Exactement. Alors finalement, j'ai un peu retranscrit mon quotidien dans ce livre, même s'il y a évidemment de la fiction. Mais c'est vrai que j'ai pris ma structure personnelle, professionnelle et mentale pour pouvoir du coup rédiger le livre.
1: Ça pourrait s'arrêter là, mais petit à petit, c'est un plaidoyer pour les personnes qui font ce métier-là que vous faites dans ce livre. Je cite encore, vous racontez le mépris de classe dans chaque regard, dans chaque silence, la précarité rendue honteuse et invisible.
2: Exactement, parce que ce sont des métiers finalement qui ne sont pas reconnus à leur juste valeur, et je pense qu'en parler, c'est plus que nécessaire pour peut-être faire évoluer les mentalités.
1: C'est pas un récit, hein, ce livre, c'est une fiction, mais qui vous est inspirée par votre parcours et vos clients qui ont nourri ces lignes à défaut de nourrir votre estime, dites-vous. Ça se passe vraiment comme ça, ces personnes qui vous adressent même pas un mot, ou ceux qui font exprès de vous laisser les pires immondices à nettoyer?
2: Oui, c'est arrivé, bien entendu, et heureusement, j'ai envie de dire, il n'existe pas que ça. On a aussi des très bons clients, des très belles personnes, mais oui, c'est arrivé. Des personnes, des clients pour qui on est juste de passage, et pour eux c'est notre travail, donc je ne sais même pas s'ils ont conscience de ce qu'ils font. Pour eux, la femme de ménage, elle est censée nettoyer les déchets des autres, donc il y a des personnes qui ne se gênent pas.
1: On se dit quand même qu'il faut un sacré feu intérieur pour continuer d'écrire quand on passe ses journées à récurer chez les autres pour un salaire pas très élevé. Qu'est-ce qui vous a fait tenir et que vous avez fait continuer d'écrire coûte que coûte?
2: Alors moi, l'écriture, c'est pas une passion à la base, mais c'est plus un besoin. Il y a des choses qu'on ne dit pas forcément à l'oral, ou on a peut-être personne pour les dire. Par contre, voilà, les journaux intimes sont là pour ça. Et on va dire que voilà, l'écriture pour moi, c'est un échappatoire.
1: Donc il y aura d'autres choses à dire encore par la suite?
2: Je pense, oui.
1: Valentine Adouet, vous publiez « Je nettoie vos sols et ramasse vos silences » aux éditions Le Soir Venu. Un livre en vers libre qui vous fera découvrir que la poésie peut être palpitante et facile d'accès, et qui vous fera peut-être regarder avec un peu plus de chaleur et moins de silence les personnes qui nettoient vos sols. Merci beaucoup.
2: Merci à vous.
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1: 2h45, l'infotrafic sur un très large quart sud-est. Globalement, ça se passe très très bien. Je vous rappelle tout de même des quelques interventions en cours, notamment du côté de Narbonne sur la 9 en direction d'Orange. Après Narbonne Est, échangeur 37, avec toujours des secours qui sont sur place, des patrouilleurs qui sont encore sur place, mais un événement qui tenterait de se terminer dans les prochaines minutes parce que tous les véhicules qui étaient impliqués dans cet accident ont été, ça y est, enlevés. Il reste encore voilà le patrouilleur qui est en train de débaliser. Donc restez bien vigilants. Pour le reste, ce sera des travaux entre Orange et Nîmes. C'est la sortie Remoulin 23 de la 9 qui est fermée dans les deux sens. Vous pouvez sortir Roquemort 22 ou Nîmes-Marguerite 24. Entre Arles et Salon de Provence, la 54 est fermée en direction de Marseille. Entre Saint-Martin-de-Croix numéro 12 et Grance 14, vous devez sortir à Saint-Martin-de-Croix puis emprunter le réseau secondaire pour reprendre la 54 à Grance. La sortie Nîmes-Centre numéro 1 de la 54 est fermée en direction d'Arles et de Marseille. Vous pouvez sortir avant à Nîmes-Ouest sur la 9. Entre Nîmes et Montpellier, la sortie Lunel 27 de la 9 est fermée en direction de Barcelone. Vous pouvez sortir avant à Galarc 26. Enfin, à Clermont-Ferrand, la bifurcation qui permet de passer de la 89 direction Lyon à la 71 direction Clermont est fermée. Vous engagez-vous en direction de Paris. Faites demi-tour à la sortie Combronde. C'est la numéro 12.1. Allez, voilà pour ce point trafic. Vous savez déjà tout à cette heure-ci. Et le prochain, c'est dans la prochaine heure. 3h02, 3h03, après la météo, les infos. Terrestre David, Derby, pardon, mais aussi Damiano David pour les prochains kilomètres, Benoît.

Damiano David sur le 107, c'est allé, ça se passe bien, cette heure-ci, il n'y a pas de grosses difficultés. Les événements qui étaient en cours, ça y est, sont tous terminés. Toutes les voies de circulation qui vous ont été rendues, je pense à vous notamment du côté de Narbonne. Tout va très très bien, donc c'est peut-être un point de trafic uniquement rythmé par des zones de travaux cette nuit. Je vous dis tout, après la météo, les infos, on termine cette heure avec la femme, mais aussi Vanessa Paradis.

0: Vanessa Paradis pour refermer cette heure. Restez bien à l'écoute. On reparle du trafic juste après la météo. Carrément, c'est les infos, les 3 heures.
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2: Bonsoir à toutes et à tous. 36 milliards d'euros supplémentaires pour les armées, enveloppe approuvée hier par l'Assemblée nationale dans un contexte marqué par les guerres en Ukraine et au Moyen-Orient. Il s'agissait d'une révision de la loi de programmation militaire 2024-2030, un texte qui permet de répondre à l'accélération de la menace, a affirmé la ministre des Armées, Catherine Vautrin. Les États-Unis pourraient avoir besoin de frapper de nouveau l'Iran, a prévenu Donald Trump après avoir suspendu la veille une attaque contre le régime des Mollahs pour favoriser, dit-il, les négociations de paix. Israël a dans la foulée évoqué son appui militaire dans cette éventualité et poursuit par ailleurs ses attaques contre le Hezbollah malgré la trêve. 19 morts ont été recensés dans le sud du Liban où des combats armés ont aussi lieu. Bruxelles promet d'apporter un soutien exceptionnel aux agriculteurs face à la flambée des prix des engrais. La crise s'est encore accentuée depuis le déclenchement de la guerre au Moyen-Orient. L'Union européenne n'a pour l'heure pas précisé le montant de ce soutien. Manque de contrôle et de surveillance, réaction trop lente et communication tardive. Un rapport parlementaire sur l'affaire des laits infantiles contaminés pointe les lacunes de l'État et des industriels. Affaire qui avait débuté en décembre dernier avec des rappels en cascade, des rappels de l'eau par les groupes Nestlé, Danone ou encore Lactalis. En cause, la présence de potentiels céréolies d'une toxine qui peut provoquer des vomissements dangereux chez un nouveau-né. Et puis, côté sport, une 11e étape du Tour d'Italie en cyclisme dans la journée. Au programme, 195 km entre les villes de Porcari et Chiavari. Toujours en tête de ce Giro pour l'instant, le Portugais Afonso Eulario devant le Danois Jonas Vingegaard qui est passé un peu à côté du contre-la-montre hier. Il est maintenant 3h02, l'actualité reviendra dans une heure sur le 107.7. Nouveau tour de l'actualité trafic à suivre juste après la météo.
0: Exactement la météo pour ce mercredi. Les nuages sont nombreux du sud-ouest au centre-est. Du golfe du Lion à la Provence, le soleil s'impose toute la journée. Hormis un faible risque d'averse sur le relief des Pyrénées et des Alpes l'après-midi, le temps est sec sur la moitié sud, avec un ciel alternant entre éclaircies et nuages. Les minimales affichent 4 à 7 degrés sur l'Auvergne, 10 à 15 degrés sur le reste du pays, jusqu'à 15 à 17 dans le sud-est. Et puis les maximales qui affichent 17 à 22 degrés sur un tiers nord, 20 à 26 degrés en allant vers le sud.
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0: 3h03, l'infotrafic en détail avec cette heure-ci, bien une circulation qui s'écoule tout à fait normalement. Pas de difficultés, uniquement des travaux à évoquer, notamment du côté du Var avec le tunnel de Toulon qui est fermé dans les deux sens. Dans les Bouches-du-Rhône, la sortie Belcoden 33 de la 52 est fermée dans les deux sens. Vous pouvez sortir à la Destrousse 33.1. Du côté d'Orange, la sortie Orange-Chute 22 de la 7 est fermée dans les deux sens. Vous pouvez sortir à Avignon-Pontet 23 ou Orange-Chante 21. Au volant d'un camion en direction de Marseille, il faut sortir à Bolène 19. Dans la Drôme, la sortie Bourg-les-Valences 14 de la 7 est fermée dans les deux sens. Vous pouvez sortir à Tain-l'Hermitage 13 ou Valence-Romans numéro 15. Enfin, entre Lyon et Valence, la sortie Chanin-Saint-Rambert-d'Albon numéro 12 de la 7 est fermée en direction de Marseille. Au volant d'une voiture, vous pouvez sortir avant à Vienne-Sud numéro 11. Au volant d'un camion, vous pouvez sortir après à Tain-l'Hermitage numéro 13. Allez, d'autres travaux à évoquer dans le prochain point trafic à 3h15.
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0: Merci à Pascal Obispo, mais aussi Taylor Swift pour les prochaines minutes. Bonne route.

Pascal Obispo et Icar sur le 107.7. Tout va bien cette heure-ci, il n'y a pas de difficulté. On se retrouve évidemment pour parler de travaux dans 4 minutes. Taylor Swift et le point trafic dans la foulée, à tout de suite.

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1: 11h15, l'infotrafic sur l'extrême quart sud-est et même sur un très large quart sud-est. Tout va bien cette heure-ci. Pas de grosses difficultés, des travaux à évoquer, notamment pour vous qui circulez entre Orange et Nîmes. La sortie Remoulin 23 de la 9 est fermée dans les deux sens. Vous pouvez sortir à Roquemort 22 ou Nîmes Est Marguerite numéro 24. La sortie Nîmes Centre numéro 1 de la 54 est fermée en direction d'Arles et de Marseille. Vous pouvez sortir avant à Nîmes Ouest sur la 9. Entre Arles et Salon de Provence, la 54 est fermée en direction de Marseille entre Saint-Martin-de-Crau numéro 12 et Grance 14. Vous sortez à Saint-Martin-de-Crau et vous empruntez le réseau secondaire pour reprendre la 54 à Grance. Entre Nîmes et Montpellier, la sortie Lunel 27 de la 9 est fermée en direction de Barcelone. Vous pouvez sortir avant à Galargue 26. Enfin, à Clermont-Ferrand, la bifurcation qui permet de passer de la 89 direction Lyon à la 71 direction Clermont est fermée. Engagez-vous en direction de Paris et faites demi-tour à la sortie Combronde. C'est la numéro 12.1. Vous savez tout à cette heure-ci. Le prochain point trafic aux alentours de 3h30. Anastasia, mais aussi Angèle et Justice pour les prochains kilomètres. Bonne route.

Angèle et Justice sur le 107.7, tout va bien cette heure-ci, pas de grosses difficultés, ça circule normalement absolument partout, justement vous circulez partout, vous vous rendez, c'est le plus important. Allez, on fera évidemment un point sur probablement que des travaux à évoquer dans 6-7 minutes, Supertramp mais aussi Kinvé pour nous y emmener à ce point trafic, à tout de suite.

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2: 3h30, l'infotrafic sur un très large quart sud-est, ça se passe bien, à cette heure-ci, pas de difficulté. Des travaux à évoquer dans le Var, du côté de Toulon, le tunnel est fermé dans les deux sens. Dans les Bouches-du-Rhône, la sortie Belcodem 33 de la 52 est fermée dans les deux sens, vous pouvez sortir à Destrousse 33.1. Dans la région d'Orange, la sortie Orange-Chute 22 de la 7 est fermée dans les deux sens, vous pouvez sortir à Avignon-le-Ponté 23 ou Orange-Chante 21. En voulant d'un camion et en direction de Marseille, il faut sortir à Bolène numéro 19. Dans la Drôme, la sortie Bourg-les-Valences 14 de la 7 est fermée dans les deux sens. Vous pouvez sortir à Tain-l'Hermitage numéro 13 ou Valence-Romans numéro 15. Enfin, entre Lyon et Valence, la sortie Chanas-Saint-Robert-d'Albon numéro 12 de la 7 est fermée en direction de Marseille. Au volant d'une voiture, vous pouvez sortir avant à Vienne-Sud numéro 11. Au volant d'un camion, vous pouvez sortir après à Tain-l'Hermitage numéro 13. Vous savez tout à cette heure-ci. Prochain point trafic, 3h45.
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2: Vous êtes peut-être tombé récemment sur les réseaux sociaux sur la vidéo d'un automobiliste qui repeint son véhicule sur le parking d'une grande surface. Est-ce que c'est autorisé? On va poser la question dans un instant à notre consultant juridique, Maître Éric de Caumont. Rendez-vous dans l'automobile et la loi juste après Tienne Dao.

0: Étienne Dao sur le 107.7. Tout va pour le mieux à cette heure-ci. C'est l'heure de l'automobile et la loi. Retrouvons notre consultant juridique au micro de Francine Thomas.
1: Bonjour Maître de Comont.
2: Bonjour à toutes et à tous.
1: Je voulais évoquer avec vous une vidéo assez commentée sur les réseaux sociaux. Un homme a été vu en train de repeindre sa voiture sur le parking d'une grande surface. Alors au-delà du fait que la peinture n'était pas forcément extrêmement jolie, est-ce qu'on a le droit de faire ça? Faire de la peinture de ce carrosserie sur un parking?
2: Bon, alors je rassure l'automobiliste et ceux qui pourraient être choqués, rendre sa voiture très laide n'est pas une infraction.
1: Oui, c'est ça.
2: À aucun sens. Mais ce qu'on va vous reprocher, c'est pas votre mauvais goût, c'est pas la peinture qui est mal faite, c'est le fait que vous allez, en matière d'hygiène, en matière de sécurité, attenter à l'intérêt collectif. Et vous allez laisser possiblement s'écouler du liquide, ça va peut-être salir les emplacements. Pire, ça va risquer éventuellement d'être dans des réseaux d'assainissement. Donc vous allez faire une sorte d'écocide, relativement modeste bien sûr, mais vous allez attenter à l'intérêt collectif sur un plan écologique et de salubrité publique, ce qui veut dire que vous allez être sanctionné, d'autant plus que il est interdit d'exécuter un travail sur le domaine public routier, parce que vous savez, par exemple, je le rappelle, on l'a déjà dit sur cette antenne, que sur un parking d'hypermarché qui est pourtant un lieu privé, qui appartient à l'hypermarché, oui, mais qui est ouvert au public, le code de la route s'applique du coup. Alors que si vous êtes dans le parc de votre château,
1: oui,
2: là, vous faites ce que vous voulez, le code de la route s'applique pas. Donc, un seul conseil en conclusion, vous tenez absolument à faire preuve de mauvais goût, à faire une peinture complètement ratée, avec des bombes de peinture, pourquoi pas au pinceau pendant que vous y êtes, et avec des couleurs improbables.
1: Au rouleau, maître, au rouleau.
2: Ou au rouleau, ouais, on est bien d'accord, encore pire, je vois qu'on a affaire à une connaisseuse.
1: Oui, tout à fait.
2: Un seul conseil pour être en règle, achetez-vous un château d'abord.
1: Et ça coûte combien si on fait ça sur le parking du supermarché?
2: Ça coûte plus cher que la bombe de peinture, ça coûte à peu près ce que ça vous coûtera, à mon avis, d'aller refaire faire votre peinture chez un professionnel, une fois qu'on vous aura des amis et des enfants qui vous jetteront des pierres tellement c'est moche. Vous pouvez, c'est une amende de 5e classe, donc ça peut aller jusqu'à 1 500 € quand même.
1: Ah oui, quand même, ok. Merci beaucoup Maître de Comont, et pour retrouver sans cesse de nouvelles informations sur nos droits d'automobiliste, il y a votre site internet, l'adresse c'est maître-2-comont.fr. À bientôt Maître.
2: À très bientôt.
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1: 3h45, l'infotrafic en détail, ça se passe bien cette heure-ci, hein, pas de grosses difficultés, vraiment, tous les voyants en vert, juste des travaux à évoquer, notamment entre Orange et Nîmes, la sortie Remoulin 23 de la 9 est fermée dans les deux sens, puis sortir à Roquemort 22 ou Nîmes Est Marguerite 24. Entre Arles et Salon de Provence, la 54 est fermée en direction de Marseille, entre Saint-Martin-de-Crau numéro 12 et Grance 14. Vous devez sortir à Saint-Martin-de-Crau puis emprunter le réseau secondaire pour reprendre la 54 à Grance. La sortie Nîmes-Centre numéro 1 de la 54 est fermée en direction d'Arles et de Marseille. Vous pouvez sortir avant à Nîmes-Ouest sur l'autoroute A9. Entre Nîmes et Montpellier, la sortie Lunel 27 de la 9 fermée en direction de Barcelone. Vous pouvez sortir avant à Galargue 26. Et du côté de Clermont-Ferrand, eh bien c'est la bifurcation qui permet de passer de la 89 direction Lyon à la 71 direction Clermont qui est fermée. Engagez-vous en direction de Paris, faites demi-tour à la sortie Combronde. C'est la numéro 12.1. Voilà, vous savez tout à cette heure-ci. Prochain point trafic, 4h02, 4h03 après la météo et les infos. Le retour de la musique, en revanche, c'est tout de suite. Jane, mais aussi Tina Turner. Bonne route.

0: Elliot, pour refermer cette heure, on va rester à l'écoute, on va reparler du trafic juste après la météo et avancer les infos car il est 4h.
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2: Bonjour à toutes et à tous. Israël s'est dit prêt à ouvrir de nouveaux fronts si les États-Unis reprennent leurs opérations contre l'Iran. Après s'être soudainement rétracté avant-hier, Donald Trump a indiqué ne pas exclure de nouvelles attaques contre le régime des Mollahs. Et du côté du sud du Liban, autre théâtre des conflits malgré la trêve théorique. Les dernières offensives de l'armée israélienne ont fait 19 morts d'après le ministre de la Santé libanais. La France va prendre des premières mesures de précaution à Mayotte face au virus d'Ebola, virus qui connaît une pleine progression à proximité en République démocratique du Congo. Le risque d'importation de l'épidémie dans l'Hexagone et à Mayotte reste tout de même très faible, indique le gouvernement français. Édouard Philippe dans le viseur de la justice à un an des élections présidentielles. Un juge s'intéresse à l'ancien Premier ministre et maire du Havre dans le sillage d'un signalement du parquet national financier pour possible détournement de fonds publics. Édouard Philippe, qui a toujours contesté les allégations, se dit serein. L'actualité, c'est aussi cet appel d'Emmanuel Macron à réguler les crypto-monnaies pour ne pas se rendre complice d'activités terroristes ou de criminalité organisée, selon ses mots. Le chef de l'État, qui s'exprimait sur le sujet en marge de la réunion des ministres des Finances du G7 hier, a aussi appelé à ne pas laisser s'installer un nouveau Far West financier. Côté sport, Carlos Alcaraz va-t-il vivre une saison blanche, déjà forfait pour Roland-Garros? La coqueluche du tennis espagnol a aussi annoncé à son absence au tournoi de Wimbledon cet été, laissant le champ libre à son rival italien, le numéro 1 mondial Yannick Sinner. La faute à sa blessure au poignet. Et puis en football, 22 ans après, Arsenal retrouve son siège de leader de la Premier League après avoir été sacré champion d'Angleterre hier soir. Une première depuis 2004 pour les Gunners qui se préparent maintenant pour disputer la finale de la Ligue des Champions face au Paris Saint-Germain le 30 mai. 4h02 sur le 107.7, nouveau tour d'horizon de l'actualité dans une heure. Tout de suite, on parle de météo.
0: Exactement, la météo pour ce mercredi. Les nuages sont nombreux du sud-ouest au centre-est, du golfe du Lion à la Provence. Le soleil s'impose toute la journée, hormis un faible risque d'averse sur les Pyrénées. Sur le relief des Pyrénées et des Alpes l'après-midi, le temps est sec sur la moitié sud avec un ciel alternant entre éclaircies et nuages. Les minimales affichent 4 à 7 degrés sur l'Auvergne, 10 à 15 degrés sur le reste du pays, jusqu'à 15 à 17 degrés dans le sud-est. Les maximales affichent 17 à 22 degrés sur un tiers nord, 20 à 26 en allant vers le sud.
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0: 4h03, l'infotrafic en détail. Globalement, ça se passe très bien. Alors attention, toute nouvelle information qui me parvient et qu'il va falloir prendre dans les deux sens parce qu'il y a apparemment un chien errant sur la Côte d'Azur. Vous êtes sur la 8, vous êtes en direction, vous restez entre Puget-sur-Argens, c'est échangeur 37 et le péage du Capitou. Hein. Donc aux environs du kilomètre 132 de l'autoroute A8, on reste bien vigilant dans les deux sens. Il s'agit d'un chien signalé, il pourrait traverser les voies, y compris le terre-plein central. Allez, partout ailleurs, ça se passe absolument très bien. Travaux à évoquer, bah tiens, non loin de là, du côté de Toulon, eh bien le tunnel est fermé dans les deux sens. Dans les Bouches-du-Rhône, la sortie Belcoden 33 de la 52 est fermée dans les deux sens, vous pouvez sortir à Destrousse 33.1. Du côté d'Orange, la sortie Orange Sud 22 de la 7 est fermée dans les deux sens, vous pouvez sortir à Avignon, le Pontet 23 ou Orange Chante 21. Au volant d'un camion et en direction de Marseille, il faut sortir à Bolène 19. Dans la Drôme, la sortie Bourg-les-Valence 14 de la 7 est fermée dans les deux sens, vous pouvez sortir à Tain-l'Hermitage 13 ou Valence Roman numéro 15. Enfin, la sortie Chana à Saint-Rambert-d'Albon, numéro 12 de la 7, est fermée en direction de Marseille. Au volant d'une voiture, vous pouvez sortir avant à Vienne-Sud, numéro 11. Au volant d'un camion, vous pouvez sortir après à Tain-l'Hermitage, numéro 13. Allez, d'autres travaux à évoquer dans le prochain point trafic à 4h15.
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0: Calais Bostani, Lynn, mais aussi Roxette, voilà tous les artistes qui vont se réunir en ce début d'heure. Bonne route.

Aline dans ton téléphone sur le 107.7. Information récente, un accident signalé, peut-être une voiture accidentée sur bande d'arrêt d'urgence. Ça vous concerne sur la 7 en direction de Lyon après la bifurcation à 7 à 54. On reste prudent avec évidemment un patrouilleur qui se rend sur place. Je vous en reparle évidemment dans le prochain point trafic. C'est dans 4 minutes. Rock 7 et à tout de suite.

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1: Quasiment 4h15, une poignée de secondes près, deux infos à évoquer sur un très large quart sud-est avant de vous parler de travaux, c'est dire si ça se passe bien cette heure-ci. Vous roulez sur la 7, vous êtes en direction de Lyon, après la bifurcation à 7 à 54, on va rester doublement vigilant, un accident signalé, peut-être une voiture accidentée sur bande d'arrêt d'urgence, et des obstacles, des bandes de roulement, c'est ce qui est signalé, kilomètre 237, kilomètre 236, vous l'avez compris, un rapport de cause à effet. Donc prudence dans ce secteur, d'ici vous êtes sur la Côte d'Azur, sur l'autoroute A8, prudence dans les deux sens, chien errant signalé entre Puget-sur-Argence, c'est l'échangeur 37 et le péage du Capitou, kilomètre 132, donc et ses environs sur la 8. Allez, des travaux à évoquer entre Orange et Nîmes, la sortie Remoulin 23 de la 9 est fermée dans les deux sens, vous pouvez sortir à Roquemort 22 ou à Nîmes Est Marguerite numéro 24. Vous notez qu'entre Arles et Salon-de-Provence, la 54 est fermée en direction de Marseille, entre Saint-Martin-de-Croix numéro 12 et Grance 14. Vous devez sortir à Saint-Martin-de-Croix puis emprunter les réseaux secondaires pour reprendre la 54 à Grance. Entre Nîmes et Montpellier, la sortie Lunel 27 de la 9 est fermée en direction de Barcelone. Vous pouvez sortir avant à Galargue 26. Enfin à Clermont-Ferrand, la bifurcation qui permet de passer de la 89 direction Lyon à la 71 direction Clermont-Ferrand est fermée. Vous engagez en direction de Paris, vous faites demi-tour à la sortie Combronde, c'est la numéro 12.1. Allez voilà, vous savez tout à cette heure-ci. Le prochain point trafic à 4h30. Et d'ici là de la musique, avec notamment Patrice, mais aussi M. Pokora pour les prochains kilomètres. Bonne route.

Et Pokora sur le 107.7, tout va bien, cette heure-ci, pas de grosses, grosses difficultés. Je vous rappellerai évidemment quelques événements sur lesquels des patrouilleurs sont en train d'intervenir. Pensez évidemment à leur sécurité. Dès que vous les voyez en intervention, vous écartez bien, vous respectez le corridor de sécurité. Et puis des travaux aussi à évoquer, notamment du côté de Toulon, du côté de la vallée du Rhône. Je vous dis absolument tout, je vous détaille tout. Juste après Kim Wilde et Rover. À tout de suite.

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1: 4h30 pile, l'infotrafic en détail, ça se passe vraiment très très bien à cette heure-ci, hein, pas de grosses difficultés. Alors je vous rappelle tout de même, un accident, probablement, c'est ce qui est signalé sur la 7 en direction de Lyon, après la bifurcation à 7 à 54, hein, sur la 7 c'est au niveau du kilomètre 236, a priori il y aurait une voiture accidentée sur la bande d'arrêt d'urgence, on reste bien vigilant dans ce secteur. Tiens, une toute nouvelle info qui me parvient, je vais la développer immédiatement pour vous qui roulez sur la 9 en direction de Barcelone, dans la sortie 25, sortie Nîmes-Ouest, il y a un camion qui est en panne dans cette sortie, donc prudence au moment de l'aborder. Et puis un chien errant, c'est sur la Côte d'Azur, c'est sur l'autoroute A8, entre Puget-sur-Argens, échangeur 37 et le péage du Capitou. Vous restez vigilant dans les deux sens de circulation. Un chien errant qui pourrait traverser les voies, y compris le terre-plein central. Hein. C'est pour ça qu'on vous demande de rester bien vigilant dans les deux sens. Partout ailleurs, tout se passe très très bien. Et je vais pouvoir évoquer des travaux, notamment du côté de Toulon, le tunnel est fermé dans les deux sens. Dans la région d'Orange, c'est la sortie Orange-Sud 22 de la 7 qui est fermée dans les deux sens. Vous pouvez sortir à Avignon, le Pontet 23 ou Orange-Champ 21, comme on a au volant d'un camion. Et en direction de Marseille, il faut sortir à Bolène 19. Dans la Drôme, la sortie Bourg-les-Valence 14 de la 7 est fermée dans les deux sens. Vous pouvez sortir à Tain-l'Hermitage 13 ou Valence-Romand numéro 15. Enfin, entre Lyon et Valence, la sortie Chanas-Saint-Rambert-d'Albon numéro 12 de la 7 est fermée en direction de Marseille. Au volant d'une voiture, vous pouvez sortir avant à Vienne-Sud numéro 11. Au volant d'un camion, vous pouvez sortir après à Tain-l'Hermitage numéro 13. Vous savez tout à cette heure-ci. Prochain point, trafic, 4h45.
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1: Cette semaine, dans notre rendez-vous décarbonant la route, coup de projecteur sur la 7e édition du Salon National de l'Automobile Électrique entre le 24 mai et le 28 juin. Cet événement fera escale par Nice, Angers, Toulouse, Paris. Cette année, ce salon s'inscrit dans un contexte particulier avec la hausse significative des prix du carburant qui impacte le pouvoir d'achat des automobilistes et renforce l'intérêt pour cette alternative. Les détails juste après M. Pokora.

0: M Pokora sur le 107.7. Allez, tout va bien cette heure-ci. Tout de suite, décarbonons la route. Alors que l'industrie automobile connaît une baisse générale des ventes, le marché des véhicules électriques poursuit en revanche sa progression et s'ancre durablement dans le paysage automobile français. Le Salon National de l'Automobile Électrique répond à des attentes grandissantes des automobilistes. Yann Azran, le directeur de ce salon, est au micro de Virginie Decorte.
1: Bonjour Yann Azran.
2: Bonjour.
1: Remplir son réservoir pèse de plus en plus lourd dans le budget des conducteurs, en particulier pour ceux qui roulent beaucoup. Alors dans ce contexte, la question des alternatives se pose clairement, et notamment celle du véhicule électrique. La 7e édition de votre salon arrive donc à point nommé.
2: Oui. Alors c'est même plus une alternative. L'électrique, ça représente 25% des véhicules neufs, donc on parle quand même d'une motorisation qui a su séduire ces quelques dernières années, ces 5-6 dernières années, et qui effectivement dans la conjoncture actuelle, prend encore plus de place dans les réflexions de changement de véhicule. Et c'est pour ça qu'on est là, pour proposer au grand public de découvrir et de tester les nouveaux modèles de véhicules 100% électriques.
1: Ce qui fait la différence, justement, c'est souvent l'essai. Est-ce que le salon permet vraiment de tester les véhicules dans des conditions concrètes et optimales ?
2: Oui, et c'est pour ça qu'on a créé tout cet événement qui, finalement, a le nom d'un salon, mais qui vraiment est un genre de parc d'essais géant avec des dizaines de marques à tester et à découvrir. Et donc, les gens vont tester. Ils ont des créneaux de 30 minutes pour tester les véhicules qui les intéressent. Et ils peuvent réserver en amont, via la plateforme en ligne sur le site automobileélectrique.com, leur créneau d'essai pour vraiment être sûr de pouvoir tester les véhicules qui les intéressent.
1: Alors, précisons, Yann Azran, que ce salon est gratuit. Combien de marques et de modèles sont présentés? Et puis, quelles sont les grandes tendances que l'on retrouve cette année?
2: Alors, en nombre de marques et modèles, on a, vu qu'on est présent dans 4 villes de France cette année, on a des dizaines de marques et de modèles selon les villes. Mais ce qu'on garde en tête, c'est que vraiment, on a une panoplie assez large qui va vraiment du véhicule entrée de gamme au haut de gamme, voire au très haut de gamme. On a même une présence de Porsche cette année, donc c'est vraiment une représentation très large du scope des véhicules existants avec des budgets qui peuvent commencer même sous la barre des 20 000 euros.
1: Et par rapport au contexte actuel, vous sentez un engouement grandissant ?
2: Tout le monde se rend bien compte qu'on ne peut pas dépendre ad vitam aeternam des différentes situations géopolitiques et que quand on paye son litre d'essence 2 euros à la pompe, c'est quand même énorme. En fait, sur un véhicule électrique, on a tellement peu d'entretien et le coût de carburant est tellement réduit par rapport à un véhicule essence que le coût de possession est réellement moindre. Donc en fait, on parle d'économie et pas à long terme, à très court terme.
1: Merci beaucoup Yann Azran. Pour plus d'informations et puis pour réserver, vous pouvez nous rappeler le site internet ?
2: Ouais, c'est www.automobile-électrique.com.
1: Merci encore.
2: Merci.
0: Et pendant ce reportage, une toute nouvelle info qui m'est parvenue avec du côté de l'Hérault, un poids lourd en difficulté sur l'autoroute A9 en direction d'Orange après acte d'échangeur 34, voie de droite neutralisée, kilomètre 132. Écartez-vous bien, absolument partout ailleurs, tout va pour le mieux. On fait évidemment un point bien complet, bien détaillé dans le prochain point trafic. À tout de suite.
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1: 4h45, l'infotrafic en détail, ça se passe bien sur un très large quart sud-est avec des travaux à évoquer, mais peu d'infos concernant le trafic. Alors on va rester vigilant du côté de l'Hérault sur l'autoroute A9 en direction d'Orange. Après Agde, échangeur 34, il y a un poids lourd en panne, voie droite neutralisée au kilomètre 132, on s'en écarte bien tout simplement. Allez, je vous rejoins dans le Gard, la sortie Nîmes-Centre numéro 1 de la 54 est fermée en direction d'Arlène-Marseille. Vous pouvez sortir avant à Nîmes-Ouest sur l'autoroute A9. Vous notez qu'entre Nîmes et Montpellier, la sortie Lunel 27 de l'A9 est fermée en direction de Barcelone. Vous pouvez sortir avant à Galargue numéro 26. Et puis qu'à Clermont-Ferrand, la bifurcation qui permet de passer de l'A89 direction Lyon à l'A71 direction Clermont est fermée. Engagez-vous en direction de Paris, faites demi-tour à la sortie Combon numéro 12.1. Et il y aura d'autres travaux à évoquer dans le prochain point trafic, notamment la 54 qui est fermée en direction de Marseille entre Saint-Martin-de-Croix numéro 12 et Grance 14, et je vous donnerai évidemment toutes les solutions pour contourner cette zone de chantier. Allez, vous savez tout, prochain point trafic après la météo et les infos. Et on termine cette heure notamment en musique avec Seal mais aussi Youngblood. Bonne route.

Youngblood sur le 107.7. Allez, tout va bien cette heure-ci, pas de grosses difficultés et des travaux qui sont pas mal en train de se terminer. Hein. Il y en a un certain nombre qui est vraiment en train de se terminer. On fera évidemment un point bien complet, bien détaillé dans le prochain point trafic. Maël, mais aussi Patrice Rushen pour terminer cette heure.

0: terminer 7h, restez à l'écoute, on va reparler du trafic juste après la météo. Et avant, c'est les infos, car il est 5h.
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2: Bonjour à toutes et à tous. 36 milliards d'euros supplémentaires pour les armées. Enveloppe approuvée hier par l'Assemblée nationale dans un contexte marqué par les guerres en Ukraine et au Moyen-Orient. Il s'agissait d'une révision de la loi de programmation militaire 2024-2030. Loi qui permet de répondre à l'accélération de la menace, a affirmé la ministre des Armées Catherine Vautrin. Les États-Unis pourraient avoir besoin de frapper de nouveau l'Iran, a prévenu Donald Trump, après avoir suspendu la veille une attaque contre le régime des Mollahs pour favoriser les négociations de paix. Israël, qui a dans la foulée évoqué son appui militaire dans cette éventualité, poursuit par ailleurs ses attaques contre le Hezbollah malgré la trêve. 19 morts ont été recensés dans le sud du Liban, où des combats armés ont aussi lieu. Bruxelles promet d'apporter un soutien exceptionnel aux agriculteurs face à la montée des prix des engrais. La crise s'est encore accentuée depuis le déclenchement de cette guerre au Moyen-Orient. L'Union européenne n'a pour l'heure pas précisé le montant de ce soutien. Manque de contrôle et de surveillance, réaction trop lente et communication tardive. Un rapport parlementaire sur l'affaire des laits infantiles contaminés pointe les lacunes de l'État et des industriels. Affaire qui avait débuté en décembre dernier avec des rappels en cascade par les groupes Nestlé, Danone ou encore Lactalis. En cause, la présence potentielle de céréoliers, d'une toxine qui peut provoquer des vomissements dangereux chez un nouveau-né. Et puis, 11e étape du Tour d'Italie en cyclisme. Au programme, 195 km entre les villes de Porcari et Chiaviri, toujours en tête de ce Giro pour l'instant, le Portugais Afonso Eulario, devant le Danois Jonas Vingegaard, qui est un peu passé à côté du contre-la-montre hier. Il est maintenant 5h02. L'actualité reviendra dans une heure sur le 107.7. On passe tout de suite à la météo.
0: Exactement, la météo pour ce mercredi, les nuages sont nombreux du sud-ouest au centre-est. Du golfe du Lion à la Provence, le soleil s'impose toute la journée. Hormis un faible risque d'averse sur le relief des Pyrénées et des Alpes l'après-midi, le temps est sec sur la moitié sud, avec un ciel alternant entre éclaircies et nuages. Les minimales affichent 4 à 7 degrés sur l'Auvergne, 10 à 15 degrés sur le reste du pays, jusqu'à 15 à 17 degrés dans le sud-est. Et les maximales affichent 17 à 22 degrés sur un tiers nord, 20 à 26 degrés en allant vers le sud.
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0: 5h02 passées d'une poignée de secondes, l'infotrafic en détail, tout va bien cette heure-ci. Juste à vous rappeler, un chien errant possible, parce que c'est ce qui est signalé sur la Côte d'Azur, sur l'autoroute A8, entre Puget-sur-Argens, échangeur 37 et le péage du Capitou. Donc sur l'A8, hein, c'est dans les environs du kilomètre 132 qu'on reste vigilant dans les deux sens de circulation. Dans l'Hérault, sur l'A9, en direction d'Orange, après Hague, échangeur 34, c'est un poids lourd qui est en panne. Voie de droite neutralisée, kilomètre 132 également. Allez, tout va bien cette heure-ci. Partout ailleurs, uniquement des travaux qui sont toujours d'actualité, notamment dans la région d'Orange. La sortie Orange Sud 22 de la 7 est fermée dans les deux sens. Vous pouvez sortir à Avignon-le-Ponté 23 ou Orange Centre 21. Et au volant d'un camion et en direction de Marseille, il faut sortir à Bolène 22 19. Entre Orange et Nîmes, la sortie Remoulin 23 de la 9 est fermée dans les deux sens. Vous pouvez sortir à Roquemort 22 ou à Nîmes-Marguerite 24. Et puis entre Arles et Salon de Provence, la 54 est fermée en direction de Marseille. Entre Saint-Martin-de-Croix numéro 12 et Grance 14, vous sortez à Saint-Martin-de-Croix et vous prenez le réseau secondaire pour prendre la 54 à Grance. Allez, d'autres travaux dans le prochain point trafic à 5h15.
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0: Nars Barclay, Lenny Kravitz, T.Y.O, voilà tous les artistes qui vont se relayer en ce début d'heure.

Eric Ravitz, Fly Away sur le 107.7, tout va bien. Cette heure-ci, il n'y a pas de grosses difficultés. Je reviendrai sur quelques interventions en cours, hein, notamment sur des véhicules en panne, et puis des zones de travaux qui sont petit à petit en train de se terminer. Je vous récapitulerai ça, évidemment, en détail. T.Y.O. pour nous emmener au point trafic. À tout de suite.

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1: Quasiment 5h15, une poignée de secondes près, tout va bien cette heure-ci, hein, pas de grosses difficultés, ça circule normalement. Alors vous restez tout de même attentif du côté de l'Hérault, sur l'autoroute A9 en direction d'Orange, après Agde, échangeur 34, hein, il y a un poids lourd qui est en cours de dépannage, voie de droite neutralisée au kilomètre 132, partout ailleurs, tout va bien. Des travaux à évoquer, juste des travaux à évoquer dans le Gard, c'est la sortie Nîmes-Centre numéro 1 de la 54 qui est fermée en direction d'Arles et de Marseille, vous pouvez sortir avant à Nîmes-Ouest sur la 9. Vous notez qu'entre Nîmes et Montpellier, la sortie Lunel 27 de la 9 est fermée en direction de Barcelone. Vous pouvez sortir avant à Galargue 26. Et puis du côté de Clermont-Ferrand, c'est la bifurcation qui permet de passer de la 89 direction Lyon à la 71 direction Clermont qui est fermée. Engagez-vous en direction de Paris et faites demi-tour à la sortie Combronde. C'est la numéro 12.1. Il y aura d'autres travaux à évoquer dans le prochain point trafic aux alentours de 5h30. Et le retour immédiat de la musique, notamment avec The Blaze, mais aussi Jack et Carla. Bonne route.

Jack et Carla sur le 107.7. Allez, tout va bien cette heure-ci, pas de grosses difficultés. On va évidemment faire un point bien complet, bien détaillé dans les prochaines minutes sur le reste des travaux qui sont encore d'actualité. B-52s, mais aussi Deezery pour terminer, en tout cas pour nous emmener jusqu'à ce point trafic. À tout de suite.

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1: 5h30, l'infotrafic, et ça se passe quand même plutôt très très bien. À cette heure-ci, on peut le dire, avec très très peu d'infos, si ce n'est ce dépannage en cours, et il vous concerne du côté de l'Hérault, sur la 9, en direction d'Orange, après Hague, d'échangeur 34, un poids lourd en panne, voie de droite neutralisée, kilomètre 132. Absolument partout ailleurs, tout va pour le mieux. Uniquement des travaux à évoquer, pour vous qui êtes du côté de, d'Orange, c'est la sortie Orange Chute 22 de la 7 qui est fermée dans les deux sens. Vous pouvez sortir à Avignon-le-Ponté 23 ou Orange-Champ 21 et au volant d'un camion et en direction de Marseille, il faut sortir à Bolène numéro 19. Entre Orange et Nîmes, c'est la sortie Remoulin 23 de la 9 qui est fermée en direction d'Orange. Vous pouvez sortir à Roquemort 22 ou Nîmes-Est-Marguerite 24. Pour vous qui circulez du côté de Clermont-Ferrand, la bifurcation qui permet de passer de l'A89 direction Lyon à l'A71 direction Clermont est fermée. Engagez-vous en direction de Paris et faites demi-tour à la sortie Combronde, c'est la numéro 12.1. Vous savez déjà tout à cette heure-ci. Le prochain point trafic à 5h45.
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1: Dans un instant, votre rendez-vous Play Replay à découvrir cette semaine, l'été 36, une nouvelle fiction historique sur TF1. Direction la Côte d'Azur entre ambiance de vacances et intrigue. Les détails juste après Benjamin Biolay.

0: Benjamin Biolay, tout va bien cette heure-ci. Alors voici donc Pierre Ripley comme prévu. Aujourd'hui, Mathilde Ferrière nous parle de l'été 36 et la nouvelle série TF1.
1: Avec l'été 36, TF1 poursuit sa grande fresque historique après le bazar de la charité et les combattantes. Direction la Côte d'Azur, dans une France en pleine mutation, portée par un vent de liberté, mais rattrapée par ses tensions.
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4: Oh, Julia, quel plaisir de vous revoir.
5: Bonjour, Madame Ackerman.
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1: Allez, 5h45, le point trafic sur un très large car sud-est, ça se passe bien, cette heure-ci, vraiment très très peu de difficultés. Alors juste un dépannage en cours du côté de l'Hérault sur la 9 en direction d'Orange après Hague, d'échangeur 34, voie de droite neutralisée au kilomètre 132, on s'écarte bien partout ailleurs, ça circule tout à fait normalement. Et quelques zones de travaux qui sont encore d'actualité, notamment pour vous qui circulez du côté d'Orange, c'est la sortie Orange Sud 22 de la 7 qui est fermée dans les deux sens, vous pouvez sortir à Avignon pour Comté 23 ou Orange Centre 21 et au volant de camion. Et en direction de Marseille, il faut sortir à Bolène, numéro 19. Dans le Gard, c'est la sortie Nîmes Centre, numéro 1 de la 54 qui est fermée en direction d'Arles et de Marseille. Vous pouvez sortir avant à Nîmes Ouest sur la 9. Et puis du côté de Clermont-Ferrand, la bifurcation qui permet de passer de la 89 direction Lyon à la 71 direction Clermont est fermée. Engagez-vous en direction de Paris et faites demi-tour à la sortie Combronde. C'est la numéro 12.1. Vous savez tout déjà à cette heure-ci. Le prochain point trafic, 6h02, 6h03 après la météo et les infos. Et le retour immédiat de la musique avec les Bangles, mais aussi un bien joli duo, Elton John et Dua Lipa. Bonne route.

Elton John et Dua Lipa sur le 107.7, tout va bien cette heure-ci, pas de grosses difficultés, météo quand même plutôt favorable, des travaux qui sont en train de se terminer. L'ensemble de ces informations sera développé par d'autres copilotes. Après la météo, les infos, on termine cette heure avec Paris Africa, mais aussi le bruit de l'eau. Bonne route.

0: bruit de l'autre, King Kong, pour refermer cette heure. Restez à l'écoute, on va reparler du trafic juste après la météo et avancer les infos, les 6h.
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2: Bonjour à toutes et à tous. Israël s'est dit prête à ouvrir de nouveaux fronts si les États-Unis reprennent leurs opérations contre l'Iran. Après s'être soudainement rétracté avant-hier, Donald Trump a indiqué ne pas exclure de nouvelles attaques dans le sud du Liban, autre théâtre des conflits, malgré la trêve théorique, les dernières offensives de

0: l'armée israélienne ont fait 19 morts, d'après le ministre de la Santé libanais. C'est dans ce contexte géopolitique incertain que l'Assemblée nationale a approuvé hier une enveloppe supplémentaire de 36 milliards d'euros pour les armées. Il s'agissait d'une révision de la loi de programmation militaire 2024-2030 qui permet de répondre à l'accélération de la menace, d'après la ministre des Armées Catherine Vautrin. Autre sujet dans l'hémicycle, après l'échec le mois dernier du projet de loi constitutionnelle, c'est aujourd'hui que les députés doivent voter pour élargir le corps électoral de la Nouvelle-Calédonie. Réforme d'urgence à moins de 6 semaines des provinciales, un scrutin crucial pour l'archipel. Le texte pourrait, s'il était adopté, intégrer plus de 10 000 Calédoniens privés jusqu'ici de droit de vote. Un projet d'élargissement qui avait provoqué de violentes émeutes l'an dernier. Édouard Philippe, dans le viseur de la justice, à un an des élections présidentielles, un juge s'intéresse à l'ancien Premier ministre et maire du Havre dans le sillage d'un signalement du parquet national financier pour possible détournement de fonds publics. Édouard Philippe, qui a toujours contesté les allégations, se dit serein. Enfin, un mot de football. 22 ans après, Arsenal retrouve son siège de leader de la Première Ligue après avoir été sacré hier soir champion d'Angleterre. Une première depuis 2004 pour les Gunners qui se préparent maintenant pour disputer la finale de la Ligue des Champions face au Paris Saint-Germain le 30 mai. 6h02, vous êtes bien sur le 107.7. Dans une heure, c'est Tatiana Geiselman qui sera aux manettes de l'actualité. Très belle matinée. Tout de suite, on parle de météo.
1: Merci Quentin, bientôt et c'est le retour des beaux jours. Ça y est, le soleil s'installe par le sud. Progressivement, il va gagner du terrain. Les brumes laissent petit à petit leur place et c'est donc une très belle journée qui s'annonce. C'est un petit peu plus timide encore sur le nord. Quelques pluies sont annoncées par endroits, mais on va vers du largement mieux et demain, ça sera l'été. Température donc qui remonte, 19 à 28 et même jusqu'à 29 du côté de Béziers, 28 à Carcassonne, à Montélimar, 26 à Marseille, 23 à Clermont-Ferrand, 22 à Saint-Étienne.
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1: Et dans l'ensemble, à 6h03, en ce mercredi matin, ça roule plutôt bien pour vous, quelle que soit votre destination. Quelques zones de chantier de la nuit, toujours d'actualité, ce qui inclut des fermetures, notamment sur l'autoroute A7 au niveau d'Orange Sud. La sortie, l'échangeur a été fermé en totalité, donc entrée et sortie. Il reste une seule sortie de fermée en direction de Marseille. Il s'agit là de travaux sur la chaussée qui sont menés. On est vraiment vers la fin de cette zone de chantier. Ça se termine progressivement avec la possibilité de sortir avant à Orange Centre ou après Avignon-le-Pontet, sortie au numéro 21, au numéro 23. Les travaux qui se terminent aussi progressivement du côté de Nîmes sur l'autoroute A9. Notez toutefois que la sortie numéro 1 reste au moment où je vous parle pour l'instant toujours fermée en direction d'Arles et de Marseille sur l'autoroute A54 et les travaux de la nuit qui sont en train également de se terminer dans cette zone dans la région de Nîmes. Partout ailleurs, ça roule plutôt bien. Pas d'autres difficultés à vous signaler du côté du pourtour méditerranéen. Trafic parfaitement fluide. Ça roule bien également sur la vallée du Rhône, autour de la région lyonnaise, ainsi qu'entre Lyon et Clermont-Ferrand. Pas de difficultés particulières. Vous noterez que au nord de Clermont-Ferrand, tout au long de la nuit, la bifurcation qui permet de passer de la 71 direction Paris à la 89 direction Bordeaux a été fermée. Elle l'est pour l'instant toujours. La bifurcation qui permet de passer de la 89 direction Lyon à la 71 est également toujours fermée avec un demi-tour possible. Engagez-vous en direction de Paris puis demi-tour au niveau de Comberonde. Ce sont des travaux de la nuit qui donc progressivement se terminent, vous l'avez entendu. Et bref, mot du côté du Vaucluse puisque Orange Sud, l'échangeur numéro 22 est maintenant ouvert en totalité, entrée et sortie dans les deux sens.
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0: nouvelle journée qui débute avec Johnny Hallyday à l'instant. 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Il est 6h09. Les travaux de la nuit sont terminés dans les régions d'Orange, de Nîmes également. Les échangeurs sont à nouveau accessibles. Fin des fermetures au niveau de Nîmes Centre, au niveau d'Orange Sud. On revient ensemble à l'infotrafic dès que nécessaire, évidemment, sur cette antenne de Radio Vinci Autoroute. Et puis dans un point complet, ça sera après Rick James, Super Freak, et puis Maureen tout de suite. Voici 1er janvier.
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1: Plutôt bien pour vous ce mercredi matin aujourd'hui, 20 mai, il est 6h16, quelle que soit votre destination. Alors évidemment, les heures de pointe vont débuter, donc vous allez être de plus en plus nombreux à circuler. Mais pour l'instant, ça roule plutôt bien, pas de grosses difficultés. Attention, quelques zones de brouillard entre la Loire et le Puy-de-Dôme sur les autoroutes A89 et A72. Et puis dans le Puy-de-Dôme, la bifurcation qui permet de passer de la 71 direction Paris à la 89 direction Bordeaux est fermée. Il y a eu des travaux d'entretien tout au long de la nuit, c'est donc pour l'instant toujours d'actualité. Vous sortez après à Combron de sortie 12.1, reprenez la 71 direction Clermont. La bifurcation reste ouverte en effet dans ce sens. Et puis la bretelle qui permet de passer de la 89 direction Luant à la 71 direction Clermont-Ferrand est aussi fermée. Donc engagez vos directions Paris et vous faites demi-tour au niveau de Combron. Ce sont des travaux qui ont eu lieu tout au long de la nuit et qui pour l'instant, selon les dernières informations, sont toujours d'actualité. Bonne route à tous et très bon début de journée. Un nouveau long week-end se profile et on va parler un petit peu des prévisions de trafic d'ici quelques minutes pour ce week-end de Pentecôte. Rendez-vous juste après We Were Evergreen sur Radio Vinci Autoroute, 6h17.

0: Merci de votre fidélité et bienvenue sur Radio Vinci Autoroute. Circulation dans l'ensemble assez fluide pour vous ce matin. Je reviens bien sûr à l'infotrafic dès que nécessaire, puis un point complet vous attend. Ça sera aux alentours de 6h30. Nous parlerons également de phototype de notre couleur de peau. C'est notre rendez-vous santé qui arrive aux alentours de 6h35.
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0: Quatrième et dernier week-end prolongé du printemps, celui de Pentecôte. Vous avez peut-être prévu de partir quelques jours, d'autant plus que le soleil, ça y est, sera au rendez-vous. Des températures estivales, voici ce qu'il faut savoir avant de prendre le volant. Vendredi, fin de semaine et fin d'une journée travaillée, ça sera donc bien chargé en fin d'après-midi et début de soirée, notamment sur l'A7 entre Lyon et Marseille, ainsi que le long de la Méditerranée. Sur les autoroutes A8 et A9. Prenez la route dans la journée avant les sorties de bureau, c'est le conseil. Samedi, pas de gros bouchons, mais des départs en Île-de-France et en Auvergne-Rhône-Alpes, vers le littoral, avec un pic en fin de matinée. Privilégiez un départ en deuxième partie de journée. Dimanche, c'est fluide, journée à privilégier donc pour circuler. Lundi, c'est la journée des retours. Certains repartiront tardivement pour profiter au maximum du soleil et de la chaleur. Et comme chaque fin de week-end, les bouchons sont possibles dans les régions de Bordeaux, du côté de Nantes, mais aussi le long des axes A9 et A7 en direction de Lyon ou à l'approche de Nice sur l'autoroute A8. Le conseil donc pour lundi, fin du week-end, prenez la route le matin ou en soirée.
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0: Retour de la musique dans un instant. This is sur Radio Vinci Autoroute. Il y aura également Bobby Brown avant de revenir à l'infotrafic pour un point complet à 6h30.
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1: Et ça va plutôt bien pour vous, 6h30, nous sommes mercredi matin, le trafic est un petit peu moins chargé le mercredi, c'est jour de repos pour la plupart des enfants. En tout cas, le trafic est un peu dense, hein, bien sûr, les premiers ralentissements s'installent et vous êtes nombreux à Lyon, notamment du côté de Vénissieux sur la 46 contournement est de la ville, ou encore au sud de Lyon sur la 47 pour vous qui arrivez de Saint-Étienne, moins de 5 minutes, hein, cela dit, pour traverser les quelques retenues. On voit un trafic de plus en plus dense également près de Montpellier ou de Marseille. Attention aux mauvaises conditions météo, le brouillard avec une visibilité qui peut être bien restreinte encore en ce tout début de journée. Entre le Puy-de-Dôme et la Loire, les autoroutes A89 et A72 sont concernées. Vous adaptez votre vitesse, bien évidemment. Voilà pour l'essentiel en ce début de journée. Bonne route à tous.
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1: Et dans un instant, notre rendez-vous santé, nous parlons de phototype, autrement dit notre couleur de peau. Chaque type de peau réagit différemment au soleil et au vieillissement. Alors, comment en prendre soin et la préserver? Réponse avec le magazine Bien-être et Santé, juste après Kenji. Voici Sonrisa.

0: Bon début de journée, belle route avec nous sur Radio Vinci Autoroute et un trafic assez fluide hein, pour l'instant. Mercredi matin, il est 6h35. De notre rendez-vous en partenariat avec le magazine Bien-être et Santé. Et ce matin, Charlotte Latour est avec Lisa Mériou, la rédactrice en chef adjointe du magazine, pour parler de notre couleur de peau. C'est le phototype.
1: Le phototype, Lisa Mériou, qu'est-ce que c'est ?
2: C'est une classification dermatologique qui est établie selon l'échelle de Fitzpatrick. Elle va de 1 à 6, donc 1 pour les peaux plus claires, 6 pour les peaux plus foncées, qui sont plus rarement touchées par les coups de soleil.
1: D'une couleur de peau à l'autre, on va donc forcément pas appliquer les mêmes produits.
2: C'est ça. Comprendre son phototype permet de mieux anticiper les besoins de sa peau, surtout pour contrer les rayons UV et par ricochet le vieillissement cutané. Mais la couleur de peau ne détermine pas à elle seule, évidemment, les besoins de l'épiderme. Hormis pour le choix des solaires, la routine doit être adaptée aussi à son type de peau, à savoir sèche, grasse, mixte, etc.
1: Et puis, selon la peau, les affections cutanées varient aussi.
2: Oui, selon le phototype, certaines affections cutanées n'apparaissent pas à la même fréquence. Les taches brunes dues au soleil concernent par exemple les phototypes clairs. Mm-hmm. Quand l'hyperpigmentation post-inflammatoire, donc après un bouton, par exemple, concerne plus les phototypes foncés, le vieillissement cutané suit aussi un autre rythme. Selon le phototype, les rides apparaissent plus tôt généralement chez les peaux claires et la raison est simple, les peaux plus foncées contiennent davantage de mélanosmose, le lieu de stockage de la mélatonine, qui disperse les UV et réduit leur pénétration dans l'épiderme.
1: Bon, tout ça prouve une chose, c'est que quel que soit le phototype, on protège sa peau.
2: C'est ça, il faut la protéger des agressions extérieures et évidemment l'hydrater. Une routine simple suffit avec un nettoyant et un hydratant. Et voilà, hormis pour les soins solaires, comme j'ai dit tout à l'heure, il faut aussi choisir des produits qui correspondent à son type de peau et à son âge.
1: Vous avez quelques conseils produits pour nous ?
2: Oui, on parlait des différents types de taches, taches brunes et taches d'hyperpigmentation. Et plusieurs marques en pharmacie ont récemment lancé des gammes anti-taches. C'est la grande mode du moment. Alors, il y a le laboratoire de Biarritz, mais aussi la marque Crème, avec un K, qui se sont lancés dans les produits anti-taches. Il y a aussi, pour les phototypes les plus foncés à partir de 3, la marque Nubiance, dispo aussi en pharmacie. Et ils ont notamment une gamme de soins anti-taches pour lutter contre l'hyperpigmentation dont on parlait tout à l'heure.
1: Merci Lisa Mériou, Bien-être et Santé, magazine à retrouver dans toutes les pharmacies partenaires.
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0: Il est 6h38 et notre route se poursuit sur Radio Vinci Autoroute avec Robbie Williams dans un instant, All My Life. Il y aura également Counting Crows.
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1: Le trafic se charge en ce mercredi matin, aujourd'hui 20 mai, il est 6h46 et les premiers bouchons s'installent du côté de Lyon. On va en parler évidemment tout au long de cette matinée. Zoom pour débuter dans le Vaucluse, là où se sépare l'A7 qui continue vers Marseille et l'A9 qui va direction Nîmes et Montpellier. Un accident s'est produit, alors vraiment juste après cette bifurcation sur l'autoroute A7, juste après Orange Centre Échangeur numéro 21, avec un bouchon qui est en train de se former. On est là au niveau d'une zone de chantier, donc accident qui s'est produit dans la zone de chantier avec un trafic extrêmement difficile à ce niveau-là. Donc il y a déjà 2,5 km de retenue et ça vous concerne que vous alliez direction Marseille ou direction Nîmes et Montpellier après avoir passé Orange Nord Piolenc en approchant d'Orange Centre. Donc il va falloir patienter au niveau de cette bifurcation, un bouchon qui prend de l'ampleur, hein, beaucoup de poids lourds en transit et puis trafic du matin. Évidemment, vous allez compter déjà 10-15 minutes pour traverser cette zone. Laissez bien libre surtout la bande d'arrêt d'urgence pour que les services de sécurité et de secours puissent arriver au plus vite au niveau de cet événement qui implique une voiture et un poids lourd selon les premières informations. Voilà pour cette info-là, ces infos-là et cet accident dans la région d'Orange. Partout ailleurs, autour de la Méditerranée, sur la vallée du Rhône ou à l'est du Massif central, ça se passe plutôt bien. Attention, cela dit, au brouillard, il peut y avoir toujours un manque de visibilité entre la Loire et le Puy-de-Dôme. Les autoroutes A89 et A72 sont concernées. Et puis petit à petit, donc les bouchons du matin qui s'installent et un trafic de plus en plus dense avec déjà quelques retenues à Lyon. Comptez environ 5 minutes pour traverser les secteurs de Vénissieux sur la 46 en direction du Nord et Givors sur la 47 pour vous qui arrivez de Saint-Étienne. C'est 6h sur Radio Vinci Autoroute en ce début de journée. Bonne route à tous et bon courage dans le bouchon dans la région d'Orange.

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avec pitié sur Radio Vinci Autoroute à 6h54 dans la région d'Orange, au niveau d'Orange Centre Échangeur numéro 21. Un accident s'est produit au niveau d'une zone de chantier en direction de Marseille. Alors dans la zone de chantier, la voie de droite est neutralisée. L'accident s'est produit à ce niveau-là vers le kilomètre 168 avec une circulation qui est restreinte. Un petit peu plus encore au niveau de cet événement qui implique une voiture et un poids lourd. Comptez déjà du temps pour traverser le bouchon qui s'est formé à l'arrière de cet événement, donc du côté d'Orange Centre. Cela va vous concerner vraiment le bouchon au niveau de la séparation entre l'A9 qui continue vers Marseille, entre l'A7 qui continue vers Marseille et l'A9 qui va direction Montpellier et Barcelone. Donc zone ralentie actuellement sur ce secteur-là du Vaucluse, le long de l'autoroute A7. Laissez bien libre la bande d'arrêt d'urgence pour que les services de sécurité et de secours se rendent au plus vite au niveau de cet accident donc sur l'autoroute A7 du côté d'Orange Centre. On en reparlera bien sûr dans le point trafic après les infos de 7h. Pour terminer l'heure ensemble, Daniel Balavoine, Je ne suis pas un héros sur Radio Vinci Autoroute. Bon courage à vous.

0: orage à vous dans les bouchons ce matin. Trafic de plus en plus dense. Trafic perturbé du côté d'Orange en direction de Marseille suite à un accident sur l'autoroute A7. Je reviens à tout cela dans le détail dans un instant. Radio Vinci Autoroute, il est 7h.
1: Tatiana Geiselman.
2: Bonjour à toutes et à tous. Édouard Philippe, dans le viseur de la justice, un juge d'instruction va enquêter sur des soupçons de détournement de fonds publics à l'égard de l'actuel maire du Havre et candidat à l'élection présidentielle. Le parquet national financier avait été saisi il y a 2 ans suite à des accusations de la part d'une lanceuse d'alerte qui estime qu'il y a eu des malversations dans le cadre de la gestion de la cité numérique de la ville normande. Gérald Darmanin souhaite qu'une loi sur l'imprescriptibilité des viols contre les enfants soit promulguée avant la fin du quinquennat. Le ministre de la Justice va proposer un texte en ce sens au Premier ministre. Pour l'heure, une victime de viol survenu dans l'enfance peut porter plainte jusqu'à l'âge de 48 ans, un délai jugé insuffisant par les associations de protection de l'enfance. Plus de 5 mois après le début de la crise des laits infantiles contaminés à la céréulide, un rapport parlementaire

0: alerte sur les défaillances du système de contrôle sanitaire. L'alerte a mis énormément de temps à être donnée. Les élus pointent aussi du doigt les rappels tardifs de la part des industriels. L'Union européenne est parvenue cette nuit à un compromis provisoire pour mettre en œuvre l'accord commercial conclu il y a un an avec les États-Unis. Dans ce pacte signé avec Washington, l'UE s'était engagée à supprimer les droits de douane appliqués sur la plupart des importations américaines en échange d'un plafonnement à 15% des droits de douane sur les produits européens. Ces derniers jours, Donald Trump avait menacé d'augmenter considérablement ses surtaxes douanières si l'Europe ne ratifiait pas l'accord d'ici le 4 juillet. Après la visite du président américain en Chine il y a quelques jours, c'est au tour de Vladimir Poutine de se rendre à Pékin. Le président russe a rendez-vous avec son homologue chinois pour un sommet visant à réaffirmer la force des relations entre les deux pays. Une relation inébranlable malgré les épreuves, selon Xi Jinping. Une dynamique forte et positive de la coopération, selon les mots du chef du Kremlin. Et puis un rapide mot de foot. Arsenal a été sacré hier soir, champion d'Angleterre. Les Gunners retrouvent donc leur siège de leader de la Première Ligue 22 ans après leur dernier titre. De quoi les mettre en confiance avant la finale de la Ligue des Champions qui se tient le 30 mai, c'est-à-dire la semaine prochaine, contre le PSG. Il est 7h02, ce flash est désormais terminé. On passe aux prévisions météo.
1: À tout à l'heure, Tatiana. Et ça y est, c'est le retour des beaux jours. Le soleil s'installe par le sud. Progressivement, il gagne du terrain. Alors, un petit peu de brouillard encore ce matin. Et puis, petit à petit, ça ira beaucoup mieux. C'est un petit peu plus timide au nord. Quelques pluies sont même encore annoncées par endroits. Et ensuite, ça sera du largement mieux. Demain, c'est l'été. Les températures, 19 à 28 cet après-midi et même jusqu'à 29 du côté de Béziers. 28 à Carcassonne, à Montélimar. 26 à Marseille. 23 pour Clermont-Ferrand. 22 à Saint-Étienne.
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1: Et le 7-9 débute et vous accompagne en ce mercredi matin. Le prochain long week-end approche. On a forcément des idées de sortie à vous donner avec Quentin Lachaise. Première partie de cet agenda, ça sera aux alentours de 7h20 avec la fête de la nature qui se tient partout en France. Rendez-vous aussi au musée pour la nuit des musées qui se tient ce week-end. On en reparlera également dans cet agenda. Bienvenue à vous dans le 7-9 aujourd'hui, mercredi 20 mai.
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1: Trafic déjà un petit peu chargé, bien sûr, autour des grandes agglomérations. Et puis, je débute ce point trafic dans la région d'Orange, dans le Vaucluse, sur l'autoroute A7, avec un accident qui s'est produit au niveau d'une zone de chantier. Alors, au niveau de la zone de chantier, la voie de droite est déjà neutralisée. Accident entre une voiture et un poids lourd dans cette zone de chantier vers le kilomètre 168, avec un trafic qui est donc restreint à ce niveau-là. Vous passez sur une seule voie, celle la plus à gauche. On est sur un trafic déjà dense, bien sûr, ce matin, et un bouchon qui s'est formé. Il y a environ 2,5 km de retenue. Alors ça, c'est vraiment, cet accident s'est vraiment produit au niveau de la séparation entre la 9 qui va vers Montpellier et la 7 qui continue direction Aix et Marseille. C'est vraiment juste après cette bifurcation que s'est produit l'accident, avec donc un bouchon qui remonte sur les voies de l'autoroute A7. Vous allez être concerné, quelle que soit votre destination, par ce trafic donc bien ralenti dans un premier temps, puis ensuite bouchon plus on approche de l'accident avec l'intervention des services de sécurité en cours. Le patrouilleur est arrivé sur place. Attention donc, ne vous laissez pas surprendre. Mettez bien les warnings pour prévenir ceux qui arrivent derrière vous. Respectez bien le corridor de sécurité. D'ailleurs, hier soir, un accident impliquant un fourgon jaune en intervention a eu lieu sur l'A71 à Bourges, alors que deux agents routiers étaient en train d'intervenir. Depuis le début de cette année 2026, ce sont 18 véhicules qui ont été percutés sur le seul réseau Vinci Autoroute. Il est vital de respecter ce corridor de sécurité. Lorsque vous voyez un véhicule en intervention ou à l'arrêt sur la chaussée, ralentissez en amont, changez de voie si vous le pouvez, déportez-vous en toute sécurité pour laisser une voie libre. Et si ce n'est pas possible, éloignez-vous de toute façon au maximum et réduisez votre vitesse. Sachez que la règle du corridor de sécurité est inscrite dans le code de la route depuis 2018. Un petit mot sur les quelques retenues ce matin qui sont déjà installées. Trafic dense entre Avignon et Marseille. Du côté de Nîmes, de Montpellier, quelques ralentissements qui commencent donc à voir le jour. Et puis du côté de Lyon aussi. On ne dépasse pas les 10 minutes, hein, cela dit, pour traverser quelques retenues à l'est du côté de Vénissieux sur la 46. Du côté de Givors sur la 47 pour vous qui arrivez de Saint-Étienne ou encore le long du Rhône au niveau de Fézin. Je termine côté météo avec pas mal d'humidité encore ce matin entre la Loire et le Puy-de-Dôme sur l'autoroute A89 et l'autoroute A72. Adaptez votre vitesse à la visibilité restreinte.
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0: Wood and the Prick dans le 7-9 et Prayer NC en ce mercredi matin 7h10. Bon courage à vous du côté d'Orange. Suite à un accident en direction d'Avignon et de Marseille, il y a une retenue. Il faut une dizaine de minutes pour traverser cette zone-là au niveau d'Orange Centre. D'ailleurs, l'entrée est déconseillée en direction de Marseille parce que vous allez tomber au cœur de ce bouchon qui fait suite à un accident et une seule voie, celle la plus à gauche, pour passer au niveau de cet événement vers le kilomètre 168. L'intervention des services de sécurité a débuté. Je reviens bien sûr à cette info dans le point trafic d'ici quelques minutes. Rendez-vous après Christophe Maé.
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1: 7h15, en ce tout début de journée, le trafic est ralenti dans la région d'Orange sur l'autoroute A7. Et puis dans ce point trafic, je vous parlerai aussi d'obstacles et d'autres perturbations plus habituelles autour des grandes agglomérations en ces heures de pointe. Alors direction Orange, Orange Centre ou sur l'autoroute A7 en direction d'Avignon et de Marseille. Un accident s'est produit au tout début de la zone de chantier qui est installée où la voie de droite est neutralisée. Il y a une voiture et un poids lourd accidentés et donc au début de cette zone de chantier, eh bien, il n'y a qu'une seule voie pour passer, celle la plus à gauche. Donc forcément, progressivement, un bouchon s'est formé assez rapidement. Hein. D'ailleurs, cette retenue, il faut entre 10 et 15 minutes pour traverser le bouchon à l'approche d'Orange Centre et au niveau de la séparation entre la 7 qui continue vers Aix-Marseille et la 9 qui vous permet d'aller direction Nîmes et Montpellier. Vous êtes concerné donc par ce bouchon autour d'Orange Centre. L'intervention se poursuit au niveau de cet accident avec le patrouilleur, les pompiers qui sont sur place, dépanneur également qui est en train de prendre en charge ce véhicule accidenté. La voiture. Voilà pour cette information du côté d'Orange Centre. Et si vous comptiez rentrer sur l'autoroute par Orange Centre, il est déconseillé de le faire puisque vous allez tomber en plein cœur de ce bouchon. En direction maintenant, beaucoup plus au sud, l'Occitanie, avec un trafic un petit peu dense du côté de Nîmes, de Montpellier bien sûr, et puis zoom à Perpignan sur la 9, après la sortie 42 en direction de Montpellier et de Lyon. Il y a des morceaux de pneus sur les voies de l'autoroute vers le kilomètre 244 et un patrouilleur se rend sur place. Je termine ce point trafic plus au nord en Auvergne-Rhône-Alpes avec un petit peu de brouillard ce matin encore, une visibilité restreinte entre la Loire et le Puy-de-Dôme. Les autoroutes A89 et A72 sont concernées. Et puis la circulation est toujours dense, hein, bien sûr, aux heures de pointe à Lyon. Et ce mercredi ne fait pas exception. En direction du nord, comptez 5 à 10 minutes pour traverser les retenues du côté de Fézin. Même chose à l'est sur la 46 au niveau de Vénissieux. Et puis pour vous qui arrivez de Saint-Étienne et traversez sur la 47, le secteur de Givors, bien chargé. Dans un instant, dans le 7-9, arrive la première partie de l'agenda des sorties, fête de la nature qui se déroule ce week-end partout en France, en partenariat avec Radio Vinci Autoroute. Nous irons à Lyon aussi pour une compétition organisée par des étudiants d'une école d'ingénieurs avant de faire un détour par Saint-Étienne pour 3 concerts, dont ceux de Terre Noire et Feu Chatterton. Et vous aurez tous les détails après David Hallyday. Voici Ange étrange sur Radio Vinci Autoroute dans le 7-9.

0: 7h22, il faut dans la région d'Orange, en direction de Marseille ou de Montpellier, entre 15 et 20 minutes pour traverser une retenue liée à un accident sur l'autoroute A7 au niveau d'Orange Centre, avec une seule voie, celle la plus à gauche, pour passer au niveau de cet accident qui implique une voiture et un poids lourd. L'intervention des services de sécurité et de secours se poursuit vers ce kilomètre 168 et donc à l'arrière il y a cette retenue. Bon courage à vous dans cet embouteillage matinal du côté d'Orange. Je vous en reparle bien sûr dans le point trafic de 7h30. Voici la première partie de l'agenda des sorties dans le 7-9 et coup de projecteur pour commencer avec Quentin Lachaise sur un événement à vivre partout en France.
1: La Fête de la Nature célèbre sa 20e édition en partenariat avec Radio Vinci Autoroute. Tout au long de ce week-end de l'Ascension, des animations vous attendent avec un objectif, permettre à tous de renouer un lien fort avec la nature. Fabien Chenel est le directeur de la Fête de la Nature.
2: C'est une célébration annuelle, comme le sont la Fête de la Musique, les Journées du Patrimoine. Il y a une vraie nécessité, et les Français le disent puisqu'on les a interrogés, ils sont 87% à nous dire que ils ont envie de connaître mieux les espèces et les milieux naturels autour de chez eux, mais qu'ils ne savent pas comment faire. Donc la Fête de la Nature, elle a une vraie utilité parce que elle propose sur l'ensemble du territoire français des milliers d'animations pour en apprendre un peu plus sur des espèces à la fois communes et puis pour certains, parfois, l'occasion de découvrir des espèces plus rares ou protégées.
1: La Fête de la Nature, c'est partout en France tout au long de ce week-end prolongé. En Occitanie, par exemple, vous pourrez retrouver des initiations au trail ou des jeux de piste autour du lac du Salagou ou bien encore une randonnée à la découverte du chant des oiseaux à Castelnou, c'est tout près de Perpignan. Tout près de Lyon, à Villeurbanne, les étudiants de l'INSA, une école d'ingénieurs, proposent la 51e édition des 24 heures de l'INSA. 3 jours de festivités, une course de 24 heures à partir du samedi 14h, à vélo, course à pied, en solo ou en relais, et puis le tout est accompagné par des animations et des concerts, dont celui de Carbone ou encore de Bleu Louisa. Et puis à Saint-Étienne, le Zénith propose une soirée ce dimanche avec 3 artistes dans le cadre du festival Paroles et Musique. Vous pourrez applaudir Dina, le groupe Feu Chatterton, mais aussi le duo local Terre Noire. Je vous retrouve tout à l'heure pour la Nuit Européenne des Musées, là encore dans toute la France, mais nous ferons un focus du côté d'Arles.
0: Merci Quentin, vous nous parlerez aussi d'un rendez-vous autour de l'écologie à Avignon, puis la fête de la cerise près de Perpignan. Vous en saurez plus donc tout à l'heure aux alentours de 7h35. On repart en musique dans un instant avec le nouveau titre de Teddy Swims.
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1: Il est 7h30, j'ai quelques infos à vous donner ce matin. Des obstacles, des retenues, les retenues habituelles que vous rencontrez autour des grandes agglomérations, Lyon notamment. Et puis ce bouchon lié à un accident dans la traversée d'Orange Centre sur l'autoroute A7 que vous alliez en direction de Marseille ou direction Nîmes-Montpellier. Vous êtes concerné par une retenue qui s'étend sur environ 4,5 km. Il faut entre 15 et 20 minutes pour traverser cette zone à l'heure actuelle. Alors l'accident, il s'est produit sur la 7 en direction de Marseille au niveau d'une zone de chantier où la voie de droite est déjà neutralisée. C'est vraiment à l'entrée de la zone de chantier que s'est produit l'accident entre une voiture et un poids lourd. La voiture donc qui est prise en charge par le dépanneur sur place, les gendarmes, les pompiers, les équipes de Vinci Autoroute sont sur les lieux. La priorité est évidemment donnée aux services de secours qui sont sur place, donc les pompiers. Il y a également un poids lourd qui est accidenté un tout petit peu plus loin qui se trouve dans cette même zone. Donc il y a un bouchon et il va falloir patienter puisque vous ne passez que sur la voie de gauche au niveau de cet événement. Si vous pouvez éviter de rentrer sur la 7 au niveau d'Orange Centre, ça vous invitera de vous retrouver en plein milieu de ce bouchon. Bon courage à vous tous donc à l'approche d'Orange Centre. D'autres infos à vous donner, direction beaucoup plus au sud maintenant, Nîmes, avec un véhicule, une voiture qui roule très très lentement le long de l'autoroute A9, situation qui pourrait s'avérer délicate entre Nîmes Ouest, sortie 25 et Galargues-Morte, sortie numéro 26. Du côté de Montpellier, c'est un peu chargé, mais ça se passe plutôt bien. Direction donc Perpignan, là aussi, le trafic est dense, mais pas de ralentissement, pas de bouchon à vous signaler. En revanche, attention, en direction de Narbonne et de Lyon, il y a des morceaux de pneus sur les voies de l'autoroute, 11 km après Perpignan Sud, sortie 42. C'est vers le kilomètre 244 avec un patrouilleur qui est en train de se rendre sur place. Un mot maintenant, beaucoup plus au nord, sur la région lyonnaise, avec les bouchons du matin, 5 à 10 minutes pour les traverser tout autour de Lyon en ce mercredi, notamment sur la 46, contournement est de la ville en direction du nord. Et puis très localement, il y a encore dans la Loire, dans le Rhône et la Loire, des zones de brouillard sur les monts du Lyonnais, le long de l'autoroute A89. Adaptez bien votre vitesse à la visibilité et encore pas mal d'humidité en ce début de journée. Il est 7h33.
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1: Le 7-9 se poursuit avec, dans un instant, la suite de l'agenda des sorties. La deuxième partie, signée Quentin Lachaise. Et nous irons à Arles, au Centre d'Art Luma, pour une animation dans le cadre de la Nuit des Musées. Puis direction Avignon pour des rendez-vous autour de l'écologie, avant de mettre le cap sur les Pyrénées-Orientales pour une fête consacrée à la cerise pour les gourmands. Rendez-vous après Paris Nutini. Last Request sur Radio Vinci Autoroute.

0: 67, bon courage à vous ce matin sur la route du travail et dans ce bouchon du côté d'Orange, bouchon inhabituel. Il fait suite en effet à un accident en direction de Marseille, de Montpellier, juste avant d'arriver au niveau d'Orange Centre, là où se séparent les axes A7 et A9. Il y a un bouchon, il faut entre 15 et 20 minutes pour traverser cette retenue, une bonne vingtaine de minutes, avec un accident sur l'autoroute A7 au niveau d'une zone de chantier et une seule voie, celle de gauche pour passer vers le kilomètre 167, c'est les interventions qui se poursuivent pour les services qui sont sur place. Et je reviens à tout cela, bien sûr, dans le point trafic de 7h45. Voici la seconde partie de l'agenda des sorties. Et quant à la chaise, cette fois-ci, vous nous proposez des idées de visites qui changent du quotidien.
1: La nuit des musées vous attend un peu partout en France pour des animations diverses et variées, adaptées pour chaque structure. À Arles, par exemple, l'UMA, L-U-M-A, un centre d'art contemporain, vous propose des expositions, des spectacles vivants, des concerts, des projections. Et pour cette nuit des musées, vous pourrez, le temps d'une heure, assister à une visite flash. Louise Roland est responsable médiation culturelle.
2: Donc toutes les heures entre 19h et 22h, on va proposer une visite un peu introductive de chaque exposition de la nouvelle programmation. Toute la soirée, des ateliers un petit peu créatifs pour ponctuer cette soirée. Donc on a un atelier de création de badges et un atelier de création de porte-photos originaux, porte-photos floraux. Donc pour les badges, c'est des badges avec un message qui se révèle la nuit. Et pour les porte-photos, voilà, l'idée c'est de créer une composition florale mais sans fleurs.
1: La nuit européenne des musées, c'est partout en France. L'UMA est située tout près du centre-ville d'Arles. Vous y accédez par l'autoroute A54 et la Nationale 113. Durant ces quelques jours de repos, rendez-vous à Avignon pour Fête l'écho sur l'île de la Barthelasse, entre deux bras du Rhône. Vous pourrez y trouver des acteurs locaux œuvrant au quotidien pour expérimenter leurs astuces créatives et ludiques pour respecter l'environnement. En tout, ce sont 150 animations, ateliers, jeux et découvertes, mais aussi des défis pour comprendre la transition écologique et imaginer la ville de demain. Enfin, direction le village de Céret, tout près de l'Espagne, dans les Pyrénées-Orientales. La fête de la cerise s'y déroule tout au long de ce week-end. Un marché artisanal, des repas animés par des bandas et évidemment toutes les traditions catalanes seront de la partie. Il est d'ailleurs vivement recommandé de venir à vélo, avec d'ailleurs un jeu de piste spécialement organisé pour les cyclistes. Passez un très très bon week-end.
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0: Le nouveau titre de Joyce Jonathan dans un instant, à découvrir comme d'hab sur Radio Vinci Autoroute dans le 7-9.
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1: Des bouchons à vous signaler et puis une intervention qui se poursuit sur l'autoroute A7 dans la région d'Orange. Il faut environ 25 minutes pour traverser la retenue qui s'est installée entre Orange Nord et Orange Centre suite à un accident en direction de Marseille. Mais vous êtes également concerné, vous qui allez en direction de Montpellier. En effet, la circulation est perturbée au niveau de l'autoroute A7. Mais comme c'est juste après la jonction A7, la séparation A7 à 9, que s'est produit cet accident, cette jonction est concernée par un bouchon. Avant de quitter l'A7 d'entrée sur la 9, il va falloir également passer au niveau de ce bouchon. Il s'étend sur environ 4 km. Donc l'accident sur l'autoroute A7 vers le kilomètre 168 implique une voiture et un poids lourd dans une zone de chantier où la voie de droite était déjà neutralisée. La voie du milieu neutralisée pour cet accident. Vous ne passez que sur une seule voie, celle de gauche, d'où cette retenue. La voie du milieu qui a été rendue il y a quelques minutes à peine à votre passage, cela dit. Mais il va falloir du temps, bien sûr, pour que petit à petit ces bouchons se résorbent. Notez que la voiture impliquée dans cet accident a été évacuée par le dépanneur. Reste tout de même des interventions et notamment les équipes de Vinci Autoroute. Voilà pour cette zone-là du côté d'Orange. Ailleurs, ça roule plutôt bien, même si c'est dense, évidemment. Si vous allez vers Marseille, du côté de Montpellier également, trafic bien chargé sur l'A709. Et puis à Lyon, il y a quelques retenues qui vont vous concerner sur la 46, contournement est de la ville, ou encore le long du Rhône. Cela dit, on est en dessous des 10 minutes pour traverser ces quelques retenues. Voilà pour l'essentiel. Attention, pas mal d'humidité. Encore quelques zones où le brouillard est installé entre le Rhône et la Loire sur les axes A89 et A72. Et puis cette toute nouvelle info qui m'arrive à l'instant, qui va vous concerner si vous comptez quitter Lyon en direction de Saint-Étienne, un accident qui vient de se produire, en tout cas depuis quelques minutes, au niveau de Chasse-sur-Rhône, au tout début de la 47, avec une circulation restreinte. Information de la direction des routes Centre-Est et déjà des bouchons à vous signaler pour vous qui quittez la 7 ou la 46 et qui allez en direction de Saint-Étienne et de Clermont-Ferrand. Je reviendrai régulièrement bien sûr à cette info. Aussi Kelly Clarkson avec Stronger sur Radio Vinci Autoroute dans le 7-9.

début de journée avec Pascal Obispo et Icar à l'instant sur Radio Vinci Autoroute dans le 7-9 de ce mercredi. Aujourd'hui, nous sommes le 20 mai. Le trafic toujours perturbé dans la région d'Orange sur la 7 en direction de Marseille suite à un accident au niveau d'une zone de chantier avec l'intervention qui se poursuit au niveau de cette voiture et de ce poids lourd accidenté. Alors, les interventions se terminent petit à petit, donc ça roule un petit peu plus vite tout de même dans ce secteur d'Orange en direction de Marseille. Je vous en reparle bien sûr dans le point trafic, ça sera après les infos de 8h. Pour arriver jusqu'aux infos, on aura Angèle et Justice pour nous accompagner. What You Want arrive juste après Queen sur Radio Vinci Autoroute.

0: Dans un instant, la météo et puis bien sûr vos conditions de circulation. D'ailleurs, si vous quittez Lyon en direction de Valence et de Marseille, attention à une roue de vélo sur les voies de l'autoroute A7. 4 km après la barrière de péage de Vienne, un patrouilleur se rend sur place. C'est à la hauteur du kilomètre 10 que cela vous concerne. Bienvenue à vous, il est 8h.
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2: Bonjour à toutes et à tous. Après une bonne semaine de température franchement fraîche, c'est le retour de la douceur et même de la chaleur sur l'Hexagone entre le début de semaine et demain. On va gagner entre 10 et 15 degrés. Les températures seront même anormalement chaudes ces prochains jours. On parle météo en détail à la fin de ce flash. Vladimir Poutine est à Pékin ce matin. Le président russe s'entretient en ce moment avec son homologue chinois Xi Jinping. Les deux chefs d'État souhaitent ainsi réaffirmer le lien fort qui unit leurs deux pays. La Russie qui a mené ce matin de nouvelles frappes contre l'Ukraine. Kiev annonce 2 morts et 8 blessés. Au Moyen-Orient, de nouvelles frappes israéliennes ont fait 18 morts hier au Liban. Le Hezbollah, lui, affirme avoir mené plusieurs attaques contre des forces israéliennes dans les localités frontalières du sud Liban. Un cessez-le-feu a pourtant été signé il y a plus d'un mois. C'est une situation inédite qui frappe le géant des puces Samsung Electronics. Les syndicats du mastodonte sud-coréen appellent à la grève à partir de demain pour demander une hausse de 7% des salaires et la fin du plafonnement des primes. Ce sera la deuxième grève de l'histoire de l'entreprise et elle s'annonce bien plus suivie que la première de 2024. En France, l'emploi des personnes handicapées progresse mais reste insatisfaisant. C'est ce qui ressort du bilan de l'association AGFIF qui note qu'1,3 million de personnes handicapées étaient en emploi l'année

0: L'année dernière, soit 100 000 de plus que l'année précédente, mais cela veut dire que près de 60% des travailleurs handicapés sont au chômage. Plusieurs concerts de Patrick Bruel annulés au Québec. L'agence événementielle Guestev, qui devait organiser les spectacles, explique avoir pris cette décision compte tenu du contexte actuel et de l'impossibilité d'assurer la promotion. Le chanteur est visé par 8 plaintes pour violences sexuelles. Il est 8h02. On passe à la météo.
1: À tout à l'heure, Tatiana, et c'est le retour. Donc, vous l'avez dit, des beaux jours, hein, le soleil qui s'installe par le sud et qui progressivement gagne du terrain, avec encore un petit peu d'humidité, cela dit, par endroits ce matin, notamment dans le Rhône et dans la Loire. Le retour du soleil est un petit peu plus timide aujourd'hui sur le nord, avec parfois même quelques pluies, mais demain ça y est, c'est l'été pour tout le monde. Température qui monte très largement, 19 à 28 aujourd'hui et même 29 à Béziers, 28 à Carcassonne, à Montélimar, 26 à Marseille, 23 à Clermont-Ferrand, 22 à Saint-Étienne.
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1: Et le 7-9 qui se poursuit avec une idée de lecture peut-être pour le long week-end qui approche. Ça s'appelle « Je nettoie vos sols et ramasse vos silences ». Et c'est signé Valentine Edouet, elle est notre invitée, en tout cas l'invitée de Francine Thomas tout à l'heure à 8h20 dans Marque Page.
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1: Il est 8h03, l'infotrafic pour vous ce matin, ce sont des bouchons. Alors les bouchons habituels que vous rencontrez, que vous traversez autour de Lyon notamment, du côté de Marseille aussi. Hein, si vous rejoignez Marignane ou Marseille, ça va être un petit peu chargé dans la traversée de Vitrolles au bout de l'autoroute A7 en quittant le réseau Vinci Autoroute. Il y a un trafic qui est dense du côté de Nîmes et de Montpellier, mais ça ce sont vraiment les perturbations habituelles que vous connaissez peut-être et que vous rencontrez donc tous les matins de la semaine. En revanche, au niveau d'Oran, il faut encore patienter parce que suite à un accident au niveau d'une zone de chantier, le trafic est toujours bien ralenti. Il faut à l'heure actuelle une vingtaine de minutes encore pour traverser les retenues entre Orange Nord et Orange Centre suite à cet accident en direction de Marseille. Au niveau d'une zone de chantier, les deux voies les plus à gauche ont été rendues à votre passage. Celle de droite reste neutralisée pour la zone de chantier à l'heure actuelle. L'intervention n'est pas tout à fait terminée au niveau de cette accident qui a impliqué une voiture et un poids lourd vers le kilomètre 168 de l'autoroute A7. Voilà pour cette information qui vous concerne du côté d'Orange. Direction maintenant Auvergne-Rhône-Alpes avec tout d'abord ce chevreuil qui a été aperçu le long des voies de l'A89. Une alerte qui va vous concerner dans les deux sens de circulation autour du kilomètre 475 entre Saint-Germain-Laval et Noiretable, les sorties numéro 32 et numéro 31. Du côté de l'Arbrel, sur ce même axe A89, à l'instant, un accident m'est signalé en direction de Balbigny et de Clermont-Ferrand. Accident à la hauteur du kilomètre 524 de cette autoroute A89 avec les services de sécurité qui se rendent sur place. Un patrouilleur qui est déjà en train de rejoindre cette zone. Et puis attention, il y a pas mal de brouillard encore. Alors c'est très très local, mais c'est vrai que par endroit, le brouillard est vraiment gênant. Donc adaptez bien votre vitesse. Ne vous laissez pas surprendre par ce manque de visibilité sur l'autoroute A89, notamment sur une partie du Rhône et puis du côté de la Loire. Zoom sur la région lyonnaise avec les retenues assez habituelles du matin que vous rencontrez, que vous traversez. Comptez 5-10 minutes pour passer ces bouchons-là. Et puis au sud de Lyon, attention, après le péage de Vienne, il y a une roue de vélo qui a été signalée vers le kilomètre 10 de l'autoroute A7 en direction de Valence et de Marseille. Un petit mot aussi sur l'accident terminé sur l'A47 lorsque vous quittez Lyon en direction de Saint-Étienne et de Clermont-Ferrand. Alors c'est encore un peu ralenti à ce niveau-là, mais ça va quand même mieux puisque cet accident est terminé. Information de la direction des routes Centre-Est.
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0: Bon début de journée, belle matinée avec Alain Bachung et Osée Joséphine sur Radio Vinci Autoroute. Bon courage à vous dans les bouchons, il y en a à Lyon, il y en a sur les entrées nord de Marseille et puis dans la traversée d'Orange entre Orange Nord et Centre sur l'autoroute A7. Un trafic ralenti suite à un accident et une intervention qui se poursuit. Vous passez tout de même sur deux voies vers le kilomètre 168 de cette autoroute A7 en direction d'Avignon et de Marseille. Je reviens à vos conditions de circulation dès que nécessaire, évidemment. Et puis, on va poursuivre en musique avec Daft Punk et Pharrell Williams dans un instant. 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
1: Il est 8h15, il y a des retenues en ce mercredi matin et puis des obstacles et autres événements dont je vais vous parler dans ce point trafic. Et je vais débuter sur l'autoroute A7 entre Orange Nord Piolenc qui est Orange Centre en direction de Marseille ou de Montpellier. Il faut encore patienter suite à un accident qui s'est produit tout à l'heure. Il reste une perturbation. Il faut compter 10-15 minutes encore pour traverser cette zone au sud de Bolène. Et puis notez que vers le kilomètre 159. En plus, il y a un poids lourd qui est tombé en panne, qui est arrêté entre la bande d'arrêt d'urgence et la voie de droite en direction donc ou de Marseille ou de Montpellier. Il faut encore patienter à ce niveau-là. Au niveau de l'accident, la voiture a été évacuée. Le poids lourd est également reparti. On est toujours dans une zone de chantier, donc l'intervention n'est pas terminée pour les services de sécurité. Le patrouilleur est en effet toujours sur place sur cette partie de l'autoroute A7, juste après Orange Centre en direction d'Avignon et de Marseille. D'autres événements à vous signaler ce matin et direction beaucoup plus au nord, Auvergne-Rhône-Alpes, avec d'abord au nord-ouest de Lyon, en direction de Balbigny de Clermont-Ferrand, un accident, 10 km après l'Arbrelle, la sortie numéro 36, à la hauteur du kilomètre 524, et attention à des obstacles sur les voies dans ce même secteur, avec l'intervention des services de sécurité. Le patrouilleur qui est en train d'arriver sur place, Quentin, est en charge de cette intervention-là. Et puis je reste dans ce même secteur, un petit peu plus à l'ouest, encore un petit peu d'humidité ce matin autour de Balbigny, de Saint-Germain-Laval, une visibilité qui peut être encore restreinte, c'est très très local. Ne vous laissez pas surprendre par ce brouillard, par cette humidité toujours d'actualité. Et puis entre Saint-Germain-Laval et Noirétable, les sorties numéro 32 et 31 de la 89, un chevreuil a été repéré. Là, c'est une info qui va vous concerner, une alerte qui vous concerne dans les deux sens de circulation vers le kilomètre 475. Direction Lyon, avec un mot sur les retenues habituelles du matin qui sont installées à l'est de la ville en direction du nord, ainsi que au niveau du tunnel de Fourvière et le long du Rhône. Comptez 5-10 minutes pour passer ces bouchons. C'est encore chargé si vous comptez quitter Lyon direction Saint-Étienne suite à un accident qui a eu lieu tout à l'heure sur l'A47. Le trafic est encore dense autour de ce secteur de Chasse-sur-Rhône. Et puis en quittant Lyon direction Valence et Marseille, une roue de vélo gêne votre passage en plein milieu des voies, avec Lilian qui est en charge de cette intervention, qui est en train d'arriver sur place, d'approcher de cette zone pour évacuer cet obstacle conséquent à la hauteur du kilomètre 10 de l'autoroute A7. Vous faites peut-être partie des 12 millions de lecteurs qui ont lu La Femme de Ménage. Et bien dans un instant, nous vous présenterons la vraie femme de ménage. Valentine Hedway a choisi ce métier tout en écrivant des poèmes remarqués par un éditeur. Je nettoie vos sols et ramasse vos silences. Son roman en vers libre sera au cœur de Marque Page dans le 7-9, juste après Gaëtan Roussel.
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0: Pauline, bon courage à vous dans les retenues tout autour de Lyon ce matin, bien installé, hein, ces bouchons dont vous avez peut-être l'habitude. Retenue également, trafic ralenti suite à un accident terminé maintenant dans la région d'Orange, la traversée d'Orange en direction de Marseille et de Montpellier, hein, après avoir passé le secteur de Bolène et d'Orange Nord-Piolin, que je reviendrai à tout cela bien sûr dans le point trafic. Ça sera à 8h30 et puis si entre temps j'ai une nouvelle info, bien sûr je me rapprocherai de vous. Voici Marc Page dans le 7-9, découvrant un objet littéraire non identifié, un roman en vers libre publié par une femme de ménage. Il s'intitule « Je nettoie vos sols et ramasse vos silences ». Son autrice est au micro de Francine Thomas.
1: Bonjour Valentina Douai.
2: Bonjour.
1: Page 51 de votre livre, il y a un bon résumé, je le lis. Je ne vis pas de mes mots, je travaille pour qu'ils vivent, pour qu'ils existent, je balaye les silences, je récure les absences et j'écris libre. Dans ce livre, vous racontez une histoire qui est proche de la vôtre, celle d'une jeune poétesse qui choisit d'être femme de ménage comme job alimentaire pour avoir le temps d'écrire.
2: Exactement. Alors finalement, j'ai un peu retranscrit mon quotidien dans ce livre, même s'il y a évidemment de la fiction. Mais c'est vrai que j'ai pris ma structure personnelle, professionnelle et mentale pour pouvoir du coup rédiger le livre.
1: Ça pourrait s'arrêter là, mais petit à petit, c'est un plaidoyer pour les personnes qui font ce métier-là que vous faites dans ce livre. Je cite encore, vous racontez le mépris de classe dans chaque regard, dans chaque silence, la précarité rendue honteuse et invisible.
2: Exactement, parce que ce sont des métiers finalement qui ne sont pas reconnus à leur juste valeur, et je pense qu'en parler, c'est plus que nécessaire pour peut-être faire évoluer les mentalités.
1: C'est pas un récit, hein, ce livre, c'est une fiction, mais qui vous est inspirée par votre parcours et vos clients qui ont nourri ces lignes, à défaut de nourrir votre estime, dites-vous. Ça se passe vraiment comme ça, ces personnes qui vous adressent même pas un mot, ou ceux qui font exprès de vous laisser les pires immondices à nettoyer?
2: Oui, c'est arrivé, bien entendu, et heureusement, j'ai envie de dire, il n'existe pas que ça. On a aussi des très bons clients, des très belles personnes, mais oui, c'est arrivé... des personnes, des clients pour qui on est juste de passage et pour eux c'est notre travail, donc je ne sais même pas s'ils ont conscience de ce qu'ils font. Pour eux, la femme de ménage, elle est censée nettoyer les déchets des autres, donc il y a des personnes qui ne se gênent pas.
1: On se dit quand même qu'il faut un sacré feu intérieur pour continuer d'écrire quand on passe ses journées à récurer chez les autres pour un salaire pas très élevé. Qu'est-ce qui vous a fait tenir et que vous avez fait continuer d'écrire coûte que coûte?
2: Alors moi, l'écriture, c'est pas une passion à la base, mais c'est plus un besoin. Il y a des choses qu'on ne dit pas forcément à l'oral ou on a peut-être personne pour les dire. Par contre, voilà, les journaux intimes sont là pour ça. Et on va dire que voilà, l'écriture, pour moi, c'est un échappatoire.
1: Donc il y aura d'autres choses à dire encore par la suite?
2: Je pense, oui.
1: Valentine Edouet, vous publiez « Je nettoie vos sols et ramasse vos silences » aux éditions Le Soir Venu. Un livre en vers libre qui vous fera découvrir que la poésie peut être palpitante et facile d'accès et qui vous fera peut-être regarder avec un peu plus de chaleur et moins de silence les personnes qui nettoient vos sols. Merci beaucoup.
2: Merci à vous.
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0: Et si vous êtes actuellement à 8h24 sur l'autoroute A54 après Saint-Martin-de-Crolles, la sortie numéro 12, des obstacles sont signalés, des sangles sur les voies de l'autoroute direction Saint-Lon-de-Provence et Marseille. À la hauteur du kilomètre 49, un patrouilleur se rend sur place. Notez l'intervention des services de sécurité dans la région de Béziers actuellement, le long de l'autoroute A9 au niveau d'une zone de chantier en direction de Montpellier et de Lyon, 7 km après la jonction entre l'A9 et la 75. Bonne matinée, belle route avec James Blunt dans un instant dans le 7-9.
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1: Il est 8h30, il y a des retenues, il y a des interventions ou en cours ou à venir au niveau d'obstacles de véhicules en difficulté. Bon courage à vous sur la route du travail en ce mercredi matin. Il est 8h30 et la circulation est évidemment chargée tout autour de Lyon. Vous allez compter une dizaine de minutes pour traverser les différentes difficultés à l'est de la ville sur la 46 en direction du nord, mais également en direction de Saint-Étienne sur ce même axe à 46. Alors ça va mieux, hein, petit à petit ça roule un peu plus vite parce que l'accident sur la 47 direction Saint-Étienne et Clermont-Ferrand est terminé. Il y a des retenues le long du Rhône du côté de Fézin ou encore de part et d'autre du tunnel de Fourvière. Au sud de Lyon, je vous parlais d'obstacles, ça a été ramassé, donc plus de gêne pour vous. En revanche, dans la Loire, attention, alors parce qu'il y a encore par endroit du brouillard, hein, c'est très très local, mais la circulation peut être perturbée par un manque de visibilité sur l'autoroute à 89. Il y a un chevreuil également qui a été repéré entre les sorties numéro 32 et 31 Saint-Germain-Laval et Noir-Étable sur ce même axe à 89. Cela vous concerne autour du kilomètre 475. Je quitte la région Auvergne-Rhône-Alpes pour aller beaucoup plus au sud maintenant. Alors ça s'est bien arrangé dans la région d'Orange, hein, quasiment plus de retenue maintenant pour vous en direction de Marseille. Tout au bout de l'autoroute A7 en arrivant du côté de Vitrolles, ça va être un peu chargé en quittant le réseau Vinci Autoroute, mais quelques minutes à peine hein, sont nécessaires pour traverser cette zone. C'est également bien chargé du côté d'Aix-en-Provence, sans grande difficulté, et c'est tant mieux en ce mercredi matin. Notez également qu'il y a sur l'autoroute A54 près Saint-Martin-de-Crolles, la sortie numéro 12 des Sangles sur les voies de l'autoroute vers le kilomètre 49 à l'approche du péage de Saint-Martin-de-Crolles. Un patrouilleur est en train de se rendre sur place. La circulation est un peu chargée autour de Nîmes sur les autoroutes A54 à 9. Pas de grosses difficultés. Même chose sur la région Montpellier-Rennes et l'A709. Toujours bien fréquentée cette autoroute de desserte de l'agglomération Montpellier-Rennes. Bonne route à tous et très belle matinée. Il est 8h33.
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1: Cette semaine, c'est la 10e édition de la sécurité, des journées de la sécurité routière au travail. On en parle tout à l'heure dans notre Mobilimax. Ce sera aux alentours de 8h50. Et puis, je reviens à l'infotrafic, évidemment, dès que nécessaire. C'est notre priorité ici sur Radio Vinci Autoroute. Bonne matinée avec le pont Mirabeau de Marc Lavoine tout de suite.

0: 8h36, bienvenue, Simon Langeonnier sur Radio Vinci Autoroute. Quelques retenues, hein, bien sûr, d'actualité en ces heures de pointe. Pas de grandes difficultés, hein, cela dit, pas de gros problèmes le long des autoroutes que vous êtes en train de traverser. Je reviens à l'infotrafic dans un point complet dans moins de 10 minutes.
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0: La nuit prochaine, il y aura pas mal de travaux avec des fermetures à prévoir dans la région de Salon de Provence. La 54 sera fermée direction Nîmes entre Grance et Saint-Martin-de-Crau, sortie 14 et 12, pour rénover la chaussée. Notez que sur la 54, toujours en direction d'Arles et de Marseille, Nîmes-Centre, la sortie numéro 1 sera fermée pour installer un panneau de signalisation. Du côté de Remoulins, fermeture de cet échangeur numéro 23, la sortie fermée dans les deux sens de circulation sur l'autoroute A9 pour des travaux au-delà du réseau Vinci Autoroute. Entre Nîmes et Montpellier, Lunel, la sortie 27 de l'A9 sera fermée en direction de Barcelone pour des travaux sur la chaussée. Et puis des travaux importants qui seront menés également du côté d'Orange. Orange Sud, la sortie 22 de l'A7 sera fermée dans les deux sens de circulation entre 21h et 6h également.
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0: Marie-Sara arrive dans un instant, Can't Feel It, puis il y aura également Genesis, ça tout de suite.
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1: 8h46, le trafic est encore chargé en ces heures de pointe avec des retenues à prévoir et à traverser du côté de Lyon. Comptez 5 à 10 minutes encore pour traverser les retenues au centre de la ville au niveau du tunnel de Fourvière, sur le périphérique, le long du Rhône et puis sur l'A46 contournement est de Lyon en direction du nord. Dans la Loire, un chevreuil a été aperçu le long des voies de l'autoroute A89 entre Saint-Germain-la-Vallée, Noir-Étable, les sorties numéro 32 et numéro 31. Attention, et dans les deux sens de circulation vers ce kilomètre 475. Et puis dans la Loire, toujours autour de Balbigny, il y a encore pas mal de brouillard avec une visibilité restreinte. Adaptez votre vitesse, hein, ne vous laissez pas surprendre par ces nappes de brouillard qui subsistent ce matin. Direction maintenant, beaucoup plus au sud, le pourtour méditerranéen où le soleil est déjà bien installé. Côté trafic, évidemment, ça sera un petit peu chargé pour vous du côté de Montpellier, de Nîmes, sur les entrées nord de Marseille également, mais pas de grosses difficultés. Et puis attention à des sangles tombées sur les voies de l'autoroute A54 pour vous qui avez passé Saint-Martin de Cros-Miramas, la sortie numéro 12 en direction de Salon de Provence et de Marseille. Des obstacles qui gênent votre passage vers le kilomètre 49 avec l'intervention d'un patrouilleur à ce niveau-là. Grégory était en charge de cette intervention. Les accidents de la route restent la première cause de mortalité dans le cadre du travail. Pour sensibiliser et réduire les risques en entreprise, la sécurité routière organise les journées de la sécurité routière au travail. La 10e édition se déroule jusqu'à vendredi. On en parle dans un instant avec la déléguée interministérielle à la sécurité routière, Estelle Bally. Et notre invitée dans le Mobilimag après Lynn, voici dans ton téléphone.

0: 8h50, très belle matinée avec nous sur Radio Vinci Autoroute. Bon courage à vous dans les retenues. Il y en a encore quelques-unes à Lyon, à Montpellier, au niveau d'Avignon, Château-Renard aussi, hein, dans la sortie 24. Le trafic est dense suite à des travaux en dehors de l'autoroute. Et puis, si vous allez vers Marseille, il y a encore quelques retenues également en ce mercredi. Aujourd'hui, nous sommes le 20 mai. Je reviens à l'infotrafic dès qu'il le faut. Puis dans un point complet, dans moins d'un quart d'heure, ce sera après les infos de 9h. Voici le Mobili Mag et nous nous intéressons ce matin à la 10e édition des Journées de la Sécurité Routière au Travail. Charles Dodon est en compagnie de la déléguée interministérielle à la Sécurité Routière.
1: Bonjour Estelle Bally.
2: Bonjour.
1: Chaque année, les accidents survenus sur la route du travail depuis le domicile ou pour aller à un rendez-vous professionnel constituent la première cause de mortalité au travail. On a pourtant l'impression que ce risque routier est sous-estimé.
2: C'est possible. En tout cas, ce qui est important, c'est de faire prendre conscience de l'ampleur de ce risque routier, puisqu'il représente quand même 549 personnes qui sont tuées chaque année à l'occasion d'un déplacement lié au travail. C'est 17% de la mortalité routière et c'est également un coût important pour la société, puisque les accidents de la route dans le cadre des déplacements professionnels représentent 5 millions de journées de congés maladie par an et un coût direct estimé à 725 millions d'euros. Donc c'est un point important sur lequel la sécurité routière se positionne depuis de nombreuses années et qui nécessite une prise de conscience.
1: Et c'est justement l'un des enjeux de cette opération.
2: Oui, c'est l'un des enjeux des journées de la sécurité routière au travail. D'abord, il faut rappeler que selon le code du travail, l'employeur a l'obligation de veiller à la sécurité de ses employés et donc il doit évaluer et répertorier les risques professionnels dont le risque routier en particulier. Et donc l'idée de ces journées de la sécurité routière au travail, c'est évidemment d'abord d'attirer l'attention sur la spécificité de ce risque et son ampleur et ensuite d'aider l'employeur dans ce rôle, de lui fournir des clés, de lui fournir des outils de manière à ce qu'il se sente moins seul face à cette obligation qui pèse sur lui.
1: Et justement, la sécurité routière met à disposition des entreprises tout un tas d'outils. Quels sont-ils ?
2: Alors, on a des outils pédagogiques, pratiques qui sont mis à disposition, tels que des kits de communication, des vidéos, des quiz interactifs, des modules comme le module Je repasse le code, des podcasts, des supports d'animation. On a aussi des ateliers pédagogiques qui aident à comprendre la mécanique d'un accident. Ça permet aussi de rencontrer à un employeur, de rencontrer d'autres employeurs qui peuvent aussi avoir mis en place de bonnes pratiques au sein de leurs entreprises.
1: Les journées de la sécurité routière au travail sont organisées jusqu'au vendredi 22 mai et on peut retrouver sur le site internet de la sécurité routière tous les outils et les modules mis à disposition des entreprises. Merci Estelle Bally.
2: Merci beaucoup.
0: Merci à tous les deux. Il est 8h53 et le 7-9 de ce mercredi 20 mai se poursuit et se termine avec Ebony dans un instant, Mon Paradis, et puis Mr Big, voici Wild World sur Radio Vinci Autoroute.

0: matinée. Excellente route avec nous sur Radio Vinci Autoroute et quelques retenues encore d'actualité en ce mercredi matin. Nous sommes aujourd'hui le 20 mai. Je reviens à vos conditions de circulation et puis à la météo juste après l'actu. Il est 9h.
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2: Bonjour à toutes et à tous. L'OMS alerte ce matin sur l'ampleur et la rapidité de l'épidémie d'Ebola, déjà suspectée d'avoir fait plus de 130 morts en République démocratique du Congo. L'Organisation mondiale de la santé avait déclenché ce week-end une alerte sanitaire internationale, une mesure rare pour faire face à la flambée des infections, alors qu'il n'existe aucun vaccin contre la souche détectée et que son taux de létalité peut aller jusqu'à 50%. La France promet de renforcer sa vigilance, notamment à La Réunion et à Mayotte, possible porte d'entrée du virus. L'Assemblée nationale se penche aujourd'hui sur un projet de réforme du corps électoral de Nouvelle-Calédonie. Le texte prévoit de réintégrer les natifs calédoniens au scrutin, eux qui sont actuellement privés du droit de vote. La question est particulièrement sensible localement, à l'origine des émeutes qui ont ravagé le Caillou il y a 2 ans, faisant 14 morts et 2 milliards d'euros de dégâts. Les députés ont approuvé hier en première lecture une enveloppe supplémentaire de 36 milliards d'euros pour les armées d'ici à 2030, de quoi acheter davantage de missiles, d'obus et de drones. Cela permettra de mieux répondre à l'accélération de la menace internationale, selon la ministre Catherine Vautrin. L'actualité internationale, justement marquée par la traversée ce matin du détroit d'Ormuz par un pétrolier sud-coréen. Le passage du navire a été facilité par l'Iran, selon Séoul. Le trafic dans le point stratégique du golfe Persique reste largement paralysé par le conflit au Moyen-Orient. Et pour l'instant, les négociations sont toujours à l'arrêt entre l'Iran et les États-Unis. Donald Trump donnant jusqu'à la fin de semaine à la République islamique pour revenir à la table des discussions. Le président américain qui avait aussi mis la pression sur l'Europe concernant cette fois la ratification de l'accord sur les droits de douane décidé il y a 1 an. Eh bien, l'Union européenne est parvenue cette nuit à un compromis provisoire pour mettre en œuvre le texte qui entend supprimer les taxes sur les importations américaines en échange d'un plafonnement à 15% des droits de douane sur les produits européens. C'est un pas vers un commerce transatlantique équilibré.

0: élue ce matin la présidente de la Commission européenne, Ursula von der Leyen. Et puis Stellantis envisage de relancer sa légendaire Deux-Deux, la deux chevaux, devrait faire son retour en 2028 en version électrique. Et le constructeur souhaite rester dans des prix abordables avec moins de 15 000 euros à l'achat. Il est 9h02, ce flash est désormais terminé. On passe donc à la météo.
1: À tout à l'heure, hein, Tatiana, et c'est le retour des beaux jours. Hein. Le soleil s'installe par le sud, progressivement il gagne du terrain. Un petit peu d'humidité encore ce matin, notamment dans la Loire, il y a encore du brouillard à cette heure-ci. Le retour du soleil est un petit peu plus timide sur la moitié nord avec encore quelques pluies, mais demain, ça y est, ça sera l'été pour tout le monde. Et les températures de 19 à 28 aujourd'hui et ça va encore monter dans les prochains jours. Cet après-midi, on attend 29 à Béziers, 28 à Carcassonne, à Montélimar, 26 à Marseille, 23 à Clermont-Ferrand, 22 à Saint-Étienne.
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1: Et ça roule plutôt bien pour vous en cette matinée. Il est 9h03, quelle que soit votre destination. Le trafic est assez fluide sur les grands axes du sud-est du pays. Il y a encore par endroits quelques retenues. Reste des bouchons du matin du côté de Lyon. Moins de 5 minutes, hein, cela dit, pour traverser ces quelques difficultés sur l'A46, contournement est de la ville, ou encore au centre de Lyon au niveau du tunnel de Fourvière. Le brouillard toujours installé dans la Loire, dans le secteur de Balbigny. Attention à une visibilité encore bien restreinte sur l'autoroute A89, brouillard qui a décidément du mal à laisser sa place ce matin. Sur la vallée du Rhône et puis tout autour de la Méditerranée, circulation donc parfaitement fluide. Vous restez vigilant, attentif bien sûr à tout ce qui peut se passer autour de vous. Et lorsque le trafic est fluide, je vous rappelle que la voie principale sur l'autoroute, c'est comme partout ailleurs en France, celle de droite. Il est en effet interdit par le code de la route de rester constamment sur les voies du milieu de gauche. Ces voies sont faites pour dépasser. Donc ça veut dire qu'une fois que vous avez doublé, vous devez vous rabattre sur la voie de droite et tout cela en utilisant les clignotants.
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0: Mylène Farmer, sans contrefaçon sur Radio Vinci Autoroute en cette matinée de mercredi. Aujourd'hui 20 mai, quelques retenues encore, hein, la fin des bouchons du matin. Il y a eu des retenues du côté de Lyon, du côté d'Avignon, de Marseille aussi, hein, bien sûr, et puis à Nîmes et à Montpellier. Je reviens à l'infotrafic dès que nécessaire, et puis on va repartir en musique dans un instant. Vernis Rouge avec La Fille ou encore Meghan Trainor.
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1: Il est 9h16, belle matinée, bonne route avec nous sur Radio Vinci Autoroute et dans l'ensemble ça roule plutôt bien, pas de grosses difficultés, la fin progressive des quelques retenues du matin encore du côté de Lyon, hein. Le trafic reste dense à l'est sur la 46 et puis au niveau du tunnel de Fourvière, mais dans l'ensemble ça roule plutôt bien pour vous en Auvergne-Rhône-Alpes. Encore un petit peu de brouillard, il a du mal à se dissiper ce brouillard, beaucoup d'humidité dans la Loire, notamment autour du secteur de Balbigny sur l'autoroute A89. Partout d'ailleurs, c'est grand soleil pour tout le monde et tout au long d'ailleurs de cette journée. Ça, c'est plutôt une bonne nouvelle. Côté Provence et Occitanie notamment. Et puis en Occitanie, attention dans l'Aude, des piétons, une ou plusieurs personnes, hein, d'ailleurs signalées le long des voies de la 61. C'est entre Lézignan et Carcassonne-Est, sortie 25 et 24, que cela vous concerne. Une alerte dans les deux sens de circulation vers le kilomètre 356 avec un patrouilleur qui est déjà en train de sillonner cette zone. Michael Jackson sur Radio Vinci Autoroute.

0: Bonne matinée, belle route avec nous sur Radio Vinci Autoroute et un trafic parfaitement fluide dans cette matinée de mercredi, les 9h21.
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0: Notez que la nuit prochaine, il y aura des zones de chantier avec des fermetures à prévoir et notamment dans la région de Clermont-Ferrand à partir de 20h jusqu'à 6h du matin au maximum. La bifurcation qui permet de passer de la 71 direction Clermont-Ferrand à la 89 direction Bordeaux sera fermée pour des travaux d'entretien. Puis dans le même temps, la bifurcation qui permet de passer de la 89 direction Lyon à la 71 pour aller vers Paris sera également fermée. À noter également beaucoup plus au sud dans la Drôme à partir de 22h jusqu'à 5h du matin que Bourg-les-Valences, la sortie 14 de la 7 sera fermée dans les deux sens pour entretenir la végétation.
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0: Retour de la musique dans un instant, Matt Pokora avec Quand même et puis Scarlett Johansson et Pete Yorn. Avant de revenir à vos conditions de circulation, ce sera à 9h30 pour un point complet ou avant si nécessaire en cas de nouvelle info.
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0: et très belle route avec nous sur Radio Vinci Autoroute. Vos conditions de circulation arrivent dans quelques secondes.
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0: Il est 9h30, j'ai quelques infos à vous donner en cette matinée, mais dans l'ensemble, ça roule plutôt bien pour vous, pas de grosses difficultés. Il y a encore un petit peu de brouillard ce matin dans la Loire, le long de l'autoroute A89, tout autour de Balbigny, de Saint-Germain-Laval. Ne vous laissez pas surprendre par cette visibilité encore restreinte à cette heure-ci. Les bouchons du matin sont tous terminés, ça reste un petit peu dense au centre de Lyon, mais ce sont vraiment les bouchons qui se terminent, les ralentissements du matin qui se termine et tout se passe bien pour vous quelle que soit votre destination en Auvergne-Rhône-Alpes. Si vous quittez Lyon en direction de Valence et de Marseille, il y a une voiture arrêtée sur la bande d'arrêt d'urgence et elle empiète sur la voie de droite vers le kilomètre 40 avec un patrouilleur qui est en train de se rendre sur place. Kenzo est en charge de cette intervention. Intervention à prévoir également, alors là beaucoup plus au sud en Occitanie entre Narbonne et Lézignan parce qu'il y a des piétons qui ont été signalés, une ou plusieurs personnes d'ailleurs qui se trouverait le long de l'A61, une alerte qui vous concerne entre les sorties 25 et 24 vers le kilomètre 356 de cet axe A61. Soyez attentifs lorsque vous voyez du monde en intervention, du monde en difficulté, respectez bien le corridor de sécurité, une règle qui est entrée dans le code de la route en 2018. Il est essentiel, vital pour la sécurité de tous. Lorsque vous voyez du monde donc à l'arrêt sur la chaussée, vous ralentissez bien en amont, vous changez de voie si vous le pouvez, déportez-vous en toute sécurité. Si ce n'est pas possible, éloignez-vous vraiment au maximum. Sachez qu'hier soir encore, un accident impliquant un fourgon jaune en intervention a eu lieu sur l'A71 à Bourges, alors que deux agents routiers étaient en train d'intervenir depuis le début de l'année. Ce sont 18 véhicules qui ont été percutés sur le seul réseau Vinci Autoroute.
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0: Notre rendez-vous conso dans un instant et focus sur l'indice de réparabilité affiché sur de nombreux équipements du quotidien. Que choisir ensemble? La tester sur des lave-vaisselle. Et pour notre partenaire, une bonne note n'est pas forcément synonyme de réparation facile. Vous l'entendrez juste après Matt Simons et Lola Dubini. Voici Open Up sur Radio Vinci Autoroute.

0: 9h35, excellente matinée avec nous sur Radio Vinci Autoroute et dans l'ensemble ça roule plutôt bien pour vous en ce mercredi. Retour de l'infotrafic dès que nécessaire au point complet dans 10 minutes maintenant. Et voici notre rendez-vous conso et Charles Dodon est avec un journaliste du magazine Que Choisir.
1: Bonjour Boris Cassel.
2: Bonjour.
1: C'est un logo et une note qui figure sur de nombreux appareils, notamment électroménagers. L'indice de réparabilité existe depuis maintenant 6 ans, mais est-il fiable? Et là vous avez comme un petit doute.
2: On a eu comme un petit doute parce qu'en fait cet indice de réparabilité, il est noté, il est donné par les fabricants sous leur propre contrôle. On en tient de plus en plus compte en magasin lorsqu'on fait ses achats et certains réseau même ne vendent plus les appareils les moins bien notés.
1: Et vous l'avez dit Boris, ce sont les constructeurs eux-mêmes qui déterminent l'indice de réparabilité.
2: Voilà, c'est ce qu'on appelle de l'auto-évaluation, c'est-à-dire que lorsque l'on met sur le marché un produit, en l'occurrence des lave-vaisselle par exemple, le fabricant a une liste de 10 critères qu'il va remplir lui-même selon des règles qui ont été fixées pour l'ensemble de la profession, donc tous les fabricants ont les mêmes critères. Cependant, il y a un petit souci avec ces critères, c'est que l'essentiel de ces critères, bizarrement, ne concerne pas des éléments qui sont en lien direct avec la réparation de la machine. Je m'explique. L'essentiel de la note dépend du prix des pièces détachées, de l'existence d'une documentation technique, de l'existence d'un service après-vente, enfin des choses qui peuvent être utiles, mais qui ne sont pas en lien direct avec la réparation du produit.
1: Et vous avez testé cet indice de réparabilité sur 8 lave-vaisselle. Ça donne quoi?
2: Alors on s'est dit qu'on allait un petit peu plus loin que l'indice de réparabilité, c'est-à-dire qu'on allait faire ce qui aurait dû être fait, c'est de se mettre à la place d'un consommateur lambda qui fait face à une machine en panne. C'est-à-dire que la première étape, quand vous avez une machine en panne, c'est de comprendre ce qui se passe. Ce qu'on a constaté, c'est que dans 75% des cas, les codes d'erreur ne nous permettent pas de savoir quelle est la panne, en fait. C'est très symptomatique. Donc, il reste 25% des cas où la machine vous dit exactement quel est le problème. Et dans ce cas-là, on a étudié vraiment la réparabilité, à la fois la démontabilité de l'appareil, on a démonté l'appareil, et on a essayé de remettre des pièces de rechange. C'était assez compliqué. Le souci avec cet indice, c'est qu'on a l'impression qu'un appareil qui a une bonne note sera facilement réparable par monsieur et madame tout le monde, ce qui n'est pas forcément le cas. Et en revanche, ça donne une bonne indication sur le fait de pouvoir ou non faire réparer cet appareil par un professionnel.
1: L'indice de réparabilité, que vaut-il vraiment? Vous vous êtes posé la question et vous y répondez dans le magazine Que Choisir de ce mois de mai. Merci Boris Cassel.
2: Merci.
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0: Retour de la musique dans un instant, Katsai avec Pinky Up ou encore pour les souvenirs Shanice, I Love Your Smile.
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2: 9h45, circulation dans l'ensemble assez fluide, même si vous allez l'entendre, j'ai quelques infos à vous donner. Des véhicules en difficulté, obstacles et piétons signalés dans le département de l'Aude, le long de l'A61, piétons entre Narbin, entre Carcassonne et Lézignan, hein, plus exactement les sorties 25 et 24. Une alerte qui vous concerne dans les deux sens de circulation autour du kilomètre 356 avec l'intervention d'un patrouilleur qui est en train de sillonner cette zone au pied des Pyrénées sur l'A61. Partout ailleurs en Occitanie, ça roule plutôt bien. Je n'aurai pas d'autres difficultés à vous signaler. Direction Arles, en revanche, avec le péage d'Arles et de la Terre sur les voies de l'autoroute A54, donc vraiment au niveau de la barrière, il peut y avoir gêne pour votre circulation avec une intervention, bien sûr, à prévoir à ce niveau-là de l'autoroute A54. La vallée du Rhône, la descente, la remontée de l'autoroute A7, ça se passe plutôt bien. Du côté de Lyon, les bouchons du matin sont terminés. En revanche, ce qui est toujours installé, c'est le brouillard dans la Loire. Alors, c'est très très local. Attention tout de même à une visibilité encore bien restreinte autour de Balbigny, de Saint-Germain-Laval sur l'autoroute A89. Zazie, en souvenir, voici Sucré-Salé sur Radio Vinci Autoroute.

Soleil profond, c'est le nouveau titre de Benjamin Biolay, extrait de son dernier album, un instant sur Radio Vinci Autoroute. Bonne matinée, bon mercredi, matinée plutôt calme, même si par endroits vous pouvez être encore un petit peu nombreux à circuler. Ça roule plutôt bien, pas de grosses difficultés à vous signaler. Retour de l'infotrafic dans un point complet après les infos de 10h ou avant si nécessaire évidemment. Et puis on va terminer l'heure en musique avec notamment George Ezra pour les prochaines minutes. Voici Budapest sur Radio Vinci Autoroute. 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

0: excellente route, très belle matinée avec nous sur Radio Vinci Autoroute. Il est 10h.
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2: Bonjour à toutes et à tous. Après une bonne semaine de température franchement fraîche, c'est le retour de la douceur et même de la chaleur sur l'Hexagone. Entre le début de semaine et demain, on va gagner entre 10 et 15 degrés. Les températures seront même anormalement chaudes ces prochains jours. On parle météo en détail à la fin de ce flash. L'Union européenne est parvenue ce matin à un compromis provisoire pour mettre en œuvre l'accord commercial conclu l'an dernier avec les États-Unis. Dans ce pacte signé avec Washington, l'UE s'était engagée à supprimer les droits de douane appliqués sur la plupart des importations américaines en échange d'un plafonnement à 15% des droits de douane sur les produits européens. Ces derniers jours, Donald Trump avait menacé d'augmenter considérablement ses surtaxes douanières si l'Europe ne ratifiait pas l'accord d'ici le 4 juillet. En Corée du Sud, la direction de Samsung Electronics et les syndicats viennent de reprendre leurs négociations sous la médiation du ministre du Travail, alors qu'une grève de grande ampleur est prévue à partir de demain. Les syndicats du mastodonte des puces électroniques demandent une hausse de 7% des salaires et la fin du plafonnement des primes. Samsung Electronics génère 12,5% du PIB de la Corée et les puces mémoire, dont la production a été boostée par l'IA, représentent 35% des exportations du pays. Après l'annulation de ses concerts au Québec, Patrick Bruel est appelé à reporter également son spectacle prévu cet automne au Zénith de Paris. La demande émane du maire de la capitale, Emmanuel Grégoire. Selon lui, même si la présomption d'innocence doit être garantie, il serait plus prudent, y compris pour sa sécurité, que le chanteur se retire. Patrick Bruel est visé par 8 plaintes pour violences sexuelles. Enfin, on se mercredi, date des sorties cinéma, coup de projecteur sur le dernier film de Pedro Almodovar, présenté aujourd'hui au Festival de Cannes. À 76 ans, le réalisateur madrilène est de retour sur la croisette avec Autofiction, c'est son 24e long métrage. Pedro Almodovar fait partie des grands habitués du festival, même s'il n'a jamais décroché la Palme d'Or. Il est 10h passé de 2 minutes dans une heure à 11h. C'est Christelle Mollon qui vous présentera l'essentiel de l'actualité. Pour l'instant, place à la météo.
3: Merci Tatiana, le temps de ce mercredi s'annonce nuageux sur un bon tiers nord du pays et puis c'est du soleil aussi dans le sud, des nuages dans le sud-ouest, mais les éclaircies qui s'imposent en Méditerranée, du Golfe du Lion jusqu'en Provence. Le temps sera sec et ensoleillé selon Météo France, un peu plus variable quand même sur les reliefs. Et puis il y aura du vent surtout sur le delta du Rhône. Le mercure, on oscille

0: Ce matin, entre 17 et 23 degrés, on attend 21 à 26 degrés en moyenne, 27 à 28 pour les maximales en bord de mer. Et puis pour demain, jeudi, un soleil plus franc annoncé dans tout l'Hexagone après les brumes matinales.
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0: 10h03, Marie, vous le disiez, ça s'est quand même bien amélioré. Et pour ce mercredi matin, à cette heure-ci, il n'y a pas de long bouchon en perspective. Ça reste un peu soutenu du côté de Lyon, mais rien de trop long, quelques minutes de plus. Sur la 46, contournement est de la ville, pour traverser Saint-Priest en direction de Paris. Vous êtes sur l'autoroute en Provence. Des obstacles, il y a de la terre qui a été perdue visiblement par un véhicule et donc une intervention nécessaire. Sur l'autoroute près d'Arles, c'est sur la 54 en direction de Nîmes. Au niveau de la barrière de péage, vous apercevrez sans doute les services de l'autoroute. En parlant de barrière de péage, vous quittez Clermont-Ferrand sur la 89. Vous allez rejoindre Clermont-Ferrand en direction de Bordeaux sur la 89. Après le péage des Martres d'Artières, une voiture est tombée en panne. Et ici, le dépanneur a déjà été appelé. Un dépanneur est en intervention, si je vous le rappelle, en quittant l'autoroute au niveau d'Avignon. Le Pontet, c'est la sortie 23 de l'autoroute A7 en direction de Lyon. Un poids lourd est tombé en panne et l'une des voies d'ailleurs au niveau du péage dans la sortie, et donc fermé, surmonté par une croix rouge lumineuse. Vous ne pouvez pas l'emprunter, mais les autres restent accessibles. Voilà tout ce qu'il faut savoir donc pour vos conditions de circulation. Restez attentifs, regardez loin devant vous pour pouvoir anticiper.
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0: En regardant loin devant, on écoutera dans quelques instants ceux qui étaient sur la croisette pour le festival de Cannes, les Feux Chatterton ou encore Kinvé. Et tout de suite, c'est Jean-Louis Aubert.

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1: Il est 10h10, c'était Kinvé sur Radio Vinci Autoroute. Le trafic s'écoule bien à cette heure-ci, encore un petit peu plus dense du côté de Lyon sur la 46, contournement est de l'agglomération en direction de Paris, en se rapprochant de la 43. Rien de trop long, on parle vraiment de 5 minutes de plus sur votre trajet entre le secteur de Comigny et de Saint-Priest. Si vous êtes en Provence, je rappelle que du côté d'Arles sur la 54 en direction de Nîmes, une intervention est nécessaire pour déblayer les voies parce que de la terre a été perdue au niveau du péage sur la 54 à Arles en direction Nîmes. La voie concernée est donc fermée. Vous vous dirigez vers celles qui sont disponibles. Même chose d'ailleurs en quittant l'autoroute à Avignon parce qu'un poids lourd est tombé en panne au niveau du péage dans la sortie d'Avignon. Le Pontet, sortie 23, c'est en quittant l'A7 en direction de Lyon et le dépanneur est déjà sur place. On va se retrouver bien sûr dans 5 minutes pour refaire un point sur vos conditions de circulation. Tout de suite, voici les feux Chatterton pour vous.

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1: L'infotrafic, c'est maintenant et comme tous les quarts d'heure en détail sur Radio Vinci Autoroute à 10h15. Ça se passe plutôt bien sur un bon quart sud-est où vous m'entendez, Occitanie, Vallée du Rhône ou une partie de l'Auvergne. Pas de difficultés particulières, même si c'est soutenu à Lyon. Sur la 46, rien de trop long. Des infos dans le détail toutefois à vous donner. Je vais commencer ce point à Arles. Si vous roulez sur la 54 en direction de Nîmes, première information, un poids lourd s'est immobilisé juste avant la barrière de péage d'Arles. Et au niveau même du péage, de la terre a été perdue par un véhicule, donc balayeuse. En tout cas, services de l'autoroute vont intervenir. Vous allez franchir ce péage sur la 54 en direction de Nîmes. Je compte sur vous pour vous diriger vers les voies disponibles. Et puis, un dépanneur est en intervention pour prêter main forte au conducteur du poids lourd tombé en panne dans la sortie d'Avignon. Au moment où je vous parle sur la 7, dans la sortie pour Avignon, le pont est sortie 23. Ça rentre dans l'ordre puisque tout le monde repart, donc la voie va être libérée. J'insiste aussi sur la sécurité pour tous et toutes. Ce mardi soir, un accident impliquant un fourgon jaune en intervention a eu lieu sur l'A71 à Bourges, alors que deux agents routiers étaient en train d'intervenir. Depuis le début de cette année 2026, ce sont 18 véhicules qui ont été percutés sur le seul réseau Vinci Autoroute. Alors pour leur sécurité, pour la vôtre, il est indispensable et même vital de respecter le corridor de sécurité. Lorsque vous apercevez un véhicule en intervention à l'arrêt sur la chaussée, ralentissez bien en amont, changez de voie si vous le pouvez, déportez-vous en toute sécurité, sans oublier le clignotant, pour laisser la voie libre. Et si ce n'est pas possible, éloignez-vous au maximum et réduisez votre vitesse. C'est la fameuse règle du corridor de sécurité inscrite au code de la route depuis 2018. On écoute Britney Spears, je vous retrouve juste après pour évoquer les travaux prévus ce soir.

0: Britney Spears est sur Radio Vinci Autoroute. Je suis à vos côtés aussi à cette heure-ci. Ça se passe plutôt bien avec le soleil globalement pour vous accompagner, que ce soit de la mer à la montagne actuellement dans le sud-est. Et puis une intervention nécessaire même d'eux parce qu'un poids lourd est en panne et puis il y a des obstacles aussi, du moins de la terre qui a été perdue au niveau de la barrière de péage d'Arles. C'est donc sur la 54. Vous qui voyagez entre Salon de Provence et Nîmes.
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0: Plusieurs infos concernant des travaux pour ce soir. On commence dans la Drôme, où entre 22h et jusqu'à 5h demain matin, la sortie Bourg-les-Valences, sortie 14 de l'autoroute A7, sera fermée dans les deux sens de circulation pour entretenir la végétation. Dans la région de Salon-de-Provence, entre 21h et 6h demain matin, c'est la 54 qui sera fermée en direction de Nîmes, entre Grans, sortie 14, et Saint-Martin-de-Crosse, sortie 12. Il s'agit de rénover la chaussée. Et pour des travaux sur la chaussée aussi, entre Nîmes et Montpellier, notez que cette nuit, entre 21h et 6h du matin, la sortie Lunel de l'autoroute A9 sera fermée, sortie 27, en direction de Barcelone.
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Ce titre de Police à l'instant, c'est sur Radio Vinci Autoroute. La suite, c'est Taylor Swift et puis vos conditions de circulation qui globalement sont bonnes pour ce mercredi matin. Restez à l'écoute.

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1: L'infotrafic est à 10h, passé 32 minutes, fluidité au rendez-vous, ça se passe bien globalement, même près des grandes villes, Montpellier, Lyon, Marseille, Clermont, où vous m'entendez. Et puis dans le détail, quelques infos, encore une fois, on va commencer sur l'autoroute pour vous qui quittez Lyon, en vallée du Rhône, en direction de Marseille, au niveau de Vienne-Nord, c'est la sortie numéro 9. Des obstacles ont été signalés, des morceaux de pneus peut-être sur la voie du milieu, et avec des morceaux de pneus, peut-être aussi un véhicule en difficulté près des voies, donc anticipez bien. Sur l'autoroute A54 maintenant, en Provence, vous circulez entre Salon de Provence et Nîmes et dans ce sens en direction de Nîmes en vous rapprochant de la barrière de péage d'Arles. Plusieurs infos. Un poids lourd est tombé en panne juste avant la barrière. Il y a des opérations de nettoyage dans l'une des voies de paiement où de la terre a été perdue par un autre véhicule. Et puis après le péage d'Arles sur la Nationale 113, info de la direction des routes méditerranéennes, une voiture aussi est immobilisée près des voies. On va se retrouver maintenant sur la 9 où vous êtes en direction de l'Espagne. Vous circulez entre Orange et Nîmes. Là aussi des obstacles ont été signalés, morceaux de pneus à la fois sur la voie de gauche, celle de droite aussi. C'est après Remoulin, la sortie 23, en se rapprochant de Nîmes-Est-Marguerite, sortie numéro 24. Votre repère, c'est vraiment une quinzaine de kilomètres après Remoulin, kilomètre 44 aussi pour mieux vous situer. Et les services de l'autoroute qui sont prévenus pour intervenir pour votre sécurité. Donc pensez à la leur, rendez-leur l'appareil.
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1: Gros plan sur la 7e édition du Salon National de l'Automobile Électrique cette semaine dans notre rendez-vous Décarbonons la route. Entre le 24 mai et le 28 juin, cet événement fera escale à Nice, Angers, Toulouse, Paris. Et cette année, ce salon s'inscrit dans un contexte particulier avec la hausse significative des prix du carburant qui impacte le pouvoir d'achat des automobilistes et renforce l'intérêt pour cette alternative. Les détails pour en parler, c'est après Zaz.

0: Zaz et sur Radio Vinci Autoroute, on ira. Et nous, on ira faire un tour en Occitanie, Vallée du Rhône ou encore une partie de l'Auvergne pour voir comment se passe le trafic de ce mercredi matin. Rassurez-vous, c'est fluide, les temps de parcours sont tout à fait normaux. Toutefois, plusieurs interventions sont nécessaires, essentiellement sur l'A54, l'axe entre Salon-de-Provence et Nîmes. Déjà au péage d'Arles, il y a une intervention parce que de la terre a été perdue par un véhicule. Un poids lourd aussi est tombé juste avant le péage en panne près des voies de circulation. Et juste après, c'est une voiture aussi qui est immobilisée. Et puis, vous êtes sur l'autoroute au sud de Lyon, cette fois sur l'A7 en direction de Marseille, près de Vienne-Nord exactement, sortie numéro 9, des obstacles doivent être ramassés, il y aurait des morceaux de pneus et le patrouilleur n'est plus très loin, en tout cas l'obstacle est bien confirmé. Alors que l'industrie automobile connaît une baisse générale des ventes, le marché des véhicules électriques poursuit en revanche sa progression et s'ancre durablement dans le paysage auto français. Le Salon National de l'Automobile Électrique répond à des attentes grandissantes des automobilistes. Yann Arzan, le directeur de ce salon, est au micro de Virginie Decorte pour Décarbonons la route.
1: Bonjour Yann Arzan.
2: Bonjour.
1: Remplir son réservoir pèse de plus en plus lourd dans le budget des conducteurs, en particulier pour ceux qui roulent beaucoup. Alors dans ce contexte, la question des alternatives se pose clairement, et notamment celle du véhicule électrique. La 7e édition de votre salon arrive donc à point nommé.
2: Oui. Alors c'est même plus une alternative. L'électrique, ça représente 25% des véhicules neufs. Donc on parle quand même d'une motorisation qui a su séduire ces quelques dernières années, ces 5-6 dernières années, et qui effectivement, dans la conjoncture actuelle, prend encore plus de place dans les réflexions de changement de véhicule. Et c'est pour ça qu'on est là, pour proposer au grand public de découvrir et de tester les nouveaux modèles de véhicules 100% électriques.
1: Ce qui fait la différence, justement, c'est souvent l'essai. Est-ce que le salon permet vraiment de tester les véhicules dans des conditions concrètes et optimales ?
2: Oui, et c'est pour ça qu'on a créé tout cet événement qui, finalement, a le nom d'un salon, mais qui vraiment est un genre de parc d'essai géant avec des dizaines de marques à tester et à découvrir. Et donc, les gens vont tester. Ils ont des créneaux de 30 minutes pour tester les véhicules qui les intéressent. Et ils peuvent réserver en amont, via la plateforme en ligne sur le site automobileélectrique.com, leur créneau d'essai pour vraiment être sûr de pouvoir tester les véhicules qui les intéressent.
1: Alors, précisons, Yann Arzan, que ce salon est gratuit. Combien de marques et de modèles sont présentés? Et puis, quelles sont les grandes tendances que l'on retrouve cette année?
2: Alors, en nombre de marques et modèles, on a, vu qu'on est présent dans 4 villes de France cette année, on a des dizaines de marques et de modèles selon les villes. Mais ce qu'on garde en tête, c'est que vraiment, on a une panoplie assez large qui va vraiment du véhicule entrée de gamme au haut de gamme, voire au très haut de gamme. On a même une présence de Porsche cette année, donc c'est vraiment une représentation très large du scope des véhicules existants avec des budgets qui peuvent correspondre commencer même sous la barre des 20 000 euros.
1: Et par rapport au contexte actuel, vous sentez un engouement grandissant ?
2: Tout le monde se rend bien compte qu'on ne peut pas dépendre ad vitam aeternam des différentes situations géopolitiques et que quand on paye son litre d'essence 2 euros à la pompe, c'est quand même énorme. En fait, sur un véhicule électrique, on a tellement peu d'entretien et le coût de carburant est tellement réduit par rapport à un véhicule essence que le coût de possession est réellement moindre. Donc en fait, on parle d'économie et pas à long terme, à très court terme.
1: Merci beaucoup Yann Arzan. Pour plus d'informations et puis pour réserver, vous pouvez nous rappeler le site internet ?
2: Ouais, c'est www.automobile-électrique.com.
1: Merci encore.
2: Merci.
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0: Il est 10h40, priorité au trafic, deux infos. D'abord sur l'A89 près de Thiers, que ce soit en direction de Bordeaux ou de Lyon, méfiez-vous, il y aurait des animaux près des voies de circulation, peut-être des chevreuils qui pourraient traverser les voies de l'A89 entre Thiers-Est, La Monnerie, sortie 30 et Noire-Étape, sortie 31. Et puis plus au sud, plus près de Nîmes, des obstacles sur l'A9 à ramasser, le patrouilleur va intervenir en direction d'Orange. Après la bifurcation A9 à 54, près de Nîmes-Est, Marguerite, sortie numéro 24. Des obstacles avaient été aussi signalés sur la 9 dans l'autre sens, en direction de l'Espagne, entre Remoulins et Nîmes, les sorties 23-24. Donc là aussi, méfiez-vous. On se retrouve pour le prochain point dans un instant. Après la pub, on écoute Tiwayo.
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1: Nouvel aperçu de vos conditions de circulation à 11h moins le quart pour vous dire que les temps de parcours sont tout à fait normaux. Toutefois, j'ai plusieurs infos à vous donner et une priorité qui nous emmène entre Narbonne et Carcassonne où sur la 61, des personnes, au moins un piéton en tout cas, auraient été aperçues. Sur l'autoroute en direction de Toulouse, tout particulièrement, vous êtes concerné entre la bifurcation de la 9 avec la 61 et Lézignan en se rapprochant de la sortie 25. Mais si vous êtes dans l'autre sens, méfiez-vous également en direction de la Méditerranée, de Narbonne, un point aussi pour mieux vous repérer. C'est le kilomètre 360. Des infos maintenant, non pas sur la 61, mais sur l'autoroute A9 près de Nîmes, parce que des obstacles ont été signalés dans les deux sens, quasiment à la même hauteur, entre Remoulins et la bifurcation de l'A9 avec la 54. Donc si vous êtes en direction de l'Espagne, il y aurait des morceaux de pneus sur les voies de circulation, une quinzaine de kilomètres après la sortie 23 pour Remoulins, tout près de Nîmes Est, Marguerite. Et dans l'autre sens, même chose, en se rapprochant de la sortie 24 pour Nîmes Est, en direction donc d'Orange, des obstacles ont été signalés sur les voies. Sur la 54, avec vous aussi, vous qui circulez entre Salon-de-Provence et Nîmes, plusieurs informations à vous rappeler ou vous donner. Des obstacles près des voies, au niveau de la barrière de péage d'Arles, mais aussi un véhicule en panne, un poids lourd qui va être pris en charge puisque le dépannage a été demandé. On terminera ce point sur la 89, on prend un peu de hauteur, que ce soit en direction de Clermont-Ferrand ou de Lyon, des animaux près des voies pourraient traverser, peut-être des chevreuils. Entre Thiers Est, La Monnerie, sortie 30, et Noir-Étable, la sortie 31. Avec Vanessa Paradis ou encore Indochine et les Spice Girls, les prochains kilomètres en musique seront assez festifs. 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

Vanessa Paradis et son très beau nouvel album. La suite, c'est Indochine sur Radio Vinci Autoroute ou Adi Oasis et nous reviendrons sur vos conditions de circulation. Retenez qu'il y aura un dégagement de fumée si vous êtes sur l'autoroute A9 entre Agde et Sète et que vous pensez aussi faire une pause sur l'aire de Loupion qui est donc en direction aussi d'Orange. Vous anticipez ici, les services de sécurité de l'autoroute comme les pompiers devraient intervenir. Et puis il y a des obstacles à ramasser près de Nîmes sur l'A9 dans chaque sens ou encore à Arles sur l'A54. On y reviendra, c'est promis. L'actu, c'est à 11h, le trafic juste après.

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0: c'est sur Radio Vinci Autoroute. Merci d'être avec nous. Restez à l'écoute, il est 11h.
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2: Bonjour, le parquet général requiert un non-lieu en faveur d'Aurore Berger, accusée de faux témoignages sous serment devant une commission parlementaire à propos de ses liens avec une lobbyiste des crèches privées. Aurore Berger, ministre à l'égalité entre les femmes et les hommes, avait fait l'objet d'une information judiciaire en janvier. Des députés insoumis et écologistes la soupçonnaient d'avoir passé sous silence ses relations avec les lobbies devant la commission d'enquête parlementaire sur le modèle économique des crèches. Mais les investigations réalisées n'ont pas démontré l'existence d'un tel lien, indique le parquet général près la cour de cassation. Plusieurs concerts de Patrick Bruel annulés au Québec. L'agence événementielle Gestev, qui devait organiser ces spectacles, explique avoir pris cette décision compte tenu du contexte actuel et de l'impossibilité d'assurer la promotion. Le maire de Paris a lui aussi donné son avis sur la question ce matin. Emmanuel Grégoire estime que le chanteur devrait faire une parenthèse dans sa carrière le temps que la justice soit rendue et devrait annuler ses concerts lui-même. Patrick Bruel doit se produire à Paris en juin et en octobre. Il est visé, je vous le rappelle, par 8 plaintes pour violences sexuelles. Nouveau bilan à Toulon après la chute d'une femme et de ses 3 enfants du 13e étage d'un immeuble ce matin. Le dernier enfant en vie dont le pronostic vital était engagé est mort. On ignore pour l'instant les circonstances de ce drame qui fait donc 4 victimes dans la cité Pont-Caral. Les enfants étaient âgés de 3 à 7 ans. Vladimir Poutine est à Pékin ce matin. Le président russe s'entretient en ce moment avec son homologue chinois Xi Jinping. Les deux chefs d'État souhaitent ainsi réaffirmer le lien fort qui unit leurs deux pays. La Russie a par ailleurs mené ce matin de nouvelles frappes contre l'Ukraine. Kiev annonce 2 morts et 8 blessés. Et puis, fini de jouer les seconds rôles après 3 saisons conclues à la place du Dauphin en Première Ligue. Arsenal a enfin franchi la dernière marche pour être sacré champion de football d'Angleterre. Après le match nul hier soir de Manchester City contre Bournemouth, les Gunners se défont ainsi de leur image d'éternel second et se préparent de la meilleure des façons à leur finale de Ligue des Champions contre le Paris Saint-Germain le 30 mai prochain à Budapest. Il est 11h passé de 2 minutes, c'est la fin de ce flash. Dans un instant, vos conditions de circulation, ce sera juste après la météo.
0: Merci Christelle. Le temps de ce mercredi s'annonce nuageux sur un bon tiers nord du pays. Ce sera du soleil au menu dans le sud, des nuages toutefois dans le sud-ouest, mais les éclaircies s'imposent en Méditerranée, depuis le golfe du Lion jusqu'en Provence. Temps sec et ensoleillé annoncé, un peu plus variable toutefois sur les reliefs, et avec du vent sur le delta du Rhône. Le mercure, lui, oscille ce matin entre 17 et 23 degrés. Ça grimpe, on attend 21-26 cet après-midi, 27-28 degrés même pour les maximales en bord de mer. Et puis pour demain jeudi, soleil plus franc annoncé dans tout l'Hexagone, après les brumes matinales.
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0: L'infotrafic à 11h03 pour cette fin de matinée où ça reste globalement fluide là où vous êtes, là où vous rendez, en vallée du Rhône, l'Auvergne, en Occitanie, pas de longs bouchons en perspective. Plusieurs interventions sont nécessaires toutefois, notamment parce qu'il y a des obstacles près des voies. Et j'attire donc votre attention sur la 9 déjà près de Nîmes, entre Remoulins et Nîmes-Est, les sorties 23 et 24 en direction de l'Espagne. Des morceaux de pneus ont été signalés près du kilomètre 44. Et dans l'autre sens, même chose, des obstacles.

0: en se rapprochant de Nîmes Est, sortie 24 cette fois en direction d'Orange et de Lyon. Nous sommes sur l'autoroute A9, on y reste avec un dégagement de fumée signalé près des voies de circulation entre les secteurs de Sète et Agde, c'est-à-dire pour vous aussi qui vous rapprochez de l'aire de Loupian. Si vous êtes sur la 9 en direction d'Orange, vous serez particulièrement concerné avec peut-être un dégagement de fumée aussi. Vous restez bien concentré sur ce qu'il se passe devant vous. Des infos maintenant sur la 54. Si vous êtes entre Salon de Provence et Nîmes, toujours plusieurs interventions pour des obstacles aperçus donc du côté de la barrière de péage d'Arles. Et puis juste avant le péage aussi, un dépanneur qui va intervenir pour le poids lourd tombé en panne. Vous abordez donc Arles sur la 54 en direction de Nîmes. Anticipez bien. Et puis en parlant d'anticipation, le patrouilleur intervient, c'est Jean-Luc qui est sur l'autoroute A89 entre Lyon et Clermont-Ferrand, près de Thiers, où des animaux, des chevreuils ont été signalés entre Thiers-Est, La Monnerie, sortie 30, et Noir-Étape, sortie 31.
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0: 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Dans quelques instants, nous allons faire la route avec un humoriste, acteur, metteur en scène et chanteur. C'est François Morel qui vient nous parler de son actualité. Il sera notre invité après le prochain point détaillé de 11h15. D'ici là, s'il se passe quelque chose côté trafic, je vous tiens informé. Voici Indaïx.

Sienna Spiro et sur Radio Vinci Autoroute. C'est la suite avec les pirouettes et vos conditions de circulation. On va revenir sur le trafic à 7h06, cette fin de matinée, ce mercredi. Du soleil pour vous accompagner, la fluidité globalement, mais des interventions nécessaires, notamment entre Agde et 7 ou sur l'A9 près de l'aire de Loupion. Il y aura un dégagement de fumée, le patrouilleur est déjà là, les pompiers pourraient intervenir. Je vous tiens informés.

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1: Et il est temps de se retrouver déjà à 11h16, nouvel aperçu du trafic pour vérifier que globalement ça se passe bien. Si vous êtes actuellement plus près de Lyon, Marseille, pour rejoindre Aix-en-Provence, Toulouse ou encore traverser Montpellier. J'ai une priorité qui nous emmène du côté de Nîmes ou aux accès de l'autoroute sur la 54. Il y aurait des personnes près des voies de circulation. D'ailleurs, ça se confirme dans la sortie pour Nîmes Centre en quittant la 54 par la sortie numéro 1 en direction de Marseille-Salon de Provence. C'est vous qui êtes tout particulièrement concerné. En parlant de nouvelles infos, aux accès d'autoroute sur l'A7, c'est pour prendre l'autoroute en direction de Marseille au niveau de Chana, Saint-Rambert-dans-le-Bon, que dans l'entrée, un poids lourd est tombé en panne. Le dépanneur est déjà prévenu pour intervenir ici donc à Chana. Je vous retrouve maintenant sur l'autoroute A9 où le patrouilleur va intervenir en direction de l'Espagne pour les obstacles qui ont été signalés entre Remoulins et Nîmes, les sorties 23 et 24, tout près de Nîmes Est, Marguerite, pour vous repérer aussi le kilomètre 44. Dans l'autre sens, les obstacles ont été ramassés. Je précise, si vous êtes sur la 9 entre Agde et 7 et que vous faites une pause sur la gare de Loupion, qu'il y aura un dégagement de fumée, le patrouilleur est en route et surtout des pompiers pourraient intervenir. Si vous êtes donc en direction d'Orange, de Lyon, c'est vous qui êtes concerné. Et puis des interventions toujours près d'Arles pour les obstacles signalés sur la 54 en vous rapprochant de la barrière de péage en direction de Nîmes. Je rappelle aussi qu'un dépannage est en cours pour le poids lourd qui s'est immobilisé juste avant la barrière. Comme promis, c'est François Morel qui voyage avec nous pour ce mercredi. Acteur, humoriste, chanteur, il vient de sortir un album inspiré de chansons françaises de la fin du 19e siècle. Il sera également en tournée dans toute la France cet été pour l'École des femmes de Molière. On va en parler avec lui juste après Diana Ross.

0: Diana Ross, c'est sur Radio Vinci Autoroute. Vos conditions de circulation, c'est ici également. Et à cette heure-ci, c'est fluide, certes. Mais si vous êtes sur l'autoroute A9, je rappelle qu'un dégagement de fumée a été signalé un peu plus tôt entre Agde et Sept. Les sorties 34 et 33, particulièrement si vous faites une pause sur l'aire de Loupion, vous anticipez. Et puis, il y a plusieurs interventions pour des obstacles, notamment près de Nîmes, sur la 9 en direction de l'Espagne, près d'Arles, sur la 54 en direction de Nîmes. Et d'ailleurs, à Nîmes, en quittant l'autoroute au niveau de Nîmes centre, sortie numéro 1, personne aperçu ici, et il faut en direction de Salon de Provence et Marseille surtout bien anticiper des piétons près des voies et le patrouilleur qui a déjà été prévenu pour intervenir.
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0: Avec l'humoriste, acteur, metteur en scène et chanteur François Morel. Il est au micro d'Yvan Mouton.
2: Bonjour François Morel.
3: Bonjour.
2: On est très content de vous recevoir parce qu'avec vous, il y a toujours des surprises. Une pièce de théâtre, un livre, un concert. Aujourd'hui, on va parler d'un album qui vient de sortir, qui s'intitule « Mon cœur est à la rue ». J'en passe 20 secondes pour qu'on voit un

0: François Morel, on est sur de la chanson française fin du 19e siècle, 1880-1890, qui est un genre bien particulier, bien codifié.
1: Oui, en fait, d'abord, le disque est né d'un spectacle. C'est un spectacle qui nous a été commandé par le musée d'Orsay. Je crois qu'avec Antoine Salaire, avec qui on a vraiment fait le spectacle, on aime bien les contraintes et on aime bien commencer un spectacle en ne sachant pas forcément très bien où on va aller. Et en réécoutant Aristide Bruant, que je connaissais quand même, parce que je connaissais les interprétations de Patachou, de Renaud, de Mouloudji, etc. Je connaissais un peu son univers on est parti de ça, de gens qui étaient à la fois extrêmement subtils et extrêmement populaires. Donc c'était aussi un mélange, c'est-à-dire aller chercher des chansons qu'on ne connaissait pas forcément et des chansons qui ont été écrites à cette époque-là, et puis aussi faire un peu, s'amuser un peu avec les personnages de cette époque et créer aussi des chansons, les inventer.
0: Mais c'est ça qui est extraordinaire, c'est-à-dire qu'il y a effectivement des chansons d'époque et puis vous en avez créé des à la façon de l'époque.
1: Ouais, ouais.
0: Et on n'arrive pas à voir la différence.
1: Ah ben c'est bien.
0: C'est pas mal, non ?
1: Ouais, y a une chanson qui s'appelle Marie-Madeleine, par exemple, et je me dis, c'est Lucrèce Sacella qui la chante, mais elle aurait pu être chantée, je pense, par Jeanne Avril ou par une artiste de cette époque-là.
0: La chanson dit, elle est pleine d'humour, dit Marie-Madeleine, en voilà une qui a de la veine.
1: Une qui a eu de la veine, c'est Marie-Madeleine. D'être tombée sur un gars comme Jésus.
0: Qui est un type qui est plein de vertus.
1: Ouais,
0: c'est ça qui est extraordinaire. Voilà, ça c'est l'humour de l'époque. Et puis on parle aussi des violences faites aux femmes dès cette époque-là, bien sûr.
1: On parle de l'alcoolisme, on parle de la violence, et on parle de la violence faite aux femmes.
0: Alors je précise, on l'a précisé que cet album donc a été enregistré lors d'une série de concerts au musée d'Orsay à Paris. On va faire une pause, François Morel, et on va parler de vos autres projets. Il y a plein de choses à venir. Le type qui ne s'arrête jamais, en fait.
1: Voilà.
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1: Il est 11h30, vous vous demandez comment ça se passe. Eh bien écoutez, plutôt bien, vos conditions de circulation sont bonnes à cette heure-ci, sur mercredi matin, sur l'autoroute. Pas de difficultés particulières, mais dans le détail, j'ai plusieurs choses à vous dire. D'abord, l'intervention est terminée au niveau de Nîmes, en quittant la 54, où des personnes avaient été repérées près des voies de circulation. Le patrouilleur repart. Vous êtes sur la 54, en direction de Nîmes. J'ai toujours plusieurs infos, des obstacles, ciment, terre signalés au niveau du péage d'Arles et un dépannage en cours pour le poids lourd qui est immobilisé juste avant la barrière. On se retrouve aussi sur l'autoroute A7 avec plusieurs infos en vallée du Rhône, en direction de Marseille, pour prendre l'autoroute dans l'entrée de Chana, Saint-Rambert-d'Albon. Un poids lourd est en panne. Plus loin, dans la traversée de Montélimar, ce sont des obstacles qui ont été signalés après Montélimar Nord, Saulx-sur-Rhône, en vous rapprochant aussi de Montélimar Sud, les sorties 17 et 18 pour vous repérer. Et je terminerai ce point sur la 89 pour vous qui quittez Lyon en direction de Clermont-Ferrand et Bordeaux. Un véhicule est tombé en panne. C'est une voiture qui, visiblement, empiète sur la voie de droite et c'est 4 km après Tarare. Je rectifie, il s'agit d'un fourgon que vous allez apercevoir après la sortie Tarare Centre. Nous faisons la route pour aujourd'hui avec un invité de taille. Il est metteur en scène, humoriste, chanteur, comédien. François Morel est toujours au micro d'Yvan Mouton.
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2: François Morel, vous n'arrêtez jamais, vous avez tout le temps des projets cet été. Alors vous allez répéter, si j'ai bien compris, au Théâtre National de Marseille à La Criée, et vous allez faire des représentations de l'École des Femmes de Molière.
3: C'est bien
2: ça ?
3: À Grignan.
2: À Grignan, oui. Voilà.
3: Avant une tournée qui va nous conduire aussi, enfin dans plein de villes de France. Je crois qu'on commence à Versailles et on finit, je crois, la tournée à Marseille à La Criée, oui.
2: Alors cette adaptation, c'est Robin Renucci qui est à la manœuvre, qu'est-ce que ça donne ?
3: Le parti pris, c'est de faire écouter ce texte qui est extrêmement contemporain, puisque ça parle d'un certain monsieur Arnolf.
2: Que vous allez interpréter bien entendu.
3: Qui est quand même un personnage extraordinaire, puisqu'il trouve dans une jeune fille de 4 ans, sur lequel il jette son dévolu pour l'enfermer dans un couvent et la sortir au moment où elle sera en âge de se marier. Donc je pense qu'il a des mauvaises visions de la femme et des rapports entre les hommes et les femmes.
2: On a l'impression que ça n'a pas changé, toujours.
3: En tout cas, avant de venir vous voir, là j'avais mes écouteurs sur les oreilles et j'écoutais Louis Jouvet. L'interprétation qu'il a fait pendant des dizaines d'années, il a joué ce rôle-là avec plusieurs Agnès, évidemment, et je l'écoutais dire ce texte-là, et c'est d'une force, d'une puissance et d'une beauté poétique incroyable.
2: En fait, vous êtes boulimique, vous aimez faire énormément de choses différentes avec beaucoup de gens.
3: J'avais besoin de travailler là, je crois que j'avais besoin de travailler, ça me faisait du bien.
2: Alors on termine cette interview par les exercices imposés. Nos auditeurs sont des automobilistes, ils aiment bien savoir comment roulent nos invités. Je pense savoir que vous avez eu votre permis en 1978.
3: Sûrement.
2: À l'époque, que vous a dit votre inspecteur ? J'ai été recherché.
3: Alors, mon inspecteur, je l'ai eu seulement la troisième fois. Oui. J'avais eu le code tout de suite, mais la conduite, j'avais plus de mal. Et quand il m'a donné quand même finalement mon permis, la troisième fois que je l'ai passé, il m'a dit, vous pourrez conduire, enfin... Vous pourrez conduire, non, vous ne conduirez pas, vous roulerez. Je me souviens d'une phrase de Juliette qui a dit « La vie est trop courte pour aller vite ».
2: Eh bien écoutez, je pense qu'on peut en terminer sur cette belle phrase de Juliette. François Morel, vous étiez donc notre invité pour cet album de chansons françaises fin du 19e siècle. « Mon cœur est à la rue », c'est le titre de cet album. Et plein d'activités à découvrir sur françoismorel.com. Merci beaucoup.
3: Merci à vous.
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0: Merci d'écouter Radio Vinci Autoroute. Jack et Carla, c'est pour la suite du programme en musique. Et pour cette fin de matinée, ce mercredi, profitez de quelques éclaircies, de la fluidité aussi sur un bon quart sud-est où vous m'entendez. Lisez bien les infos inscrites sur les panneaux lumineux aussi au-dessus de vous. Et notamment, si vous êtes du côté de Montélimar, parce que sur l'A7 en direction de Marseille, en vallée du Rhône, il y a ces obstacles, ces morceaux de pneus signalés sur les voies de circulation. Quasiment à la hauteur de la sortie 18, Montélimar Sud, Pierre Latz.
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1: Et il est midi moins le quart, vos conditions de circulation pour ce mercredi, plusieurs interventions sont nécessaires sur un bon quart sud-est où le trafic s'écoule bien. On va commencer sur l'A7 d'abord, parce que si vous êtes en direction de Marseille pour prendre l'autoroute au niveau de Chanas-Saint-Rambert-d'Albon, un poids lourd est tombé en panne dans l'entrée et le dépanneur n'est plus très loin. Plus loin, vous traversez Montélimar, près de Montélimar Sud, Pierre-Latte, sortie 18. Ce sont des obstacles, des morceaux de pneus, des débris qui ont été signalés entre la voie de droite et la voie du milieu. Il pourrait y avoir aussi un véhicule en difficulté près des voies. Ce qui est certain, c'est que c'est le patrouilleur qui intervient. C'est Christelle, d'ailleurs, que l'on salue en direction de Marseille. Si vous êtes sur l'autoroute A9 entre Montpellier et Nîmes, en direction d'Orange, là, un véhicule est en panne et il s'agirait d'un poids lourd immobilisé dans la sortie pour Lunel. C'est la sortie numéro 27. Autre poids lourd en difficulté, près d'Arles, sur la 54 en direction de Nîmes, où visiblement, d'ailleurs, ça rentre dans l'ordre puisque le dépanneur vient de repartir. Et puis, je terminerai à Nîmes, où plusieurs fois, des personnes près des voies de circulation ont été signalées avec les forces de l'ordre maintenant qui interviennent en quittant l'autoroute à Nîmes centre, sortie numéro 1 en direction de Marseille, en direction de Salon de Provence. Méfiez-vous, bien évidemment, si vous quittez la 54 à cette hauteur, tout est mis en œuvre pour évacuer les personnes qui se trouvent près des voies. Être piéton sur l'autoroute, vous le savez, c'est formellement interdit. Le 12-14 n'est plus très loin, votre rendez-vous d'info de la mi-journée. D'ici là, les Pretenders ou encore This Is sur Radio Vinci Autoroute.

Pixies et Kid Cudi sont sur Radio Vinci Autoroute. La suite, c'est Madonna, les Nightcrawlers, et il sera midi le 12-14. Votre rendez-vous d'infos en perspective. Un point sur le trafic aussi pour vérifier que c'est fluide. Toutefois, cette priorité que je vous rappelle, si vous quittez la 54 à Nîmes dans la sortie pour Nîmes Centre, première sortie en direction de Marseille Salon de Provence. En quittant l'autoroute, vous apercevrez gendarmes et patrouilleurs parce que des personnes ont été vues près des voies.

0: Les Nightcrawlers sont sur Radio 1 sur l'autoroute. Je vous souhaite une très belle route, bonne journée, il est tout juste midi.
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2: Bonjour, un non-lieu en faveur d'Aurore Berger. Les investigations réalisées n'ont pas démontré l'existence d'un lien entre la ministre à l'égalité entre les femmes et les hommes et une lobbyiste des crèches privées. C'est ce qu'a conclu le parquet général près de la cour de cassation ce matin. Des députés insoumis et écologistes soupçonnaient Aurore Berger d'avoir passé sous silence des relations avec les lobbies devant la commission d'enquête parlementaire sur le modèle économique des crèches. Un drame s'est joué la nuit dernière dans un quartier populaire de Toulon. Une mère de famille s'est jetée par la fenêtre du 13e étage de son immeuble de la cité Poncaral avec trois de ses enfants âgés de 3, 4 et 6 ans. Cette femme de 38 ans vivait seule avec ses 7 enfants. Elle aurait récemment présenté des symptômes psychiatriques dépressifs selon le procureur de Toulon. Les 4 enfants aînés ont été pris en charge par les services compétents et bénéficient d'un soutien psychologique. L'Union européenne est parvenue à un compromis provisoire la nuit dernière pour mettre en œuvre l'accord commercial conclu l'an dernier avec les États-Unis. Dans ce pacte signé avec Washington, l'UE s'était engagée à supprimer les droits de douane appliqués sur la plupart des importations américaines en échange d'un plafonnement à 15% des droits de douane sur les produits européens. Ces derniers jours, Donald Trump avait menacé d'augmenter considérablement ses surtaxes douanières si l'Europe ne ratifiait pas l'accord d'ici au 4 juillet. L'Union européenne qui prévoit de verser autour de la mi-juin une première aide budgétaire de 3,2 milliards d'euros à l'Ukraine dans le cadre de son prêt géant de 90 milliards d'euros. C'est ce qu'a annoncé le commissaire européen à l'économie. Au Moyen-Orient, de nouvelles frappes israéliennes ont fait 18 morts hier au Liban. Le Hezbollah, lui, affirme avoir mené plusieurs attaques contre des forces israéliennes dans les localités frontalières du Sud. Un cessez-le-feu avait pourtant été signé il y a plus d'un mois. Enfin, en ce mercredi, date des sorties cinéma, coup de projecteur sur le dernier film de Pedro Almodovar, présenté aujourd'hui au Festival de Cannes. À 76 ans, le réalisateur madrilène est de retour sur la croisette avec Autofiction, son 24e long métrage. Pedro Almodovar fait partie des grands habitués du festival, mais il n'a jamais décroché la Palme d'Or. Il est midi passé de 2 minutes, c'est la fin de ce flash. Dans un instant, vos conditions de circulation, ce sera juste après la météo.
0: Merci Christelle. Le temps de ce mercredi sera nuageux sur un bon tiers nord du pays. C'est plus ensoleillé au sud, malgré quelques nuages quand même dans le sud-ouest. Les éclaircies s'imposent plus en Méditerranée, du Golfe du Lion jusqu'en Provence, où le temps s'annonce sec et ensoleillé, avec un petit peu plus de nuages quand même. Ça reste variable sur les reliefs. Il y aura du vent aussi pour aujourd'hui sur le delta du Rhône à 50 km/h en moyenne. Le mercure, on va grimper jusqu'à 21-26 degrés cet après-midi, 27-28 même pour les maximales en bord de mer. Et puis pour demain jeudi, soleil plus franc annoncé dans tout l'Hexagone après les brumes matinales.
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0: Le 12-14, votre rendez-vous d'info pour vous emmener dans les coulisses du ruban noir. Place à notre question d'autoroute dans un instant avec un focus sur les peintures, ces peintures blanches qui sont présentes tout au long de votre trajet. Et puis, avant 13h, Tempo 110, quelques notes de musique aussi avec une grande maison de disques internationale. Marc-André, le contrebassiste classique, vient de signer ici et il vient surtout nous présenter son album.
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0: Il est midi 3, j'espère que vous allez bien. En tout cas, côté trafic, ça se passe plutôt bien. Pas de longues difficultés où vous m'entendez sur un quart sud-est, avec un petit peu plus de monde près des grandes villes. Je pense à vous, près de Nîmes, d'Arles ou encore d'Aix-en-Provence et de Lyon. Des interventions qui sont toujours d'actualité. On va zoomer ensemble déjà sur l'A54 à Nîmes. Vous quittez peut-être ou projetez de quitter l'autoroute en empruntant la sortie Nîmes-Centre, sortie numéro 1 en direction de Saint-Lon-de-Provence et de Marseille. Des personnes sont en cours d'évacuation. Il y avait des piétons signalés et les forces de l'ordre sont en intervention. Sur la 54,

0: Nous y sommes, nous y restons. Vous êtes cette fois en direction de Nîmes, en passant la barrière de péage. Il y a toujours à Arles une intervention nécessaire pour récupérer des obstacles. On parle de ciment qui a été répandu près des voies et sur les voies de circulation. Sur l'autoroute A7 et A9, des véhicules en difficulté à vous indiquer ou vous rappeler. D'abord, pour emprunter en vallée du Rhône, l'A7 en direction de Marseille, au niveau de Chanat, Saint-Rambert-d'Albon. Dans l'entrée, un poids lourd est en panne. Et puis, vous quittez l'autoroute A9 au niveau de Lunel, la sortie 27 entre Montpellier et Nîmes, en direction d'Orange. En quittant la 9, c'est vous qui apercevrez le poids lourd en difficulté et un dépanneur a déjà été prévenu.
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0: Le 12-14 commence en musique maintenant avec Soprano.

entre Maeva et Enya sur Radio Vinci Autoroute. Quelques mots de vos conditions de circulation, pardon, pour vous dire que globalement, ça se passe bien. Fluidité au rendez-vous. Et puis, moins de véhicules en panne, moins d'obstacles aussi. On va refaire le point. Les détails arrivent dans moins de 5 minutes dans ce 12-14.

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1: Il est midi et quart, nouvel aperçu du trafic et la circulation s'écoule tout à fait normalement sur un bon quart sud-est où vous m'entendez sur le réseau Vinci Autoroute. Juste une info à vous rappeler puisque la plupart des obstacles sont évacués et les véhicules en panne également. Reste surtout en Vallée du Rhône, vous qui allez emprunter la 7 en direction de Marseille, vous apercevrez dans l'entrée de Chana-Saint-Rambert-d'Albon un poids lourd pris en charge puisque le dépanneur vient d'arriver sur place. Donc bien évidemment, vous ne serez pas trop près les équipes en intervention. Plus généralement d'ailleurs, respectez aussi toujours le corridor de sécurité, cette règle inscrite dans le code de la route depuis 2018. Pour la sécurité de celles et ceux qui interviennent pour la vôtre, les agents routiers, il est indispensable, vital, de respecter le corridor de sécurité. Lorsque vous apercevez un véhicule en intervention, à l'arrêt sur la chaussée, ralentissez bien en amont, changez de voie si vous le pouvez, déportez-vous en sécurité pour laisser une voie libre. Et si ce n'est pas possible, éloignez-vous au maximum, réduisez votre vitesse. Hier soir encore, mardi, un accident impliquant un fourgon jaune en intervention s'est produit sur l'autoroute A71 à Bourges, alors que deux agents routiers étaient en train d'intervenir. Et depuis le début de l'année 2026, ce sont 18 véhicules qui ont été percutés sur le seul réseau Vinci Autoroute. Notre question d'autoroute du jour avec un focus sur la peinture blanche qui est présente tout au long de votre trajet. Une peinture bien spéciale, visible, de jour comme de nuit et comme tout le reste d'ailleurs sur l'autoroute, étroitement surveillée. Tous les détails pour en parler, c'est après Christophe Maé.

0: soirée et sur Radio Vinci Autoroute, il est midi 20, trafic parfaitement fluide qui s'écoule bien, uniquement des véhicules en panne. Le plus gênant peut être ce poids lourd entre Narbonne et Perpignan, signalé donc sur l'A9 où vous êtes en direction de l'Espagne. 3 km après Sigean, sortie 39, le poids lourd empiète sur votre droite, donc décalez-vous bien en conséquence.
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0: Ce mercredi, nous nous intéressons à un élément discret mais essentiel, la peinture blanche sur la chaussée. Explication de Quentin Lachaise.
2: Quelles sont les particularités de la peinture blanche de l'autoroute? Ce que l'on appelle le marquage au sol a une grande utilité. Le rappel de Justine Marty de Vinci Autoroute sur cette signalisation dite horizontale.
3: Le premier objectif en fait de la peinture, c'est de partager l'espace. Ça sert à la délimitation des voies entre chaque couloir de circulation. Ça sert aussi à exprimer le code de la route.
2: Côté composition, une chose est sûre, vous ne trouverez pas cette peinture au magasin de bricolage.
3: Elle est réglementée. Dans un souci de respect de l'environnement, c'est des peintures qui sont appliquées à base d'eau. C'est-à-dire que c'est des peintures qui sont sans solvant et qui sont à base d'émulsion acrylique. Une peinture qui contient des billes de verre et c'est ces billes de verre-là qui permettent au marquage d'être rétro-réfléchissant. C'est-à-dire que de nuit, grâce au feu de croisement des véhicules, on va avoir un effet de renvoi de la lumière et c'est ce qui permettra au marquage d'être visible sur la chaussée en tout point.
2: Les services de l'autoroute surveillent son état pour une lisibilité optimale et venir remettre une couche si besoin.
3: Il y a des mesures de rétro-réflexion qui sont effectuées grâce à de l'écodine. C'est un système qui va mesurer justement la rétro-réflexion des bandes. Et en fonction d'un seuil qu'on détermine, on va programmer des campagnes de peinture qui permettront de renouveler les bandes et de repartir sur des bons états.
2: Dans la palette des couleurs, on trouve aussi la peinture jaune pour les travaux ou bien bleue pour les places de stationnement des personnes en situation de handicap.
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0: Le 12-14 se poursuit en musique avec les Imagine Dragons ou encore Coldplay. Merci d'être avec nous, restez à l'écoute.
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1: Il est temps de se retrouver à midi et demi et à la mi-journée ce mercredi. La circulation est fluide globalement. Vous êtes sur un large quart sud-est où vous m'entendez sur le réseau Vinci Autoroute, que ce soit en Méditerranée, Vallée du Rhône ou en traversant une partie de l'Auvergne et de la région Rhône-Alpes. Pas de difficultés particulières. Toutefois, plusieurs véhicules sont tombés en panne et des dépannages sont lancés. C'est le cas sur l'autoroute A7 en direction de Lyon. Pour vous qui êtes entre Valence et Vienne, vous roulez après Chana-Saint-Rambert-d'Albon, la sortie 12, 5 km plus loin, ça se confirme, un poids lourd en panne empiète sur la voie de droite. Entre Chana donc et Vienne, Reventin, la barrière de péage en direction de Lyon. Sur l'A7 dans l'autre sens, pour emprunter l'autoroute en direction de Marseille aux accès de Chana, même chose, un poids lourd est en panne, mais ici le dépanneur est déjà sur place. Un véhicule aussi empiète dans la sortie de l'autoroute A72, l'axe qui vous permet de rejoindre Saint-Étienne, c'est d'ailleurs dans ce sens, en quittant l'autoroute à Feur, sortie numéro 6, que vous apercevrez une voiture immobilisée et des personnes près des voies. Un poids lourd en panne empiète également sur l'autoroute A9 en direction de l'Espagne, entre Narbonne et Perpignan. Poids lourd signalé sur l'autoroute après Sigeon, c'est la sortie 39 pour vous repérer et c'est 3 km plus loin. Voilà tout ce qu'il faut savoir. Vous lisez bien aussi ce qui est inscrit sur les panneaux lumineux de l'autoroute, vous gardez les bons réflexes au volant. N'oubliez pas que sur l'autoroute, on roule bien sur la voie de droite. Après chaque dépassement qui s'effectue par la gauche, il faut vous rabattre.
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1: Tempo 110 dans quelques instants dans ce 12-14 avec un contrebassiste classique qui vient de signer dans une grande maison de disques internationale. C'est Marc André qui sera notre invité. On va le retrouver dans quelques minutes. Pour tout de suite, voici Calogero.

0: Merci d'écouter Radio Vinci Autoroute au son de Calogero. Vous voyagez en sécurité. Vos conditions de circulation avec une priorité. Si vous êtes sur l'autoroute A7 en direction de Lyon, je vous parlais d'un poids lourd en panne qui empiétait sur la voie de droite après Chanas-Saint-Rambert-d'Albon, sortie 12. C'est bien confirmé. Il y a aussi des obstacles, peut-être des morceaux de pneus sur les voies de circulation entre Valence et Vienne sur l'A7 en direction de Lyon. C'est donc après la sortie 12 pour Chanas. Vos conditions de circulation en détail, on va y revenir tout à l'heure dans une dizaine de minutes. Rassurez-vous. Globalement, même si le soleil peut être un peu timide par endroits, les éclaircies dominent sur un bon clair sud-est et la fluidité aussi.
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0: Quelques infos ensemble pour des travaux prévus ce soir. Déjà entre Orange et Nîmes, entre 22h et 6h du matin, la sortie Remoulin, sortie 23 de la 9, sera fermée dans les deux sens pour des travaux au-delà du réseau Vinci Autoroute. Dans le Gard, entre 21h et 5h du matin, la sortie Nîmes-Centre, également sortie 1 de l'autoroute A54, sera fermée en direction d'Arles et Marseille pour installer un nouveau panneau de signalisation. Et puis, du côté de Clermont-Ferrand, entre 20h ce soir et jusqu'à 6h demain matin, au plus tard, la bifurcation qui permet de passer de l'autoroute A61 en direction de Clermont à l'A89 en direction de Bordeaux sera fermée pour des travaux d'entretien. Dans le même temps, la bifurcation qui permet de passer de l'A89 en direction de Lyon à l'A71 en direction de Paris sera également fermée.
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0: Le 12-14 est en musique avec Teddy Swims dans un instant ou encore Benabar.
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1: Il est midi 45 et un nouvel aperçu de vos conditions de circulation s'impose à cette heure-ci. La fluidité est au rendez-vous, certes, et puis la plupart des obstacles ont été ramassés. Je vais commencer ce point près de Nîmes où des obstacles ont été signalés, des morceaux de pneus sur l'autoroute A9 en direction d'Orange et Lyon après la bifurcation A9 à 54 en se rapprochant de Nîmes-Est. Marguerite, sortie 24 pour vous repérer. Sur l'A7 entre Valence et Lyon, les obstacles ont été ramassés et le poids lourd est donc pris en charge, celui qui est en panne. Il s'agit d'une crevaison après Chamas-Saint-Rambert d'Albon, sortie 12. Lorsque vous êtes en direction de Lyon, c'est 5 km après cette sortie qui porte donc ce numéro 12. Des infos aussi sur l'A72 pour vous qui êtes en direction de Saint-Étienne. Vous quittez peut-être l'autoroute à la hauteur de Feur. Dans la sortie numéro 6, le patrouilleur vient d'arriver sur place, c'est Alessandro, et un dépanneur a été prévenu pour pouvoir intervenir. Tempo 110 dans ce 12-14 avec la contrebasse à l'honneur aujourd'hui. Le contrebassiste classique qui vient de signer avec une grande maison de disques internationale est notre invité Marc André. On le retrouve après Pascal Obispo et Icar.

0: Pascal Obispo et Icar sont sur Radio Vinci Autoroute. Si vous circulez sur l'A9 près de Nîmes en direction d'Orange et de Lyon, un véhicule est en panne et ça se confirme, un poids lourd, ce qui explique la présence aussi de morceaux de pneus après la bifurcation A9 à 54 en se rapprochant de Nîmes-Est, Marguerite, sortie 24 de l'A9. Sur l'A7, un poids lourd est pris en charge, les morceaux de pneus ont été ramassés entre Valence et Vienne, je vous rappelle, en direction de Lyon, qu'une intervention reste d'actualité près de Chana, Saint-Rambert-d'Albon, c'est 5 km après la sortie 12. La contrebasse est à l'honneur maintenant dans ce 12-14. Souvent discrète au fond de l'orchestre, elle passe aujourd'hui sur le devant de la scène avec Marc-André. Le musicien a ajouté une cinquième corde à son instrument, une approche qui lui vaut de signer un contrat d'exclusivité avec une grande maison de disques internationale. Tempo 110, c'est avec Charlotte Latour.
1: 110 secondes avec un artiste qui a toujours su qu'il serait musicien. Né dans une famille de musiciens à Vienne en Autriche, Marc-André a fait ses études musicales entre Vienne et Lucerne en Suisse. Après être passé par le violon et le violoncelle, il a choisi la contrebasse à 10 ans et aujourd'hui, il sort son tout premier album. Un album de présentation où il traverse les époques et les styles en faisant chanter son instrument avec ses propres transcriptions d'œuvres de Debussy, Tchaïkovski, Piazzolla ou encore Dvorak.
2: Moi, ce qui m'a fasciné, c'était toujours la grande musique, les belles mélodies, les longues lignes. C'est pour ça que la plupart des pièces sont des pièces avec des mélodies très profondes, avec une certaine chaleur, une certaine intimité aussi. C'est un instrument qui est très grand, très physique. On a besoin de beaucoup de force pour pouvoir jouer de cet instrument. Les cordes sont grosses, elles sont épaisses. Donc c'est vraiment, je dirais, la plus grande difficulté sur cet instrument, c'est d'arriver à rester fin, d'avoir une certaine élégance. Car c'est pas toujours simple avec un instrument qui est tellement physique. Il y a quelque chose qui me manquait dans la contrebasse, c'est un peu une certaine clarté. La contrebasse qui est très grave, ce qui est magnifique, mais quand on veut chanter, quand on veut jouer contre un orchestre dans la musique classique, on a besoin d'être un peu plus clair, une brillance qu'on n'a pas toujours sur la contrebasse normale. Et donc je rajoute une corde plus aiguë. Mais je voulais aussi montrer un autre aspect de la contrebasse, plus rapide, un peu plus virtuose, car la contrebasse est très présente dans le monde du tango. C'est le cœur, c'est le battement du cœur, c'est la rythmique, c'est le feu. On peut brûler avec la contrebasse. On peut faire danser les gens.
1: Mirage de Marc-André, un album Warner Classics.
0: Alors pour danser et virevolter, rendez-vous notamment du côté de Montpellier au début du mois de juillet. Vos conditions de circulation après 13h, après le rappel de l'actualité, un nouvel aperçu du trafic, rassurez-vous, c'est fluide, mais il y a des obstacles à ramasser du côté de Nîmes sur l'autoroute A9 ou en direction d'Orange après la bifurcation A9 à 54. Vous apercevrez également un poids lourd en difficulté près des voies.

0: Marguerite sur Radio Vinci Autoroute. Le 12-14 se poursuit. Bon début d'après-midi, il est 13h.
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2: Bonjour, 16 personnes ont été interpellées ce matin dans l'enquête sur des soupçons de viol, agression sexuelle ou violence sur mineurs à l'école maternelle Saint-Dominique dans le 7e arrondissement de Paris. C'est ce qu'annonce le parquet de Paris à nos confrères du Monde. Après l'annulation de ses concerts au Québec, Patrick Bruel est appelé à reporter également son spectacle prévu cet automne au Zénith de Paris. La demande, en tout cas, émane du maire de la capitale, Emmanuel Grégoire. Selon lui, même si la présomption d'innocence doit être garantie, il serait plus prudent, y compris pour sa sécurité, que le chanteur se retire. Patrick Bruel est visé pour 8 plaintes pour violence sexuelle. Une initiative qui pourrait inspirer d'autres maires dans les prochaines semaines. Le maire d'Amiens, dans la Somme, a pris un arrêté municipal pour rendre le port du casque en trottinette électrique obligatoire dans sa ville. Frédéric Fauvet justifie cette décision par un nombre important et croissant d'accidents graves, voire mortels, depuis le début de l'année. Un ex-dentiste condamné en Lozère pour avoir mutilé des dizaines de patients annonce faire appel. Le tribunal correctionnel de Mende l'a reconnu coupable de tous les faits qui lui étaient reprochés et lui a également interdit d'exercer sur le territoire français. Un nouveau procès est prévu en septembre devant la cour d'appel de Nîmes dans le Gard. L'ampleur de l'épidémie d'Ebola en cours en République démocratique du Congo laisse penser qu'elle se répand déjà depuis quelques mois, annonce l'OMS. À ce jour, plus de 130 morts et 513 cas ont été répertoriés. L'Organisation mondiale de la santé redoute une épidémie longue pour laquelle elle a déclenché une alerte maximale et mobilisé des ressources d'urgence. Pour l'heure, c'est un variant pour lequel aucun vaccin ni traitement n'existe. Et puis, des dizaines de milliers de supporters d'Arsenal ont envahi le nord de Londres hier soir pour célébrer le titre de champion d'Angleterre obtenu hier soir, donc après 22 ans d'attente, de frustration et d'espoir déçus. Les Gunners seront les adversaires du PSG le 30 mai prochain en finale de Ligue des Champions, match qui se jouera à Budapest. Il est 13h passé de 2 minutes, c'est la fin de ce flash. Dans un instant, vos conditions de circulation, ce sera juste après la météo.
3: Merci Christelle, nous faisons le contraire. Priorité au trafic avec un accident du côté de Narbonne sur l'autoroute A9 qui se confirme en direction d'Orange, de Lyon. Vous remontez peut-être de l'Espagne, vous arrivez de Toulouse. L'accident s'est produit 5 km après la bifurcation A9-A61. À cette heure-ci déjà, un bouchon est en train de se former concernant l'accident en lui-même. Plusieurs véhicules seraient impliqués visiblement sur la voie du milieu, donc difficile de circuler ici, près de Narbonne, après la bifurcation A9-A61. On va y revenir. Le temps de ce mercredi est donc nuageux sur un bon tiers nord du pays. C'est plus ensoleillé dans le sud. Toutefois, il y a aussi des nuages un peu plus persistants dans le sud-ouest. Mais les éclaircies s'imposent en Méditerranée, du Golfe du Lion jusqu'en Provence, où le vent souffle également sur le delta du Rhône, des rafales jusqu'à 50 km/h. Le temps s'annonce quand même plus sec et ensoleillé ici dans le sud-est, avec toutefois un temps plus variable sur les reliefs. Le mercure, on attend 21 à 26 degrés cet après-midi, 27 à 28 pour les maximales en bord de mer. Et pour demain jeudi, soleil plus France sur tout l'Hexagone après les brumes matinales.
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3: Dans le 12-14, place aux idées de sortie pour ce nouveau week-end prolongé qui s'annonce avec la fête de la nature, en partenariat d'ailleurs avec le 107.7, c'est dans toute la France. Et puis quelques idées aussi avec la nuit des musées, vous saurez tout. Tout de suite, bien sûr, notre priorité, c'est le trafic.
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3: Pour ce tout début d'après-midi, on sent quand même que la circulation est un peu plus dense près des grandes villes. C'est le cas un peu plus près de Lyon, de Marseille, d'Aix ou encore à Nîmes, parce qu'au bout de la 54, vous patientez pour récupérer la 9 jusqu'à 5 minutes de plus ici au bout de la 54. Et puis, un bouchon aussi est en cours de formation sur l'autoroute à Narbonne ou sur la 9. Un accident s'est produit et ça se confirme. Deux véhicules sont impliqués, poids lourd et voiture, qui aurait d'ailleurs fini sa course sur le toit. 5 km après la bifurcation à 9 à 61, vous rapprochez de Narbonne, quasiment à la hauteur de la sortie 37 pour Narbonne-Est. Difficile de circuler, donc en direction d'Orange et de Lyon, notamment sur la voie du milieu où se trouveraient les véhicules accidentés. Il peut y avoir des débris, des personnes près des voies, donc bien sûr, vous anticipez. Les services de sécurité et de secours sont déjà prévenus et se rendent sur les lieux. Plus loin, puisque nous parlons de la 9 en direction d'Orange, des obstacles ont été ramassés, mais il y a toujours ce véhicule en panne à prendre en charge.

0: juste avant Nîmes-Est Marguerite, avant la sortie 24. C'est un poids lourd qui est immobilisé. Et sur la 54, vous quittez Nîmes en direction de Salon de Provence et de Marseille, en se rapprochant après Garon d'Arles de la barrière de péage. Un véhicule est immobilisé, c'est un poids lourd qui se trouve ici sur un refuge, donc partie élargie de la bande d'arrêt d'urgence. Sur l'autoroute A7, vous traversez l'autoroute en direction de Lyon, entre Avignon et Orange. Les personnes qui avaient été repérées près des voies, visiblement, ont pu être interceptées par le patrouilleur. Il y a également ce véhicule en panne, ce qui expliquerait la présence de piétons. Moins de 10 km après Avignon-le-Pontet, la sortie 23 sur l'A7 en direction de Lyon, un repère aussi, kilomètre 181. Et puis, toujours dans ce sens, le véhicule à vous rappeler, celui qui est tombé en panne, le poids lourd pris en charge entre Valence et Vienne. Après Chana, Saint-Rambert-d'Albon, sortie 12, vous le verrez, la voie de droite est neutralisée ici pour permettre les opérations donc de dépannage. Vous restez bien calé sur le 177, anticipez, maintenez de bonnes distances avec les véhicules devant vous, même dans un trafic soutenu, pour rester maître de votre véhicule.
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0: On suit les évolutions côté trafic ensemble, c'est promis, je vous tiens informé. La suite, c'est M-Sharp pour la musique ou encore les Red Hot.

Lynn est sur le 107.7. La suite, ce sont les Red Hot. Et bien sûr, nous reviendrons sur vos conditions de circulation. La priorité à cette heure-ci, c'est cet accident qui s'est produit sur l'autoroute près de Narbonne. C'est sur l'A9 et c'est en direction d'Orange et de Lyon. Voie de droite et voie du milieu que vous ne pouvez emprunter. Un accident implique un poids lourd et une voiture qui se retrouve sur le toit après la bifurcation A9 A61. Et bien évidemment, un bouchon s'est formé ici. Vous restez concentré sur ce qu'il se passe devant vous. Surtout, vous maintenez de bonnes distances et vous vous décalez sur la voie la plus à gauche. Je vous en reparle. Le point détaillé dans le 12-14 après les Red Hot Chili Peppers.

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1: 13h passées 17 minutes, il y a un peu de monde, c'est un peu plus soutenu près des grandes villes, je pense à vous, près de Lyon, Marseille, mais surtout en Méditerranée, plus près de Montpellier, de Narbonne, où un accident s'est produit, ou encore près de Nîmes. On va commencer ce point avec l'accident sur l'autoroute A9, sur la portion d'autoroute en direction d'Orange et Lyon, en se rapprochant de Narbonne-Est, juste à la hauteur de la sortie 37. Juste avant la sortie, la voie de droite et la voie du milieu, vous ne pourrez pas les emprunter. Deux véhicules impliqués dans cet accident, dont un fourgon qui a fini en effet effectuant un tête-à-queue et donc qui se retrouve en travers des voies de circulation. Après la bifurcation à 9 à 61, donc en arrivant de Toulouse, Carcassonne, comme en arrivant aussi depuis l'Espagne, vous êtes amené à patienter avec une seule voie pour circuler à la hauteur de Narbonne-Est, sortie 37, la voie la plus à gauche. Comptez déjà, c'est une estimation, mais un petit quart d'heure, 10-15 minutes pour passer la difficulté et surtout, au niveau de l'accident, vous ne cédez pas à la curiosité. Le patrouilleur est en route, les services de secours aussi et tout comme vous, il se fraye un chemin donc dans cette circulation très dense. Sur l'autoroute A9 toujours, un petit peu d'attente également, du moins c'est soutenu entre Montpellier et Lunel si vous êtes en direction de l'Espagne, d'autant qu'il y a des morceaux de pneus aussi signalés 4 km après Lunel, sortie 27 avec peut-être un véhicule près des voies de circulation. Un accident se serait produit sur l'autoroute A7. Vous êtes en direction de Lyon, en Provence, après la bifurcation A7 à 54, juste un petit peu plus loin. Avant Salon de Provence, un accident donc signalé dans ce sens avec plusieurs véhicules visiblement aussi ici impliqués et uniquement une voie pour passer selon les premiers éléments. Vous êtes entre Marseille et Avignon, donc près de Salon de Provence et de la bifurcation A7 à 54. Vous ne passez que sur une voie, la voie la plus à gauche après la bifurcation A7 à 54. Dès la bifurcation, déjà vous anticipez bien. Des infos sur l'autoroute A7 en direction de Lyon, aussi plus loin entre Avignon et Orange, parce qu'un véhicule a été signalé en panne, et c'est le cas, le patrouilleur intervient, parce qu'il y aurait aussi des piétons qui marcheraient près des voies, peut-être le conducteur ou les occupants du véhicule, entre Avignon-le-Pontet, sortie 23, et Orange-Sud, sortie numéro 22. Plus loin, un véhicule en panne, toujours d'actualité, le poids lourd est pris en charge après Chana, sortie 12, sur la 7 en direction de Lyon, donc pensez encore à cette intervention. Et puis dans l'autre sens, entre Tain-l'Hermitage et Valence, entre les sorties 13 et 14, en direction de Marseille, il y aurait des morceaux de pneus, des obstacles signalé sur la 7 et peut-être un véhicule aussi immobilisé près des voies. Deux accidents à cette heure-ci, donc sur la 9 à Narbonne en direction de Lyon, mais aussi sur la 7 à Salon de Provence, également en direction de Lyon. On va y revenir, bien sûr. La suite, ce sera ici sur le 107.7 pour les évolutions. Et puis, c'est l'agenda des sorties, aussi dans un tout autre registre qui arrive dans un instant pour ce week-end prolongé qui s'offre à vous. La fête de la nature, c'est partout en France ce week-end, en partenariat avec le 107.7. On part aussi à Lyon pour une compétition organisée par des étudiants d'une école d'ingénieurs avant de faire un détour par Saint-Étienne pour 3 concerts, dont ceux de Terre Noire et Feu Chatterton. Les détails, la première partie de l'agenda des sorties, c'est après Alain Souchon.

0: Alain Souchon qui a terminé une tournée d'ailleurs accompagné de ses deux fils récemment. Vos conditions de circulation, moi je vous retrouve surtout sur un bon quart sud-est avec deux infos, deux accidents où vous ne passez que sur une voie, la voie de gauche, dans un trafic assez dense. Des bouchons se forment assez rapidement. C'est le cas sur l'autoroute A7 près de Salon de Provence. Vous êtes en direction de Lyon, en arrivant d'Aix comme de Marseille. Tout le monde sera concerné à la hauteur de la bifurcation A7 à 54. Véhicule impliqué ici, un poids lourd qui a fini visiblement sa course couché sur les voies de circulation entre la voie du milieu et la voie de droite. Il y a déjà beaucoup de personnes ici immobilisées près des voies et des piétons aussi, donc anticipez bien, vous réduisez votre vitesse et surtout vous passez sur la voie la plus à gauche. Même chose à Narbonne, sur l'autoroute A9 ou en direction d'Orange de Montpellier, vous ne passez que sur celle de gauche, cette voie disponible après la bifurcation A9 à 61. L'accident s'est produit à la hauteur de la sortie 37 pour Narbonne Est. Fourgon, poids lourd impliqué. Et ici, le patrouilleur intervient déjà sur place et les services de secours ne sont plus très loin non plus. On suit les évolutions. Le prochain point détaillé, c'est dans 5 minutes. Projecteur tout de suite dans cette première partie de l'agenda des sorties, avec quelques belles idées pour ce week-end prolongé. Quentin Lachaise, vous nous parlez surtout de cet événement à vivre partout en France, en partenariat avec le 107.7.
1: La fête de la nature célèbre sa 20e édition en partenariat avec Radio Vinci Autoroute. Des animations vous attendent avec un objectif, permettre à tous de renouer un lien fort avec la nature. Fabien Chenel est le directeur de la fête de la nature.
2: C'est une célébration annuelle, comme le sont la fête de la musique, les journées du patrimoine. Il y a une vraie nécessité, et les Français le disent puisqu'on les a interrogés, ils sont 87% à nous dire que ils ont envie de connaître mieux les espèces et les milieux naturels autour de chez eux, mais qu'ils ne savent pas comment faire. Donc la fête de la nature, elle a une vraie utilité parce que elle propose sur l'ensemble du territoire français des milliers d'animations pour en apprendre un peu plus sur des espèces à la fois communes et puis pour certains, parfois, l'occasion de découvrir des espèces plus rares ou protégées.
1: La fête de la nature, c'est partout en France tout au long de ce week-end prolongé. En Occitanie, par exemple, vous pourrez retrouver des initiations au trail ou des jeux de piste autour du lac du Salagou ou bien encore une randonnée à la découverte du chant des oiseaux à Castelnau, c'est tout près de Perpignan. Tout près de Lyon, à Villeurbanne, les étudiants de l'INSA, une école d'ingénieurs, proposent la 51e édition des 24 heures de l'INSA. Trois jours de festivités, une course de 24 heures à partir du samedi 14h, à vélo, course à pied, en solo ou en relais, et puis le tout est accompagné par des animations et des concerts, dont celui de Carbone ou encore de Bleu Louisa. Et puis à Saint-Étienne, le Zénith propose une soirée ce dimanche avec trois artistes dans le cadre du festival Paroles et Musique. Vous pourrez applaudir Dina, le groupe Feu Chatterton, mais aussi le duo local Terre Noire. Je vous retrouve tout à l'heure pour la Nuit Européenne des Musées, là encore dans toute la France, mais nous ferons un focus du côté d'Arles.
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1: Il est 13h30 et pour ce mercredi après-midi, j'ai deux infos à vous donner. Deux accidents avec une seule voie pour circuler, que ce soit Narbonne sur la 9 en direction de Lyon ou sur la 7 à Salon-de-Provence également en direction de Lyon. Je vais commencer ce point ici sur la 7 avec vous, vous qui êtes en direction de Lyon, parce que les pompiers viennent d'arriver sur place, le patrouilleur aussi. Pour vous expliquer la situation, vous êtes aussi bien concerné par l'accident en arrivant d'Aix-en-Provence, en arrivant de Marseille, qu'en arrivant de Nîmes, parce qu'en fait l'accident s'est produit à la hauteur de la bifurcation à 54 à 7. Donc quand vous quittez la 54 pour prendre la 7 en direction de Lyon, vous allez devoir vraiment bien vous décaler. Vous passerez uniquement sur la voie la plus à gauche. Au niveau de l'accident, c'est un poids lourd qui est couché en travers des deux voies de droite et du milieu. Beaucoup de monde déjà sur place. Les services de l'autoroute et de secours, comme je vous l'ai dit, ne cédez pas à la curiosité. Le bouchon, c'est assez difficile déjà de vous donner une estimation, mais il s'étend déjà sur au moins un bon kilomètre. Et le temps de parcours, ce sera au moins une bonne dizaine de minutes déjà au moment où je vous parle. Si vous êtes sur l'autoroute A9, on se retrouve du côté de Narbonne où un autre accident s'est produit en direction donc de Lyon et de Montpellier. Vous allez après la bifurcation A9 à 61 patienter, c'est déjà 20-30 minutes pour la difficulté ici. L'accident il s'est produit au niveau de Narbonne-Est. Narbonne-Est, c'est la sortie 37 et là c'est un fourgon et un poids lourd qui sont impliqués. Sur place, il y a déjà beaucoup de monde, les deux voies ont été neutralisées, voie de droite, voie du milieu, donc même configuration pour cet accident, une seule voie pour passer, donc un effet entonnoir. En ce début d'après-midi en direction de Lyon, là aussi vous ne cédez pas à la curiosité, vous anticipez bien, vous maintenez toujours des distances raisonnables, même dans les bouchons avec les véhicules devant vous. Des infos aussi dans le détail à vous donner, il y a des personnes près des voies de circulation, piétons entre Avignon et Orange en Provence sur la 7 en direction de Lyon, où un véhicule a été signalé en panne également, moins de 10 km après Avignon-le-Pontet, sortie 23. Et pour les personnes, méfiez-vous que ce soit en direction de Lyon ou de Marseille, dans chaque sens de circulation, parce que ces personnes pourraient même traverser les voies entre Avignon et Orange. Voilà ce qu'il faut retenir donc pour le trafic à cette heure-ci. Je vous retrouve dès qu'il se passe quelque chose.
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1: Dans un instant, la seconde partie de l'agenda des sorties, nous partirons à Arles, au centre d'art Luma, pour une animation dans le cadre de la nuit des musées, puis direction Avignon pour des rendez-vous autour de l'écologie, avant de mettre le cap sur les Pyrénées-Orientales pour une fête consacrée à la cerise. Les détails après Dépêche Mode dans le 12-14.

0: Dépêche Mode à l'instant, c'est sur Radio Vinci Autoroute dans le 12-14 avant de poursuivre notre route aussi avec l'agenda des sorties et faire le plein de bonnes idées pour ce week-end. À cette heure-ci, notre priorité c'est le trafic avec deux accidents qui se sont produits. La configuration sera la même à Narbonne sur l'A9 en direction de Lyon comme du côté de Salon de Provence sur l'A7 en direction de Lyon. Une seule voie pour circuler, la voie de gauche. Les voies du milieu et de droite ont été neutralisées. Alors au niveau de la bifurcation à 54 A7 à Salon de Provence, sachez que la bifurcation a été fermée en direction de Lyon depuis la 54. Vous ne pourrez pas donc emprunter depuis la 54 l'A7 en direction de Lyon. Je vous donnerai les déviations dans le prochain point. Ce qu'il faut savoir, c'est qu'au niveau de cette bifurcation, vous ne passez que sur la voie la plus à gauche en arrivant de Marseille, en arrivant d'Aix. Et puis, sur l'autoroute A9, il y a aussi beaucoup de monde pour intervenir à Narbonne, Narbonne-Est, à la hauteur de la sortie 37, où un autre accident s'est produit, impliquant ici un poids lourd et un fourgon qui a fini sa course en travers des voies de circulation. Beaucoup de monde en intervention, dont le dépanneur. Et bien évidemment, les services de secours sur l'A9 en direction d'Orange. L'agenda des sorties, deuxième partie, c'est avec Quentin Lachaise et cette fois vous nous proposez des idées de visite qui changent du quotidien.
1: La nuit des musées vous attend un peu partout en France pour des animations diverses et variées, adaptées pour chaque structure. À Arles par exemple, l'UMA, L-U-M-A, un centre d'art contemporain, vous propose des expositions, des spectacles vivants, des concerts, des projections. Et pour cette nuit des musées, vous pourrez le temps d'une heure assister à une visite flash. Louise Roland est responsable médiation culturelle.
2: Donc toutes les heures entre 19h et 22h, on va proposer une visite un peu introductive de chaque exposition de la nouvelle programmation. Toute la soirée, des ateliers un petit peu créatifs pour ponctuer cette soirée. Donc on a un atelier de création de badges et un atelier de création de porte-photos originaux, porte-photos floraux. Donc pour les badges, c'est des badges avec un message qui se révèle la nuit. Et pour les porte-photos, voilà, l'idée c'est de créer une composition florale mais sans fleurs.
1: La nuit européenne des musées, c'est partout en France. L'UMA est située tout près du centre-ville d'Arles. Vous y accédez par l'autoroute A54 et la Nationale 113. Durant ces quelques jours de repos, rendez-vous à Avignon pour Fête l'écho sur l'île de la Barthelasse, entre deux bras du Rhône. Vous pourrez y trouver des acteurs locaux œuvrant au quotidien pour expérimenter leurs astuces créatives et ludiques pour respecter l'environnement. En tout, ce sont 150 animations, ateliers, jeux et découvertes, mais aussi des défis pour comprendre la transition écologique et imaginer la ville de demain. Enfin, direction le village de Céret, tout près de l'Espagne, dans les Pyrénées-Orientales. La fête de la cerise s'y déroule tout au long de ce week-end. Un marché artisanal, des repas animés par des bandas et évidemment toutes les traditions catalanes seront de la partie. Il est d'ailleurs vivement recommandé de venir à vélo, avec d'ailleurs un jeu de piste spécialement organisé pour les cyclistes. Passez un très très bon week-end.
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0: Il est 13h40, deux accidents d'actualité. Si vous êtes à Narbonne, c'est déjà une demi-heure pour le bouchon à traverser en se rapprochant en direction d'Orange et Lyon. De Narbonne-Est, sortie 37 après la bifurcation A9 à 61, vous ne passez que sur la voie de gauche. Poids lourd et fourgon accidentés sont pris en charge sur les deux voies neutralisées. Et puis, à Salon de Provence, sur la 7, c'est un poids lourd accidenté qui est couché sur les voies de circulation à la hauteur de la bifurcation A7 à 54. En direction de Lyon aussi, la conséquence, c'est que depuis la 54, vous ne pourrez pas prendre la 7. La bifurcation est fermée. Il faut anticiper un petit peu en amont sur l'autoroute A54, notamment en privilégiant un passage par Salon Centre, sortie numéro 15. On va revenir sur le trafic, c'est promis. Il y avait des personnes près des voies entre Avignon et Orange. Et là, eh bien, les personnes ont été prises en charge. Reste maintenant un véhicule à évacuer. Je vous en reparlerai. La suite dans le 12-14, c'est en musique. Après la pub, après Maureen Vallée.
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2: 13h46, nouvel aperçu de vos conditions de circulation. Plusieurs infos dans le détail à vous donner, mais surtout deux infos à retenir. Deux accidents qui se sont produits sur l'autoroute A9 et l'autoroute A7 sur le secteur de Narbonne et de Salon-de-Provence quasiment au même moment en direction de Lyon. Je commence ce point sur l'autoroute A7 parce qu'en direction de Lyon, vous ne passez que sur la voie la plus à gauche. Ça vaut pour celles et ceux qui arrivent de Marseille ou encore d'Aix-en-Provence avec sur place beaucoup de monde pour intervenir au niveau du poids lourd couché sur les voies. Voies de droite et du milieu sont neutres. Donc, en conséquence, vous ne pouvez pas, depuis la 54, rejoindre l'autoroute A7 en direction de Lyon. Donc, deux choses à retenir. Au volant d'un poids lourd, vous devrez prendre l'autoroute A7, puisque la traversée de Grance n'est pas possible pour les poids lourds. Vous devrez prendre l'A7 en direction de Marseille et faire demi-tour au niveau de Rognac pour récupérer l'A7 dans l'autre sens en direction de Lyon. Et pour les véhicules plus légers, de roues, voitures, vous quittez l'autoroute au niveau de la sortie 14, Grand Salon de Provence, pour récupérer l'A7 au niveau de Salon Nord. Mais quoi qu'il en soit, ne vous engagez pas au-delà de la sortie 14 parce que vous serez obligatoirement obligé aussi de faire un demi-tour ensuite sur l'autoroute A7 un peu plus loin pour récupérer l'autoroute en direction de Lyon. Puisque la bifurcation A54 A7 est fermée dans ce sens. Vos conditions de circulation également sur le secteur de Narbonne, avec au niveau de Narbonne-Est, la sortie 37, un autre accident qui implique un poids lourd et un fourgon. Le fourgon accidenté s'est retrouvé en travers des deux voies. Donc là aussi, une seule voie et un gros effet entonnoir. Uniquement la voie de gauche disponible après la bifurcation A9 A61. La conséquence ici, il y a un bouchon au moins de 5 km et c'est entre 30 et 40 minutes déjà pour le traverser, c'est une estimation, en direction de Montpellier, en direction de Lyon. Vous ne cédez pas non plus à la curiosité. Au niveau même de l'accident, tout est mis en œuvre pour évacuer les personnes impliquées, les véhicules. Déjà beaucoup de monde en intervention, que ce soit les forces de l'ordre, les services de secours et bien évidemment aussi le dépanneur. Je vous disais que j'avais plusieurs infos qui me sont d'ailleurs parvenues pendant ce point. D'abord, vous êtes du côté de Thiers sur la 89. On change de secteur. En direction de Lyon, traversant Thiers, un véhicule est en panne, un poids lourd, ça se confirme, il empiète sur la droite après la sortie 29. Des infos aussi sur l'autoroute A46, contournement est de Lyon, avec un véhicule en panne en direction de Paris en quittant la 46 par la sortie 13, sortie de Mions. Autre info sur l'autoroute A7 également à Montélimar, en traversant l'agglomération en direction de Marseille, il y aurait des obstacles entre les sorties 17 et 18. Et puis, je termine ce point avec une info sur l'A89 pour vous qui rejoignez Lyon, car un véhicule dans un tunnel est tombé en panne entre Balbigny et Tarare, les sorties 33 et 34, une voiture se situe sur la voie de droite et dès l'entrée du tunnel. Cette voie sera matérialisée par une croix rouge lumineuse, vous ne pouvez pas l'emprunter. On suit les évolutions, je pense bien à vous, donc au niveau des deux accidents, Salon de Provence ou encore Narbonne, on fait un point bien évidemment dès qu'il y a une info. Je reste à vos côtés, je vous tiens informés. La suite c'est Angèle et Justice ou encore Prince.

Angèle et Justice sont sur Radio Vinci Autoroute. Deux infos à retenir, deux accidents avec la bifurcation de l'A54 pour l'A7 en direction de Lyon qui est fermée à Salon-de-Provence. Et la conséquence, c'est de cet accident qui s'est produit sur l'A7 en direction de Lyon avec un poids lourd couché en travers des deux voies, voie du milieu, voie de droite. Vous ne passez que sur celle de gauche. Je vous donnerai la déviation aussi pour vous qui arrivez peut-être de Nîmes et d'Arles depuis l'A54. Vous ne pourrez pas vous engager au bout de l'A54 pour prendre l'autoroute A7. Si vous êtes du côté de Narbonne, également un accident qui s'est produit avec deux voies neutralisées. Vous ne passez près de Narbonne Est, sortie 37 sur la 9 que sur la voie la plus à gauche en direction d'Orange et de Lyon. Le bouchon ici, c'est 30 à 40 minutes aussi pour le traverser. J'y reviens. Le prochain point, c'est après 14h. On referme le 12-14 en musique avec Toni Braxton.

0: Enquêtes préliminaires, c'est ce que confirme le parquet de Paris. Les enquêtes portent sur des faits de nature et de gravité différentes, notamment pour viol sur mineur, agression sexuelle sur mineur ou encore violence sur mineur. Le Parlement ne s'oppose pas à la nomination d'Emmanuel Moulin à la tête de la Banque de France. Une majorité des parlementaires des deux chambres s'était pourtant prononcée contre la nomination de ce proche du chef de l'État. Mais en vertu des règles, il aurait fallu que les 3/5 des suffrages exprimés soient défavorables pour entraver la nomination. L'ex-secrétaire général de l'Élysée était auditionné ce matin devant les parlementaires, soupçonné d'être trop proche du président Emmanuel Macron. Le haut fonctionnaire a promis d'être un homme libre et indépendant, je cite, à la tête de la Banque de France. Un non-lieu en faveur d'Aurore Berger. Les investigations réalisées n'ont pas démontré l'existence d'un lien entre la ministre à l'égalité entre les femmes et les hommes et une lobbyiste des crèches privées. C'est ce qu'a conclu ce matin le parquet général près la Cour de cassation. Des députés insoumis et écologistes soupçonnaient Aurore Berger d'avoir passé sous silence ses relations avec les lobbies devant la commission d'enquête sur le modèle économique des crèches. Un drame s'est joué la nuit dernière dans un quartier populaire de Toulon. Une mère de famille s'est jetée par la fenêtre du 13e étage de son immeuble de la cité Pontcarral avec 3 de ses enfants âgés de 3, 4 et 6 ans. Cette femme de 38 ans qui vivait seule avec ses 7 enfants aurait récemment présenté des symptômes psychiatriques et dépressifs selon le procureur de Toulon. Les 4 enfants aînés ont été pris en charge par les services compétents. L'Iran promet une guerre bien au-delà de la région en cas d'attaque américaine. Les gardiens de la révolution, l'armée idéologique de l'Iran, ont promis d'étendre la guerre au-delà donc de la région du Moyen-Orient si les États-Unis et Israël attaquaient de nouveau le pays. Cette déclaration survient alors qu'un cessez-le-feu est en vigueur depuis le 8 avril entre Téhéran et Washington. Enfin, le grand pédiatre français Aldo Nauri est mort à l'âge de 88 ans. Né à Benghazi en Libye italienne, il était spécialisé dans les relations intrafamiliales. Il avait écrit plusieurs livres pour explorant les relations parents-enfants. 14h passées de 2 minutes, c'est la fin de ce flash. Dans un instant, vos conditions de circulation, ce sera juste après la météo.
1: Merci Christelle. Pour ce mercredi, le temps s'annonce nuageux vraiment sur un bon tiers nord du pays. C'est du soleil plus au sud, malgré quelques nuages toutefois sur le sud-ouest, mais les éclaircies s'imposent en Méditerranée, du Golfe du Lion jusqu'en Provence. En Provence, où le vent d'ailleurs souffle un peu, sur le delta du Rhône, des rafales à 50 km/h, et puis ça peut être plus variable côté ciel toutefois sur les reliefs. Le mercure, cet après-midi, on oscille en moyenne entre 21 et 26 degrés, 27 à 28 pour les maximales en bord de mer. Et la suite du programme pour demain jeudi, soleil plus franc annoncé dans tout l'Hexagone après les brume matinale dissipée.
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1: L'infotrafic à 14h03 pour ce début d'après-midi. Deux accidents sont actualisés avec des bouchons à traverser, que ce soit à Salon de Provence sur la 7 en direction de Lyon ou bien à Narbonne sur la 9 en direction d'Orange et de Montpellier. Je reviens vers vous dans un instant. On va commencer ce point sur le secteur de Salon de Provence avec un accident qui s'est produit sur la 7 en direction de Lyon, mais il y a aussi des conséquences depuis l'autoroute A54. Et pour faire le point, c'est Carole du centre infotrafic Vinci Autoroute qui est avec nous. Bonjour.
3: Bonjour.
1: Alors, des conséquences de cet accident sur la 7, sur la 54, est-ce que vous pouvez nous expliquer ?
3: Alors oui, effectivement, cet accident qui s'est produit sur la 7 au point kilométrique 235 est à la hauteur de la bifurcation A54 pour les gens qui viennent de Nîmes et qui vont en direction de Lyon. Cette bretelle A54 vers A7 est donc fermée.
1: Donc il y a des déviations qui ont été mises en place. Alors elles sont différentes suivant si vous êtes au volant d'un poids lourd ou d'un véhicule plus léger.
3: Oui, tout à fait. Alors pour les voitures, vous qui arrivez en provenance de Nîmes qui allez sur Lyon, vous devez sortir à Grance, c'est la numéro 14 sur la 54, et vous suivez l'itinéraire de substitution et vous rejoignez l'autoroute A7 par l'échangeur de Salon Nord, le numéro 27. Pour les poids lourds, vous n'avez pas de choix de continuer sur l'autoroute A7 en direction de Rognac, sortir à Rognac et reprendre l'autoroute A7 après en direction de Lyon.
1: Et ici, c'est donc la sortie numéro 28. Merci beaucoup, Carole, d'avoir été avec nous donc pour faire un point sur ces déviations. Au niveau même de l'accident, je précise que sur la 7, vous ne passez que sur la voie la plus à gauche, avec déjà les pompiers qui sont sur place, les gendarmes aussi, et puis un dépanneur qui va intervenir parce que le poids lourd a fini sa course couché sur les voies de circulation. Il y a aussi déjà des opérations de nettoyage qui ont été commencées, entamées. Donc, le bouchon ici sur la 7, en arrivant de Marseille comme en arrivant d'Aix, c'est déjà une bonne vingtaine de minutes. minutes, c'est une estimation pour le traverser. En arrivant sur la 54 près de Grance, la sortie 14, il n'y a pour l'instant pas encore beaucoup d'attentes. Et puis tout au bout de la 54 aussi pour les véhicules qui se retrouvent bloqués.

0: bloqués tout au bout de la 54 qui ne peuvent pas emprunter l'autoroute A7 régulièrement. Eh bien, la circulation sur l'A7 est interrompue quelques minutes, comme c'est le cas au moment où je vous parle, pour permettre d'évacuer ce que l'on appelle la NAS tout au bout de la 54, les véhicules donc en direction de Lyon. Prenez bien vos dispositions, vous anticipez, je compte sur vous. Et si vous êtes à Narbonne, je vous retrouve comme promis également pour évoquer l'autre accident d'actualité. Celui qui s'est produit après la bifurcation A9 A61 tout près de Narbonne-Est, la sortie 37. Voies du milieu, voies de droite ont été neutralisées pour permettre l'évacuation du fourgon et du poids lourd accidenté. Et les véhicules ont été évacués. Donc les services de l'autoroute vont pouvoir libérer les voies. Pour l'instant, la voie de droite reste neutralisée. La sortie pour Narbonne-Est, vous pourrez l'emprunter, mais une fois que vous aurez dépassé tous les véhicules en intervention, toutes les équipes. Donc surtout, respectez bien aussi la présence de ces personnes qui interviennent pour votre sécurité. Vous leur rendez l'appareil, vous n'arrivez pas trop vite, vous respectez surtout la signalisation en serrant bien à gauche. Et pour le bouchon à traverser, c'est une estimation là aussi parce que les choses devraient évoluer. Si vous êtes sur l'A9, que vous traversez Narbonne en direction de Montpellier, comptez au moins une bonne demi-heure pour passer cette portion d'autoroute. Dans le détail, plusieurs infos. Ce qu'il faut retenir surtout, c'est qu'à Montélimar, une information vous concerne près de Montélimar Sud. Des obstacles avec un véhicule en panne en direction de Marseille et donc un dépannage qui a été demandé. Une intervention aussi nécessaire au sud de Lyon sur l'autoroute A46 en direction de Paris, juste après le secteur de Chasse-sur-Rhône et donc de la bifurcation avec la 7 Nord, où un poids lourd en panne avant Communet empiète sur la voie de droite. Et on se retrouvera bien sûr pour reparler du trafic. Prochain point, 14h15.
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0: Il était sur scène pour fêter ses 50 ans de carrière, entouré de ses proches, de sa fille, de tous les artistes qu'il aime et qu'il a inspiré. C'est Renaud, tout de suite, qu'on écoute.

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1: 14h15 et pour ce mercredi après-midi au soleil, le trafic est plus dense près des grandes villes, Montpellier, Lyon notamment ou près de Nîmes, mais surtout il y a des bouchons liés à des accidents. Certains se terminent, d'autres sont toujours d'actualité. Je vais commencer bien évidemment en Provence, du côté de Salon de Provence, à la bifurcation A7 à 54, parce que si vous êtes en direction de Lyon, vous n'allez passer que sur la voie la plus à gauche. L'accident s'est produit à la hauteur de la bifurcation A54 A7, donc la priorité aussi. Vous qui arrivez de Nîmes et d'Arles, c'est d'anticiper puisque vous ne pourrez pas vous engager au bout de la 54 sur la 7 en direction de Lyon. La bifurcation est fermée de fait ou quasiment hein, puisque le poids lourd se retrouve couché sur les voies de circulation de la 7. Donc concrètement, si vous êtes au volant d'un poids lourd, vous n'avez pas d'autre choix que de prendre l'autoroute A7 en direction de Marseille pour faire demi-tour à Rognac, c'est l'échangeur numéro 28, et récupérer l'autoroute dans l'autre sens en direction de Lyon car la traversée de Salon de Provence est interdite aux poids lourds. Et pour les véhicules plus légers, il vous faudra quitter la 50 au niveau de Grance. Grance, c'est la sortie numéro 14. Les équipes sont en train aussi de neutraliser les voies, de mettre les choses en place. Donc respectez bien l'intervention de celles et ceux que vous allez rencontrer sur votre passage. Vous êtes sur la 54, vous arrivez de Nîmes et d'Arles, la sortie pour Grance à emprunter pour ensuite cheminer par le réseau secondaire, l'itinéraire de substitution, et pour récupérer la 7 plus loin. Au niveau de Salon de Provence Nord pour poursuivre votre route en direction de Lyon. Au niveau même de l'accident, alors le poids lourd se trouve couché sur la voie de droite et la voie du milieu. Les équipes sont déjà à pied d'œuvre pour pouvoir bien sûr nettoyer déjà les voies de circulation autant que faire se peut. Le poids lourd transporte des fruits et légumes. Le conducteur a été pris en charge, les pompiers sur son place, vous le voyez, et puis un dépanneur donc a été appelé. Il s'agit déjà de relever le poids lourd dans un premier temps pour pouvoir l'évacuer. Nous n'en sommes pas là. Les équipes sont donc mobilisées et les choses risquent de durer une bonne partie de cet après-midi. Donc ce qu'il faut retenir aussi, c'est qu'il y a un bouchon en arrivant de Marseille, en arrivant d'Aix-en-Provence, en vous rapprochant de la bifurcation à 7 à 54. Bouchon de 5 km environ. Et il faut compter au moins une demi-heure, une estimation 30-40 minutes pour passer cette portion de la 7 en direction d'Avignon et de Lyon. Des infos maintenant sur l'autoroute A9 où un accident s'était produit au niveau de Narbonne-Est à la hauteur de la sortie 37. Toutes les voies ont été libérées, ça y est, les opérations de nettoyage se terminent même au moment où je vous parle. Et lorsque vous arrivez de Toulouse ou bien de l'Espagne, vous traversez encore une difficulté. Ça va quand même se fluidifier petit à petit. Toutefois, comptez encore sur 4-5 km de difficulté pour traverser Narbonne en direction de Montpellier. Je ne vous donne pas de temps de parcours, il va évoluer rapidement. Quelques infos aussi plus en détail, avec à Montélimar une intervention nécessaire. Obstacle et véhicules en panne au niveau de Montélimar Sud, c'est la sortie 18 de la 7 en direction de Marseille. Un poids lourd en panne empiète, lui, sur le contournement est de Lyon, sur la voie de droite, lorsque vous arrivez au sud de Lyon, au niveau donc avant Saint-Symphorien-d'Ozon, au niveau du kilomètre 61 de la 46. Et puis, pour rejoindre Toulouse, restez à l'écoute, avec entre Carcassonne et Toulouse aussi des obstacles qui ont été signalés après Castelnaudary, avant Villefranche-Lauragais, entre les sorties 21 et 20. La suite, c'est Julianne Peretta. Je reste à vos côtés, bien sûr. Je vous tiens informé dès qu'il se passe quelque chose, dès qu'il y a une évolution.

0: 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Vos conditions de circulation, c'est l'accident de poids lourd à Salon de Provence. Un poids lourd est couché sur l'A7 en direction de Lyon, à la hauteur de la bifurcation à 54 A7. Conséquence pour vous qui arrivez de Marseille et d'Aix, vous ne passez que sur la voie de gauche avec un bouchon à traverser, c'est 30 à 40 minutes. Mais conséquence aussi pour vous qui arrivez de la 54, puisque la bifurcation à 54 A7 est fermée en direction de Lyon. Vous devrez anticiper soit en prenant la sortie 14 de Grance, ou bien si vous êtes au volant d'un poids lourd, vous n'aurez pas d'autre choix car la traversée de Salon est interdite aux poids lourds. Vous ne pourrez pas donc vous engager sur cette sortie. Et sur le réseau secondaire, il faut emprunter la 7 en direction de Marseille pour faire demi-tour au niveau de Romignac, sortie 28 en direction de Lyon, pour récupérer aussi la 7 dans l'autre sens.
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0: Trois infos pour des travaux à Salon de Provence justement ce soir entre 21h et 6h du matin. La 54 sera fermée en direction de Nîmes entre Grance et Saint-Martin-de-Croix, sortie 14 et 12 pour rénover la chaussée. Près d'Orange, cette nuit entre 21h et 6h, c'est la sortie Orange Sud, sortie 22 de la 7 qui sera fermée dans les deux sens pour effectuer des travaux sur la chaussée. Fermeture dans les deux sens de circulation. Et enfin entre Nîmes et Montpellier, cette nuit entre 21h et 6h, la sortie Lunel, sortie 27 de la 9 sera fermée en direction de Barcelone pour effectuer des travaux sur la chaussée.
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1: Il est 14h30, en tout début d'après-midi, deux accidents se sont produits avec une seule voie pour circuler à Narbonne sur la 9 en direction de Lyon et même chose sur la 7 à Saint-Lon-de-Provence. Alors à Narbonne, les choses ont bien évolué, l'accident est terminé, mais le bouchon reste d'actualité aussi bien en arrivant de Carcassonne qu'en arrivant de Perpignan. Vous le verrez, depuis la bifurcation à 9 à 61 en direction de Lyon et Montpellier, vous patientez encore un petit peu. Difficulté ici sur cette portion d'autoroute. Sur la 7 à Saint-Lon-de-Provence, notre priorité, c'est ce poids lourd qui est couché en direction de Lyon. Et pour faire le point sur la situation, c'est Morgane Sauzet de Vinci Autoroute qui est avec nous. Bonjour.
2: Oui, bonjour.
1: Et merci donc d'accepter de nous donner quelques détails. Un poids lourd couché sur les voies de circulation donc à Saint-Lon-de-Provence, c'est à la hauteur de la bifurcation à 7 à 54 en direction de Lyon. Que s'est-il passé?
2: Alors effectivement, donc un camion s'est couché sur les voies de circulation de l'autoroute A7, donc sur deux voies. Il est à cheval donc sur la voie de droite et la voie du milieu. Il est complètement couché, donc c'est un camion qui transporte des fruits et des légumes, donc il est chargé. Ça s'est passé il y a un peu moins d'une heure, donc dans un premier temps, on a dû faire des micro-coupures donc pour permettre de libérer les gens qui étaient coincés derrière lui sur la bretelle à 54 vers A7, et à la fois aussi sur l'A7 pour libérer tout le monde. Donc là, maintenant, il n'y a plus personne sur la bretelle à 54 A7 puisqu'elle est fermée. Donc il y a une déviation que vous donnera justement la journaliste. Et pour le coup, il reste quand même 5 km de ralentissement à l'arrière de cet événement. Donc dès que vous arrivez sur l'ensemble de Provence en direction de Lyon, vous allez commencer à trouver des véhicules arrêtés.
1: Donc sur place, il y a plusieurs équipes qui sont en intervention, les pompiers, forces de l'ordre, patrouilleurs et puis le dépanneur aussi. Puis il s'agit d'évaluer un petit peu la stratégie pour la suite des opérations.
2: Donc là, le dépanneur est arrivé. Effectivement, il y a les forces de l'ordre et les forces de secours aussi qui sont présentes. Donc il y a quand même pas mal de monde aussi sur place. Donc le premier rôle du dépanneur qui vient d'arriver, ça va être d'évaluer ce qu'il va falloir faire, donc les étapes, de savoir donc est-ce qu'il faut vider le camion avant de le relever ou est-ce qu'on va pouvoir le tirer sur une autre voie pour libérer un peu mieux la circulation. Mais ça dépend vraiment de comment est couché le camion, comment il est chargé, etc. Sachant qu'on ne veut pas non plus mettre en péril la sécurité, que ce soit des intervenants, mais aussi des personnes qui continuent à rouler à côté.
1: Merci beaucoup Morgane Sauzet, donc de Vinci Autoroute, d'avoir été avec nous pour faire un point sur cette situation. Je vous rappelle donc que sur l'A7 en direction de Lyon, il y a ce temps de parcours pour vous, pour traverser le bouchon, c'est au moins une demi-heure de plus sur votre trajet en direction d'Avignon et de Lyon, ça reste une estimation. Et puis on vous parlait de déviation sur l'autoroute A54 puisque la bretelle depuis la 54 pour prendre l'A7 en direction de Lyon est fermée. Donc si vous êtes au volant d'un véhicule plus léger, vous pourrez et vous devrez emprunter la sortie numéro 14 de Grance pour rejoindre donc Saint-Lon-de-Provence Nord sur l'autoroute A7 et poursuivre votre route en cheminant par le réseau secondaire pour traverser Saint-Lon-de-Provence. Mais la traversée de Saint-Lon est interdite aux poids lourds, donc pour les poids lourds une seule solution à vous qui s'impose: vous emprunterez l'autoroute A7 en direction de Marseille depuis la 54. Vous devrez faire demi-tour au niveau de Rognac. C'est la sortie numéro 28 pour récupérer la 7 dans l'autre sens, donc en direction de Lyon. Voilà pour la situation ici à Saint-Lon-de-Provence. Non loin de là, du côté de Montélimar, des obstacles à ramasser pour le patrouilleur. Et puis au sud de Lyon, sur la 46, un poids lourd en panne qui empiète sur la voie de droite juste avant Communé. C'est la sortie 17 et c'est en direction de Paris. Voilà ce qu'il faut retenir du trafic.
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1: Comme chaque année, notre partenaire l'Automobile Magazine vient de sortir son hors-série « Toutes les voitures du monde », une édition 2006-2027 qui compile pas moins de 3000 modèles et qui permet surtout de comprendre les grandes évolutions du marché automobile. 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On l'entendra juste après les négresses vertes.

0: Une circulation soutenue à Lyon, c'est déjà un bon quart d'heure sur la 46 en direction de Paris pour traverser la portion au-delà de Saint-Symphorien-d'Ozon pour rejoindre Saint-Priest. Et puis, du côté de Narbonne sur la 9 où un accident s'était produit, la circulation s'est quand même fluidifiée, libérée, ça reste soutenu mais plus de bouchons à traverser. En revanche, à Salon de Provence, sur la 7, vous roulez en direction d'Avignon, de Lyon, c'est au moins une demi-heure pour le bouchon à traverser. C'est un poids lourd qui est couché sur les voies à la hauteur de la bifurcation à 54 à 7. D'ailleurs, la conséquence, c'est que depuis la 54, en arrivant de Nîmes, vous ne pourrez pas prendre la 7 en direction de Lyon. Deux solutions. Au volant d'un poids lourd, vous devrez prendre la 7 en direction de Marseille pour faire demi-tour au niveau de Rognac, l'échangeur 38. Et si vous êtes au volant d'un véhicule plus léger, la sortie, c'est celle de Grance à votre disposition, sortie 14. Sortie obligatoire ici pour cheminer sur le réseau secondaire et récupérer l'autoroute au niveau de Salon de Provence Nord. Poids lourd couché sur les voies, sur la 7. Voies de droite, voies de gauche sont neutralisées. J'allais vous dire qu'on reparlerait du trafic dans un instant, mais j'ai une info, une priorité avec visiblement un obstacle, une bâche près de Montbrison. Vous êtes au nord de Saint-Étienne, sur la 72. Vous passez le péage de Vauchette et ici, en direction de Clermont et de Lyon, une bâche pourrait voler sur les voies de circulation de la 72, kilomètre 115 pour vous situer. Le Magoto sur le 107.7, c'est le moment de retrouver Sébastien Datte en compagnie du rédacteur en chef adjoint de l'Automobile Magazine.
1: Pierre Lefebvre, bonjour.
2: Bonjour Sébastien.
1: Cette semaine, hors série à l'honneur sur le 107.7 avec toutes les voitures du monde, la dernière bible de l'Automobile Magazine. Le marché français, le marché européen, le marché mondial, les nouveautés, les concept cars, bref, il y a tout.
2: Dans l'édition de cette année, vous allez découvrir pas mal de nouveaux constructeurs, notamment chinois, bien sûr, mais pas que d'ailleurs, puisqu'on a notamment aussi un nouvel acteur coréen qui arrive en France, qui s'appelle Genesis. Mm-hmm. Et puis, ça vous permet aussi de découvrir qu'en termes de silhouette...
1: Les SUV...
2: Voilà, il y a beaucoup de SUV, peut-être moins de variété, il y avait davantage de cabriolets et de coupés avant, mais vous savez, l'automobile c'est ainsi, hein, depuis plus d'un siècle, et finalement, toutes les voitures du monde, ce petit focus annuel alterne entre raison, passion, nouvelle technologie aussi, nouveaux acteurs parfois aussi qui sont des tout petits poussés, je pense notamment à l'un des modèles qui est présent sur la couverture de ce nouveau numéro, qui est une Donkervoort.
1: Alors une Donkervoort, c'est le sport là.
2: Voilà,
1: on la verra pas à tous les coins de rue.
2: C'est un constructeur néerlandais, ce sont des fous furieux qui font des voitures extrêmement légères, extrêmement puissantes, et leur dernière création qui est la P24 RS est une voiture totalement démoniaque. Je vous avoue que je rêve de pouvoir l'essayer, peut-être dans quelques mois, on verra bien.
1: Au-delà de ces 3000 véhicules qu'on peut découvrir, on peut aussi faire un petit peu son marché parce qu'on peut comparer les données, les prix, etc.
2: Oui, exactement. En fait, dans toutes les voitures du monde, on accompagne aussi chaque présentation de véhicules, de données techniques, les dimensions, bien entendu, mais pas que, la gamme de motorisation, les niveaux de puissance, etc. Donc, ça vous permet de vous y retrouver. Puis surtout, nous, ça nous permet parfois... de tirer la langue pour la simple et bonne raison, c'est que il y a énormément d'évolutions techniques et c'est très très très rapide, notamment sur les électriques où une voiture parfois qui était toute neuve il y a 6-8 mois elle peut avoir changé parce que le moteur peut avoir pris un petit peu de puissance ou la batterie carrément avoir changé.
1: La Bible, le hors-série 2026-2027, toutes les voitures du monde, le hors-série de l'Automobile Magazine, c'est à découvrir et actuellement en kiosque. Merci beaucoup et à très bientôt Pierre Lefebvre.
2: Merci Sébastien, à bientôt.
0: Merci messieurs, on se retrouve pour le trafic. Un nouveau point détaillé dans 4 minutes, le temps d'écouter aussi la Queen de la Soul. C'est Erika Badu qui arrive et je reviendrai sur l'accident du poids lourd couché sur l'autoroute A7 du côté de Salon de Provence à la bifurcation A54 A7 en direction de Lyon.
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1: L'infotrafic à 14h47 avec à 7h6 du côté de Narbonne plusieurs véhicules en difficulté visiblement en direction de Lyon où un accident s'était produit et puis toujours ce poids lourd couché sur les voies, un accident sur l'A7 à Saint-Lon-de-Provence. Je commence ce point ici, si vous êtes en direction de Lyon, que vous arrivez d'Aix-en-Provence et de Marseille, vous patienterez après la barrière de péage de Lanson-de-Provence juste après le péage pour vous rabattre uniquement sur trois voies de circulation et toute la traversée jusqu'à la bifurcation A7 à 54 Coins. Faut compter environ 5 km de difficulté. C'est une estimation, mais 30 à 45 minutes pour traverser cette portion d'autoroute. En direction de Lyon, donc vous ne passez que sur une voie, la voie la plus à gauche. Et la conséquence, puisque l'accident s'est produit à la hauteur de la bifurcation à 54 à 7, c'est qu'en arrivant de la 54, en arrivant de Nîmes et d'Arles, vous ne pourrez pas prendre la 7 en direction de Lyon. Donc la priorité, c'est de quitter l'autoroute au niveau de Grance, la sortie numéro 14. Vous suivrez le réseau secondaire pour récupérer l'autoroute A7 au niveau de Saint-Lon-de-Provence Nord. Mais la traversée de Saint-Lon-de-Provence étant interdite aux poids lourds via le réseau secondaire, pour les poids lourds, vous n'avez pas d'autre choix que de vous engager sur la 54 jusqu'au bout, prendre la 7 en direction de Marseille pour ensuite faire demi-tour et récupérer l'autoroute A7 en direction de Lyon au niveau de Rognac. C'est donc la sortie et l'échangeur numéro 28. Voilà toutes les explications au niveau même de l'accident. Donc je rappelle que le poids lourd couché est pris en charge. Le dépanneur est sur place en train d'évaluer aussi la situation, savoir s'il faut vider la cargaison du poids lourd qui transporte fruits et légumes pour pouvoir le relever et l'évacuer en sécurité. Les opérations donc qui n'ont pas encore débuté. Beaucoup de monde toujours mobilisé sur place, les pompiers qui ont pris en charge le conducteur du poids lourd, les services de l'autoroute bien sûr et les forces de l'ordre. Des infos donc du côté de Narbonne aussi. Si vous êtes sur l'A9, que vous rouliez en direction de Montpellier et en direction de Lyon, plusieurs véhicules s'étaient visiblement immobilisés dans le bouchon. Il y a un accident qui est maintenant terminé et visiblement la plupart des véhicules sont évacués. Quelques coups de frein quand même si vous êtes sur cette portion près de la bifurcation A9 à 61 pour rejoindre Narbonne Est. Avec aussi du monde du côté de Lyon, je terminerai avec vous sur la 46, vous qui patientez en direction de Paris, entre Communet et Saint-Symphorien-d'Ozon, c'est un petit quart d'heure de plus sur votre trajet. Du côté de Saint-Étienne, sur la 72 en direction de Clermont-Ferrand et Lyon, après le péage de Vauchette, une intervention est nécessaire. Après cette barrière de péage, 3 km plus loin, parce qu'une bâche a été signalée, elle pourrait voler sur les voies devant vous. YouTube pour la musique ou encore Judge Jonathan, c'est la suite du programme sur le 107.7.

Joyce Jonathan sur le 107.7, un accident avec un poids lourd couché du côté de Saint-Nom-de-Provence en direction de Lyon à la hauteur de la bifurcation A54 A7. Conséquence, vous qui arrivez de Nîmes et Arles, vous ne pouvez pas depuis la 54 prendre la 7 en direction de Lyon. On vous donnera toutes les déviations dans le prochain point détaillé après 15h. Et si vous êtes en provenance d'Aix ou de Marseille, après le péage de Lançon-de-Provence, vous allez donc patienter dans toute la traversée jusqu'à rejoindre la bifurcation A7 A54. Et ici, le temps de parcours, c'est difficile de vous donner une estimation, mais sont moins 30-40 minutes de plus sur votre trajet en direction d'Avignon et de Lyon. Au péage de Lançon-de-Provence ou à proximité, il y aurait aussi peut-être des personnes près des voies des piétons ont été signalées. Donc, méfiez-vous et les services de l'autoroute, bien sûr, sont prévenus. Un accident s'est produit sur l'autoroute A54, priorité à vous, du côté d'Arles, sur l'autoroute A54 en direction de Nîmes. Après le péage, visiblement, après la barrière, un véhicule accidenté, peut-être une voiture et des personnes près des voies. La suite avec un changement de copilote dès 15h. D'ici là, c'est Amy Winehouse pour vous.

0: Vous aurez un nouveau point sur vos conditions de circulation et un point sur la situation du poids lourd couché à Salon de Provence. Après l'actu, il est 15h.
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2: 16 personnes ont été interpellées ce matin dans l'enquête sur des soupçons de viol, agression sexuelle ou violence sur mineurs à l'école maternelle Saint-Dominique dans le 7e arrondissement de Paris. C'est ce qu'a annoncé le parquet de Paris. Patrick Bruel devrait faire une parenthèse dans sa carrière le temps que la justice soit rendue et devrait annuler ses concerts lui-même. C'est le parquet de Paris. Patrick Bruel devrait faire une parenthèse dans sa carrière le temps que la justice soit rendue et devrait annuler ses concerts lui-même. C'est l'avis du maire socialiste de la

0: écraseront, ont averti les gardiens de la révolution iranienne dans un message à l'attention des États-Unis et d'Israël. Donald Trump affirme qu'il prévoyait de frapper l'Iran hier avant de se raviser. L'ampleur de l'épidémie d'Ebola en cours en République démocratique du Congo laisse penser qu'elle se répand depuis quelques mois déjà, annonce l'OMS. À ce jour, plus de 130 morts et 513 cas ont été répertoriés. L'Organisation mondiale de la santé redoute une épidémie longue pour laquelle elle a déclenché une alerte maximale et mobilisé des ressources d'urgence. Entre 2018 et 2020, une épidémie de cette maladie avait déjà frappé le pays et causé des milliers de morts. Cette fois, c'est un autre variant qui sévit. Pour l'heure, aucun vaccin ni traitement n'existe. Enfin, plusieurs tournois de tennis sont en cours, sorte de répétition ou d'entraînement pour Roland-Garros. Et plusieurs tennismen ou tenniswomen françaises y participent. À Genève, par exemple, Arthur Rinderknecht affronte cet après-midi le Serbe Laszlo Djere. À Hambourg, on suit dès maintenant Hugo Humbert, opposé au Russe Karen Khachanov. Et puis à Strasbourg, Diane Paris est en mauvaise posture face à la Chinoise Shuai Zhang. 15h passées de 2 minutes, c'est la fin de ce flash. Dans une heure, vous retrouverez Charles Ledon pour l'actualité. Dans quelques instants, vos conditions de circulation juste après la météo.
1: Merci Christelle. La météo sur la moitié sud, le temps est sec et ensoleillé aujourd'hui. Le ciel peu nuageux en plaine, plus chargé en montagne. Demain, le temps sera sec sur l'ensemble des régions. Le soleil brillera assez largement, parfois après la dissipation des brumes matinales, notamment sur le massif central. Au petit matin, demain, 9 à 18 degrés en général sur la moitié sud. Puis les maximales sur le sud-est demain après-midi. Il fera 23 à Marseille, 27 à Perpignan, 28 à Montpellier, 29 à Montélimar ou à Lyon.
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1: Allez, l'infotrafic de retour, 15h passées de 3 minutes et on revient sur l'événement principal. Ça se passe en Provence avec un poids lourd couché dans la région de Salon de Provence sur l'autoroute A7 en direction de Lyon. Deux voies sur trois neutralisées, ça se passe précisément kilomètre 235. Vous ne passez au pas que sur la voie de gauche et derrière un bouchon un petit peu plus de 5 km en cours. Vous mettez un très long moment, plusieurs dizaines de minutes avant de pouvoir continuer votre voyage. Alors au niveau de l'événement, les dépanneurs, ça faire, les patrouilleurs également, pour déjà dans un premier temps sécuriser la zone, ça a été fait. Dans un second temps, pour répandre tout simplement du produit absorbant, puisque dans cet accident, ce poids lourd a percé son réservoir. Donc les services de sécurité, ça fait à répandre cet absorbant pour pouvoir tout simplement assurer une chaussée sèche une fois que le poids lourd sera évacué. Les dépanneurs sont en train de tirer les câbles qui permettent tout simplement de relever dans un premier temps le tracteur et puis ensuite la remorque, mais pour l'instant il s'affaire à sangler un petit peu ce tracteur pour pouvoir le remettre sur ses roues. Donc voilà ce qui se passe concrètement au niveau de cet événement à 15h passées de 4 minutes. La conséquence pour vous, bien sûr, c'est qu'il n'y a toujours qu'une seule voie pour passer en venant de Marseille, d'Aix-en-Provence, et le bouchon est long à traverser à partir de la barrière de péage de l'Anson de Provence. Autre restriction, puisque cet accident s'est produit au niveau de la bretelle d'entrée qui permet depuis la 54 de rejoindre la 7 en direction de Lyon. Cette bretelle est fermée. Donc vous arrivez de l'autoroute A54 d'Arles de Nîmes. Eh bien, vous ne pouvez pas, pour vous automobilistes, aller au-delà, en tout cas, et prendre cette bifurcation. Il faudra sortir à Grans, Salon de Provence, la sortie numéro 14, puis traverser Salon pour rejoindre l'entrée de Salon Nord sur l'autoroute A7 pour continuer en direction de Lyon. Et pour vous, conducteur poids lourd, sachez que vous ne pouvez pas emprunter la sortie de Grans, la sortie 14, car vous n'avez pas le droit de traverser Salon de Provence. Du coup, l'option pour vous, c'est de prendre la jonction de cet axe A54 qui vous mène sur l'A7 en direction de Marseille, puis faire demi-tour à Rognac pour ensuite reprendre l'autoroute A7 en direction de Lyon. Voilà pour la situation complète dans cette zone, avec toujours le même constat, hein, une seule voie pour passer et des bouchons consécutifs à cet accident de poids lourd qui s'est produit à la mi-journée. Le reste du trafic, au-delà de cette zone, sachez qu'il y a d'autres événements ponctuels le long de votre parcours. Alors déjà, on va rester sur la 54, puisque si vous circulez en ce moment du côté d'Arles en direction de Nîmes et de Montpellier, à la barrière de péage d'Arles, il y a une voiture accidentée, le dépanneur est en train d'intervenir, c'est dans une voie de péage, vous prenez les autres voies disponibles dans cette zone. Ailleurs, et notamment si vous êtes plus à l'ouest du côté de l'autoroute A9, cette fois, sachez qu'il y a toujours un cône de signalisation repéré sur les voies kilomètre 158 du côté de Béziers, après la jonction avec la 75 en direction de Lyon. Ça vous concerne, donc le patrouilleur va aller remettre en place ces cônes de signalisation. Voilà pour le pourtour méditerranéen. On en a terminé avec toutes les difficultés que vous rencontrez à l'heure actuelle, tous les événements qui se concentrent.

0: centre, vous l'avez compris, plutôt du côté de la Provence. Ailleurs, et notamment si vous êtes plus au nord, du côté d'Auvergne-Rhône-Alpes, ça se passe plutôt bien. Alors le trafic est un petit peu dense à Lyon, mais ça vous en avez l'habitude, hein, le mercredi après-midi, notamment sur le contournement est de la ville, Saint-Symphorien-d'Ozon-Saint-Priest sur la 46. En direction de Paris, un quart d'heure de ralentissement au programme. Et puis plus à l'ouest, si vous circulez dans la région de Saint-Étienne en direction de Clermont-Ferrand, après la barrière de péage de Vauchette au nord de Saint-Étienne, au kilomètre 115, il y a toujours une bâche signalée sur les voies. Ralentissez là aussi, le patrouilleur va intervenir.
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2: C'est vrai, je fume trop.

À la route avec Achille, 1 000 000 de cœurs sur le 107.7. L'information principale nous emmène du côté de la Provence où il y a un poids lourd qui est couché sur les voies de circulation dans la région de Salon de Provence sur la 7 en direction de Lyon. Conséquence, une seule voie pour passer depuis un long moment maintenant avec les dépanneurs qui sont en train d'essayer de relever le poids lourd. Alors le tracteur a été relevé, reste dans un second temps la remorque à relever pour l'instant, donc une seule voie et du coup long bouchon derrière à partir de la barrière de péage de Lançon de Provence. On en reparle bien sûr dans les prochaines minutes. Prochain point trafic complet, c'est dans moins de 4 minutes. Le temps d'écouter Laura Branigan en musique.

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1: Allez, l'infotrafic de retour. Bien sûr, l'information principale reste ce poids lourd couché dans la région de Salon de Provence sur l'A7 en direction de Lyon. Kilomètre 235 après la barrière de péage de l'Anson de Provence. Depuis cette barrière de péage, vous avez plus de 5 km de bouchons. Vous mettez un long moment, plusieurs dizaines de minutes avant de pouvoir traverser cette difficulté sur 5 km, car au niveau de l'événement, vous ne passez que sur la seule voie de gauche et depuis pratiquement 2 heures maintenant à ce niveau-là. Donc, suite à cet accident qui s'est produit aux alentours de 13h30 sur cet axe A7. Alors au niveau de l'événement, des panneurs s'affairent forcément à évacuer l'ensemble. Ils ont désolidarisé le tracteur de la remorque, ils ont relevé le tracteur. Ils sont en train de l'atteler au dépanneur pour pouvoir l'évacuer. Et puis sachez que ensuite ils prendront en charge cette remorque qui est toujours coupée, qui transporte des fruits et légumes. Donc les opérations s'annoncent encore évidemment importantes dans ce secteur. On est loin de la fin de cet événement. C'est pour ça que pour l'instant, vous ne passez toujours que sur une seule voie de circulation sur cet axe A7 en direction de Lyon. L'autre conséquence de cet événement, c'est tout simplement que l'accident de ce poids lourd s'est produit au niveau de la bretelle d'entrée qui mène de la 54 vers l'A7 d'habitude en direction de Lyon. Donc c'est pour ça que depuis la 54 à Salon de Provence, vous ne pouvez pas rejoindre directement cet axe A7 en direction de Lyon. Alors vous pouvez le faire en direction de Marseille et d'ailleurs c'est ce qu'il vous faut faire pour vous conducteur poids lourd parce que vous ne pouvez pas sortir à Grance comme les voiture pour passer par le centre de Salon de Provence et ensuite rejoindre l'entrée de Salon Nord pour continuer sur la 7 en direction de Lyon. Pour vous, conducteur polo, il vous faudra prendre la direction de Marseille depuis la 54 vers la 7, puis faire demi-tour à Rognac après la barrière de péage de l'Anson de Provence pour reprendre l'autoroute A7 en direction de Lyon. Voilà pour les alternatives pour vous qui nous écoutez, pour vous, conducteur de voiture. Au volant d'une voiture, donc, vous avez la sortie Grand Salon de Provence, la sortie 14 pour emprunter la traversée de Salon et ensuite reprendre l'autoroute A7 un petit peu plus au nord du côté de Salon Nord, du côté de Sénas, pourquoi pas. Voilà pour les solutions qui s'offrent à vous pour l'instant suite à cet événement en cours depuis pratiquement 2 heures désormais sur cet axe A7 du côté de Salon de Provence. On y revient très régulièrement sur cette antenne. Le reste du trafic au-delà de cette zone autour de la Méditerranée, d'autres événements le long de votre parcours déjà. Si vous êtes dans cette région de Marseille, au nord de Marseille, en direction de Lyon, au niveau de la jonction avec l'autoroute A8, kilomètre 245, des obstacles ont été vus sur la chaussée. Anticipez des morceaux de pneus qui peuvent vous gêner. Ailleurs, si vous êtes notamment plus à l'ouest, du côté de la 54, en direction de Nîmes, à l'ouest d'Arles, au niveau de la barrière de péage d'Arles, il y avait un accident. C'est terminé, le véhicule a été évacué dans une des voies du péage, donc retour à la normale. En revanche, du côté de Nîmes, sur l'autoroute A9, en direction de Barcelone, j'apprends qu'il y a des obstacles qui peuvent vous gêner, des morceaux de pneus sur la chaussée, kilomètre 59 après Nîmes Ouest, la sortie numéro 25, notez qu'un petit peu plus à l'est, toujours sur l'autoroute A9 en direction de Barcelone, après Romoulin, la sortie 23, à l'est de Nîmes, il y a également des obstacles repérés sur la chaussée, cette fois au kilomètre 46. Ailleurs sur le pourtour méditerranéen, pas d'autres difficultés au programme. Si vous êtes plus au nord en Auvergne-Rhône-Alpes, mais d'une manière générale, ça se passe plutôt bien en vallée du Rhône. En région lyonnaise, un petit peu de trafic à l'est de Lyon, sur la 46, si vous allez en direction de Paris, notamment entre Saint-Symphorien-d'Ozon et Saint-Priest en direction donc du nord. Vous avez 10 minutes, un quart d'heure de ralentissement au programme. Et puis si vous êtes sur la 47, au-delà du réseau Vinci Autoroute, sur la liaison entre le secteur de Saint-Romain-Angers et le secteur plus à l'ouest, si vous circulez dans la région de Rive-de-Gier, il y a un bouchon en direction de Saint-Étienne, un quart d'heure de retenue, 4 à 5 km suite à un véhicule qui gêne au milieu de la chaussée, au-delà du réseau Vinci Autoroute. Un dernier mot, au nord ouest de Lyon, cette fois, si vous êtes sur l'autoroute A89, vous circulez en direction de Lyon. Après Tara au centre, la sortie numéro 34, vous avez au kilomètre 514, un fourgon arrêté sur voie de droite, vous ne passez plus que sur la seule voie de gauche, donc là aussi, pensez à bien anticiper quand vous arrivez dans la zone. David Guetta et Sia en musique avant Matt Pokora, un nouveau point trafic complet. Ça sera à 15h30. On suit l'évolution en temps réel de la situation et les opérations de dépannage suite à ce poids lourd couché dans la région de Salon de Provence sur la 7 en direction de Lyon. Ça sera dans quelques minutes. Restez avec nous.

0: la route avec David Guetta et Sia sur le 107.7. Un très long moment pour passer un bouchon d'un peu plus de 5 km entre la barrière de péage de Lançon de Provence et la jonction de Salon de Provence entre les axes A7 et A54 en direction de Lyon, conséquence de cet accident de poids lourd depuis un petit peu plus de 2 heures maintenant. Vous êtes nombreux en sortant de Marseille à emprunter la sortie Berlétan-Rognac, la sortie numéro 28, pour passer par la D113 pour rejoindre notamment le secteur de Salon de Provence par le réseau secondaire. Sachez qu'avant d'arriver à Salon, il y aura un bouchon d'une vingtaine de minutes à traverser, notamment dans le secteur de Lançon de Provence. On revient sur les différentes difficultés que vous rencontrez sur ce secteur et sur cet événement en particulier. Ça sera dans le prochain point trafic qui arrive dans 5 minutes. D'ici là,
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0: Bien, on va rester dans la région de Salon de Provence, puisqu'à partir de 21h ce soir, au plus tard jusqu'à 6h du matin, l'autoroute A54 sera fermée en direction de Nîmes entre Grance et Saint-Martin-de-Crau, sortie 14 et 12 pour rénover la chaussée. Dans le Gard, plus à l'ouest, toujours sur la 54 à partir de 21h et jusqu'à 5h du matin au plus tard, la sortie Nîmes-Centre, sortie numéro 1 de la 54, sera fermée en direction d'Arles et de Marseille pour installer un panneau de signalisation.
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0: Allez, restez avec nous, Matt Pokora, et puis dans un instant, un nouveau point trafic qui arrive.
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1: 15h30, on revient sur l'information principale. Ça se passe en Provence, un accident de poids lourd important. Ailleurs, vous nous écoutez en Occitanie, en Auvergne-Rhône-Alpes, pas de difficultés majeures, hormis quelques bouchons en ville, notamment du côté de Lyon. On va y revenir. Avant cela, donc, on s'intéresse à la région de Salon de Provence, où je vous rappelle qu'aux alentours de 13h15, un poids lourd s'est couché sur les voies de l'autoroute A7 en direction de Lyon, kilomètre 235, au niveau de la jonction avec l'autoroute A54. Vous ne passez que sur une voie depuis plus de 2 heures désormais dans ce secteur. Alors, au niveau de l'événement, le dépanneur a dételé le tracteur de la remorque, a relevé le tracteur pour se positionner sur la partie droite de la chaussée. Mais la remorque est toujours couchée en travers des voies de circulation à l'heure actuelle. C'est pour ça que vous ne passez toujours que sur une seule voie de circulation à cette hauteur, ce qui crée un bouchon très important, puisque depuis la barrière de péage de l'Anson de Provence, 5 km en amont, vous êtes dans une difficulté où vous mettez plusieurs dizaines de minutes pour traverser ce secteur. Vous êtes très nombreux à arriver sur la zone en venant d'Aix-en-Provence, en venant de Marseille, d'où la difficulté qui reste et qui continue même de grandir dans ce secteur, donc avant et après la barrière de péage de Lançon, sur cet axe A7 en direction de Lyon. Donc vous êtes pratiquement à l'arrêt sur 5 km dans cette zone. Alors ça passe au niveau de l'événement, mais vraiment au compte-goutte sur une seule voie de circulation depuis 2 heures, ce qui explique et qu'il vous faut un très long moment pour passer à ce secteur. Alors vous êtes nombreux à anticiper en sortant de Marseille, notamment en prenant la sortie Berlétan-Rognac à la sortie numéro 28 pour contourner cette difficulté. Et d'ailleurs, on retrouve sur le réseau secondaire des bouchons à la sortie de Rognac et sur la 113. Mais surtout dans la traversée de l'Anson de Provence avant de rejoindre Salon, puisqu'il y a au moins 20 minutes de bouchons sur le réseau secondaire. Et puis l'autre conséquence de cet événement, c'est que depuis la 54, vous ne pouvez pas rentrer sur la 7, vous engager sur la 7 en direction de Lyon, puisque l'accident s'est produit au niveau de la bretelle qui permet depuis la 54 de prendre l'autoroute A7 en direction du Nord. Donc c'est pour ça que vous qui arrivez de Arles, de Nîmes, notamment sur cet axe A54, alors deux options pour vous. Automobiliste, sachez que vous avez grand Salon de Provence à la sortie 14 pour emprunter le réseau secondaire, emprunter et traverser Salon de Provence pour reprendre l'autoroute A7 un petit peu plus au nord, du côté de Salon Nord, voire de Sénas. Et puis, si vous êtes au volant d'un poids lourd, là, vous n'aurez pas d'autre choix, vous qui nous écoutez, conducteur poids lourd, puisque vous ne pouvez pas traverser Salon de Provence au volant de votre camion, vous allez depuis la 54 suivre la 7 en direction de Marseille jusqu'à arriver du côté de Rognac, faire demi-tour au niveau de Berlétan en Rognac et remonter cet axe A7 en direction de Lyon. Voilà pour les solutions et les événements en cours donc au niveau de la Provence et dans ce secteur de Salon de Provence avec, vous vous en doutez, une opération de dépannage qui est longue puisqu'il faut relever ce poids lourd de plusieurs tonnes chargé de fruits et légumes qui s'est couché en travers des voies de circulation sur cet axe A7 au kilomètre 235 en direction de Lyon. Le reste du trafic, je vous le disais partout ailleurs, ça se passe plutôt bien. Alors quelques obstacles quand même vous concernent à Nîmes sur la 9 en direction de Barcelone au kilomètre 46 d'abord, obstacle repéré après Romoulin à sortie 23, et puis après Nîmes-Ouest à sortie 25, toujours sur la 9 en direction de Barcelone, des morceaux de pneus repérés sur les voies au kilomètre 59. Et puis en Auvergne-Rhône-Alpes, on termine là-dessus. Je vous le disais tout à l'heure, il y a un petit peu de trafic si vous êtes sur l'est de Lyon, la 46 au contournement est de la ville. En direction de Paris, entre Saint-Symphorien-d'Ozon et Saint-Priest, 10 minutes de ralentissement. Et puis au nord-ouest de Lyon, rappelez-vous qu'il y a un fourgon qui peut vous gêner à Tarare sur l'autoroute A89 en direction de Lyon. La voie de droite est neutralisée, vous ne passez que sur la voie de gauche au kilomètre 514.
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1: Allez, dans un instant, restez avec nous à suivre sur le 107.7 Radio Vinci Autoroute. Votre rendez-vous cinéma, c'est à voir. Thierry Chaise du magazine Première. Nous recommandera tout particulièrement le dernier film de Pedro Almodovar présenté au Festival de Cannes. Grand prétendant à la Palme d'Or, il s'agit d'autofiction. Tous les détails après la musique de Raphaël.

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1: L'année la plus chaude de tous les temps, le titre de Raphaël à 15h37. Je vous rappelle que vous patientez un très long moment sur plus de 5 km retenus entre la barrière de péage de Lançon de Provence et Salon de Provence sur la 7 en direction de Lyon suite à un accident de poids lourd intervenu en tout début d'après-midi. Vous passez que sur une seule voie au lieu de trois habituellement, ce qui explique la longueur de ce bouchon et l'autre conséquence de cet accident de poids lourd avec toujours la remorque qui est couchée en travers des voies de circulation. Impossibilité depuis la 54 de prendre directement la 7 en direction de Lyon du côté de Salon de Provence. On en reparle dans le prochain point trafic complet qui arrive à 15h45 après la musique de Robbie Williams. Mais pour l'instant, votre rendez-vous cinéma. C'est l'heure de C'est à voir donc votre rendez-vous cinéma. Yvan Mouton est avec Thierry Chaise, rédacteur en chef du magazine Première, pour sa sélection de la semaine.
2: Et on commence par un film espagnol en compétition au Festival de Cannes, signé Rodrigo Sorogoyen. Ça s'appelle El Ser Querido, c'est-à-dire en français L'être aimé, Thierry.
3: Oui, Rodrigo Sorogoyen, c'est celui qui avait réalisé Asbestas, notamment. Mais il n'avait jamais été en compétition à Cannes. Le début de ce film, ça rappelle Valeurs sentimentales de Joachim Trier. C'est l'histoire d'un cinéaste qui est assez éloigné de sa fille depuis des années. Cette fille qui est actrice, et il vient lui proposer de tourner en son nouveau film. On va suivre le tournage et on va suivre cet homme incarné magistralement par Javier Bardem. Et on va voir ce père et ce metteur en scène, cet homme assez violent dans la manière aussi de conduire son équipe et comment, sur un plateau, en fait, il ne peut plus faire comme ce qu'il faisait avant parce que des voix féminines vont dire « on ne parle pas comme ça ». Et il y a une tension de bout en bout qui est absolument incroyable, et notamment cette relation fille-père, la fille heureuse de retrouver son père mais qu'elle connaît mal depuis des années, et en même temps assez effrayée de voir l'homme qu'il est et de se demander c'est quoi mon rapport avec ce père. C'est un film passionnant, vraiment de bout en bout.
2: Et votre deuxième choix, je m'aperçois qu'il était également espagnol, également un film en compétition à Cannes, réalisé par le maître Pedro Almodovar. Il s'agit de Autofiction.
3: Je vous parlais la semaine dernière d'histoires parallèles de Faraday sur comment, en fait, les auteurs prennent la réalité pour la transformer et ce n'est pas sans conséquence. Et bien, comme le titre l'indique, c'est vraiment le cas d'Autofiction. Autofiction, c'est l'histoire d'un cinéaste qui est en panne de création, mais qui dans son entourage à quelqu'un qui va l'inspirer alors qu'elle va mal. En fait, il s'inspire de ça, et lorsque cette femme va s'apercevoir que il lui vole sa vie, ça ne sera pas sans conséquence.
4: Ya sabes cómo es la ficción.
5: Esto no es ficción.
4: Autoficción.
5: Una mierda.
3: C'est sans doute son plus beau film depuis les années 80. Il y a des plans qui sont des tableaux et ça joue remarquablement, comme s'il l'indique, entre la fiction et la réalité. Donc voilà, Almodovar n'a jamais eu de palme d'or à Cannes. Est-ce que 2026 sera son année ? Park Chan-wook, président du jury, décidera.
2: Eh bien, on va écouter ce que vous dites. Une sélection d'ailleurs 100% ibérique pour cette semaine. Autofiction du plus grand metteur en scène espagnol, Almodovar, et L'être aimé de Sorogoyen, déjà en salle cette semaine. Les deux films d'ailleurs, à retrouver également dans le magazine Première et sur première.fr.
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1: Dans un instant, nouveau point trafic et retour en détail sur les opérations de dépannage de ce poids lourd couché depuis le début d'après-midi dans la région de Salon de Provence sur la 7 en direction de Lyon. On en reparle dans un petit peu moins de 5 minutes.
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1: Allez, l'infotrafic de retour à 15h46. On s'intéresse à l'événement principal de cet après-midi. Un poids lourd couché sur les voies de circulation qui circulait sur l'autoroute A7 en direction de Lyon qui s'est couché en travers des voies du côté de Salon de Provence au kilomètre 235. Opération de dépannage qui se poursuivent. On va refaire le point avec Morgane Sauzet de Vinci Autoroute. Le premier dépanneur a relevé le tracteur tout à l'heure. J'en parlais, Morgane Sauzet. Là, un autre dépanneur vient d'arriver sur place. Que se passe-t-il concrètement?
2: Alors, on a le deuxième véhicule de dépannage qui vient d'arriver. Donc, en fait, il s'agit d'une grande grue avec justement de quoi tirer et relever la remorque. Donc, ça, c'est des équipements un peu spéciaux qui sont arrivés. Donc, il y a une première grue qui vient d'arriver. Il y a la deuxième qui est toujours dans le bouchon, hein, qui arrive du sud de la 7. Donc, il remonte doucement le bouchon pour arriver jusqu'à l'événement. Là maintenant, donc l'action qui va être en place, c'est d'accrocher justement les élingues sur la remorque qui est couchée pour la remettre sur ses roues et ensuite l'évacuer. Donc c'est une opération un peu délicate qui va s'affairer là dans les minutes qui arrivent.
1: Ouais, effectivement, avec forcément ce secteur qui reste bien emprunté, quoi qu'il en soit. Qu'est-ce qu'on peut donner comme conseil, Morgane Sauzet, d'éviter la zone si on le peut, c'est ça?
2: Alors si on peut éviter la zone, c'est que mieux. Alors pour les voitures, les automobilistes qui sont sur le secteur d'Aix-en-Provence ou de Marseille, ce qu'on peut conseiller comme alternative, c'est de passer par la route départementale D7N et de reprendre l'autoroute A7 au niveau de Sénas. Ça passe relativement bien, vous allez gagner un petit quart d'heure. Sinon, c'est du coup de prendre son mal en patience et malheureusement de traverser le bouchon, de prendre 30-40 minutes de plus qu'un trajet normal. Mais en tout cas, on a bon espoir que ça se termine dans les minutes qui arrivent suite au dépanneur qu'on aura pu relever la remorque, hein, et puis après il y aura quand même des opérations de nettoyage puisqu'il y a un peu de carburant du réservoir qui s'est répandu donc sur la voie de droite et sur la bretelle d'A54, donc on aura des opérations de nettoyage avant de remettre la circulation sur deux voies puis en totalité.
1: Et on suivra ça avec attention. Merci Morgane Sauzet de Vinci Autoroute pour cette toute dernière précision et évolution de la circulation. Et vous en parliez, deuxième dépanneur qui vient d'arriver sur place, qui a traversé le bouchon et qui va pouvoir se mettre en place pour les opérations de relevage de cette remorque à l'heure actuelle. À l'instant, on a le retour caméra en studio et je peux vous dire qu'il y a ce deuxième dépanneur qui vient d'arriver sur les lieux, donc il va pouvoir se positionner pour pouvoir relever cette remorque. On vous tient informé de la situation en temps réel. Alors l'autre conséquence même de cet accident, il faut le noter, si vous arrivez de la 54, hein, d'Arles et de Nîmes, pour vous, conducteur poids lourd, vous ne pourrez pas emprunter directement depuis la 54, la 7 en direction de Lyon, puisque l'accident s'est produit au niveau de la bretelle qui permet de faire le passage, d'assurer le passage entre la 54 et la 7. Du coup, il vous faudra prendre la 7 direction Marseille, faire demi-tour à Rognac et reprendre la 7 en direction de Lyon. Pour vous, automobiliste, il faudra sortir à Grance, Salon Provence, la sortie 14 pour traverser Salon et reprendre la 7 en direction de Lyon au niveau de Salon Nord, voire de Sénas. Voilà pour l'étonnant, les aboutissants de cette zone d'accident qui est en cours depuis le début d'après-midi. On en reparle évidemment régulièrement, on suit ça avec attention. Une information également pour vous qui nous écoutez en ce moment à Narbonne. Sachez que la circulation est interrompue pendant quelques minutes, tout simplement après Narbonne-Est, sur la 9 en direction de Lyon. Conséquence dans ce secteur d'une reconstitution pour les forces de l'ordre suite à un événement la nuit dernière, un contresens. Donc le temps de prendre les mesures pour les services de gendarmerie, notamment la circulation est volontairement interrompue quelques minutes après Narbonne-Est, à la sortie 37 sur la 9 en direction de Lyon. Vous patientez un petit peu quelques minutes avant de pouvoir reprendre votre route sur cet axe A9, donc en direction de Lyon. Voilà pour la situation concernant l'autoroute A9. Il n'y a pas d'autres difficultés, si ce n'est un obstacle quand même sur cet axe A9 à l'est de Nîmes, cette fois en direction de Barcelone. Une échelle a été vue sur les voies au kilomètre 43. Le patrouilleur se rend sur place pour la ramasser ailleurs. Si vous êtes en Auvergne-Rhône-Alpes, notez qu'il y a un véhicule de l'autoroute qui intervient au sud de Lyon sur la 7 en direction de Marseille au niveau de Vienne-Nord. Dans une zone de chantier, ne passez pas trop près de ce véhicule en intervention. Un petit peu plus au nord, toujours du côté de la 46, au contournement est de Lyon en direction de Paris. Il y a 10 minutes de ralentissement entre Vénissieux et Saint-Priest. Ça n'a pas beaucoup changé depuis tout à l'heure. Il y a 20 minutes de bouchon également entre Givors et Rives-de-Gé sur la 47 en direction de Saint-Étienne. Au-delà du réseau Vinci Autoroute, suite à un véhicule qui gêne votre passage dans ce secteur géré par la direction des routes centrales. centre-est et puis au nord-ouest de Lyon. Rappelez-vous qu'après Tarare centre, la sortie 34, il y a un fourgon arrêté sur voie de droite au kilomètre 514. Vous ne passez que sur la voie de gauche. On suit avec attention l'évolution de la situation du côté de Salon de Provence où la grue a été déployée pour relever la remorque couchée en travers des voies de circulation sur la 7 en direction de Lyon du côté de Salon de Provence, kilomètre 235. Vous passez toujours mais uniquement sur la voie la plus à gauche à l'heure actuelle, ce qui explique ce long bouchon derrière depuis la barrière de péage de Lançon de Provence. On en reparle en détail dans quelques minutes après la musique au programme Julien Doré, Amanda Bourneuf. Mais tout de suite c'est Cold Cut avec Lisa Stenfield.

La route avec Amanda Bourneuf. Les grues sont déployées pour tenter de relever la remorque de ce poêleur couché du côté de Salon de Provence sur la 7 en direction de Lyon, avec deux dépanneurs qui se sont mis de part et d'autre de cette remorque, avec les opérations de sanglage qui sont en cours pour pouvoir relever l'ensemble et ensuite l'évacuer. Donc pour l'instant, pas de changement côté configuration, vous passez uniquement sur une voie, la seule voie de gauche, au kilomètre 235 de la 7 en direction de Lyon, derrière de longs bouchons au programme. On aura l'occasion d'y revenir. Et puis un nouvel événement me parvient, un accident signalé sur la 9 au sud de Montpellier. Vous êtes en direction de Barcelone, kilomètre 95. Pas plus d'infos pour le moment.

0: À l'approche de 16h, la circulation est interrompue sur l'autoroute A7 en direction de Lyon, dans la région de Salon-de-Provence, pour relever la remorque d'un poids lourd couché en travers des voies de circulation depuis le tout début d'après-midi. Les opérations vont démarrer. Les grues sont en place. La remorque a été sanglée pour pouvoir relever l'ensemble. Évidemment, pour plus de sécurité, la circulation est interrompue pour l'instant au kilomètre 235. On en reparle dans 2 minutes. 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
2: Bonjour à tous, Dominique de Villepin visé par une enquête ouverte par le parquet financier pour recel de détournement de financement public. Il est question de statuettes qu'il avait reçues en cadeau lorsqu'il était ministre des Affaires étrangères entre 2002 et 2004 et payé notamment par Blaise Compaoré, alors président du Burkina Faso. 2 statuettes que Dominique de Villepin affirme avoir récemment rendues après la révélation de cette affaire dans l'émission Complément d'enquête le mois dernier. Un peu plus tôt aujourd'hui, un autre prétendant à la présidentielle de 2027 avait fait l'objet d'une ouverture d'enquête, Édouard Philippe, pour des soupçons de détournement de fonds publics et prise illégale d'intérêts au Havre, une ville dont il est maire. Le scandale du périscolaire à Paris, 16 personnes ont été interpellées ce matin dans l'enquête sur des soupçons de viol, d'agression sexuelle ou de violence sur mineurs à l'école maternelle Saint-Dominique dans le 7e arrondissement de la capitale. Les images choquent même au sein du gouvernement mineur à l'école maternelle Saint-Dominique dans le 7e arrondissement de la capitale. Les images choquent même au sein du gouvernement israélien.

0: et la semaine prochaine. Et dès demain, souligne Météo France, les 30 degrés seront atteints dans de nombreuses villes du sud-ouest, Bordeaux, Biarritz ou encore Toulouse et Agen. On a du football ce soir, première finale de la saison européenne. Aston Villa affronte Fribourg, c'est la finale de la Ligue Europa. Coup d'envoi à 21h, c'est la fin de ce Flash Info. Le retour à vos conditions de circulation, c'est dans un instant, après votre météo.
1: Merci à vous, Charles. La météo à venir pour ces prochaines heures. Alors, sachez que cet après-midi, le temps est plutôt agréable avec le soleil qui règne en maître. Demain, ça sera un petit peu pareil, avec un temps bien sec sur l'ensemble des régions. Le soleil brillera assez largement, parfois après la dissipation des brumes matinales, notamment sur le massif central au petit matin. Les températures, les minimales 9 à 18 degrés, les maximales sur le sud-est, il fera 23 à Marseille, 27 à Perpignan, 28 à Montpellier, 29 à Montélimar et à Lyon.
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1: Allez, on s'intéresse évidemment à l'événement principal de cet après-midi. Depuis le tout début d'après-midi, un accident de poids lourd est en cours du côté de Salon de Provence. Sur la 7 en direction de Lyon, kilomètre 235, pour l'heure qui s'est couché en travers des voies. Jusqu'à présent, vous ne passiez que sur une seule voie, la seule voie de gauche. Mais depuis quelques minutes, l'autoroute est coupée, la circulation est coupée dans ce secteur. Pourquoi ? Parce que les dépanneurs qui se sont positionnés sont en train de relever grâce à deux grue, la remorque pour pouvoir la remettre sur ce roue et pour ensuite pouvoir l'évacuer, donc pour plus de sécurité bien sûr. La circulation est momentanément interrompue au niveau de l'événement avec petit à petit donc les grues qui sont à l'œuvre et qui ont sanglé la remorque, qui sont en train de faire basculer l'ensemble pour remettre cette remorque sur ses roues, cette remorque chargée de fruits et légumes. Donc pour l'instant, circulation interrompue sur la 7 en direction de Lyon, kilomètre 235, suite à cet événement qui nous occupe depuis le tout début d'après-midi. Jusqu'à présent, vous ne passiez que sur une voie, mais là, pour l'instant, donc la circulation est interrompue le temps des opérations des dépanneurs qui sont à l'œuvre à l'heure actuelle au kilomètre 235. L'occasion pour moi de vous rappeler que forcément derrière long, très long bouchon qui est en cours sur plusieurs kilomètres avant et après la barrière de péage de Lançon de Provence désormais. Donc vous êtes nombreux, vous qui arrivez peut-être de Marseille, à passer par Rognac, la sortie numéro 28 via la 113 pour rejoindre Lançon de Provence puis Salon et enfin reprendre l'autoroute un petit peu plus au nord, en sachant qu'il y a 30 minutes de bouchon sur le réseau secondaire, notamment 20 minutes rien que pour traverser Lançon de Provence avec le trafic qui sature sur cette 113 à l'heure actuelle. Voilà pour les derniers détails du côté de cette zone de l'autoroute A7, donc impactée depuis le tout début d'après-midi par cet accident de poids lourd. L'autre événement et l'autre conséquence de cet événement, c'est sur la 54. Vous ne pouvez pas, si vous arrivez donc de Salon de Provence et d'Arles, directement vous engager depuis la 54 vers la 7 en direction de Lyon, puisque cette bretelle est fermée suite à cet accident. Du coup, pour vous automobilistes, vous sortez à Grand Salon de Provence à sortie 14 pour emprunter le réseau secondaire et reprendre l'autoroute A7 en direction de Lyon, du côté de Salon Nord, voire de Sénas. Et puis pour vous, conducteurs poids lourds, vous devez prendre la direction de Marseille, faire demi-tour à Rognac et revenir en direction de Lyon. Ensuite, voilà pour les dernières évolutions avec les grues qui sont en train de finir de remettre sur ses roues cette remorque à l'heure actuelle sur cet axe A7 au kilomètre 235. D'autres informations le long de votre parcours, au-delà de cette zone, avec d'autres accidents notamment. Si vous êtes en ce moment du côté de l'autoroute A9, vous êtes dans la région de Montpellier en direction de Barcelone, kilomètre 95 après la jonction A9 à 709. Vous avez deux fourgons et un poids lourd accidenté sur la bande d'arrêt d'urgence avec des piétons à proximité. Ne passez pas trop près au kilomètre 95. Et puis si vous êtes ailleurs sur l'Occitanie, d'une manière générale, ça se passe bien. On termine ce point trafic avec la région Auvergne-Rhône-Alpes pour vous dire qu'il y a un accident signalé du côté de Chana, au sud de Lyon, sur la 7 en direction de Marseille, au kilomètre 36, après la sortie 12. Accident confirmé avec le patrouilleur sur place, un poids lourd et un fourgon immobilisé sur la bande d'arrêt d'urgence. Et puis en direction de Lyon, un petit peu plus au sud, à Valence. Après Bourg-les-Valences, j'apprends que des obstacles ont été vus sur la chaussée au kilomètre 61, après la sortie numéro 14. Voilà pour les toutes dernières infos le long de votre parcours. On termine avec la région lyonnaise pour vous dire qu'il y a toujours un petit peu de trafic à l'est de Lyon. C'est normal en milieu d'après-midi le mercredi. Sur la 46 en direction de Paris, 10 minutes de ralentissement entre Vénissieux et Saint-Priest et puis 20 minutes de bouchon sur la 47 entre Givors et Rives-de-Gier en direction de Saint-Étienne suite à un véhicule qui gêne au-delà du réseau Vinci Autoroute.
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0: 1980, le titre de Pascal Obispo. La remorque a été remise sur ses roues sur l'A7 en direction de Lyon. Remorque et poids lourd accidenté hein, depuis le début d'après-midi couché en travers des voies de circulation. Donc la circulation a été interrompue le temps de relever cette remorque. C'est chose faite, la circulation a repris, mais que sur une seule voie. Du coup, un très long bouchon derrière. Vous mettez plusieurs dizaines de minutes, un très long moment pour passer toute la région entre la barrière de Lançon de Provence et ce secteur de Salon, à jonction avec la 54 sur la 7 en direction de Lyon. Suite à cet événement en cours depuis un petit peu 13h15 à peu près sur cette zone de l'autoroute A7. On reparle de tout ça dans le prochain Point Trafic. Restez avec nous, c'est à suivre après Ebony et Charlotte Cardin en musique.
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1: De manière générale, sur le quart sud-est, le trafic s'écoule plutôt bien. Seule exception, la Provence, à cause d'un accident de poids lourd depuis le début d'après-midi. Je vous rappelle que les opérations de relevage de la remorque se poursuivent. Accident de poids lourd depuis 13h15 environ. Sur cet axe A7 en direction de Lyon, kilomètre 235 à la hauteur de la jonction de Salon de Provence avec l'autoroute A54. Alors sachez que depuis tout à l'heure, la remorque a été relevée. Elle est en train d'être attelée à un autre tracteur pour pouvoir évacuer l'ensemble. Donc les dépanneurs sont à l'œuvre encore une fois dans ce secteur pour évacuer l'ensemble de cet attelage, en l'occurrence la remorque et le tracteur accidenté. Donc pour l'instant, au niveau de cet événement, toujours qu'une seule voie pour passer au kilomètre 235, mais la situation qui devrait évoluer une fois que les dépanneurs auront évacuer l'ensemble, eh bien sachez que le patrouilleur nettoiera un petit peu la chaussée pour libérer les voies de circulation. Encore pas mal de véhicules en intervention, des dépanneurs, mais aussi le patrouilleur, les gendarmes qui sont toujours présents sur place à ce niveau-là. Ce qui nous donne en termes de difficultés derrière, eh bien, un très long bouchon, avant et après la barrière de péage de Lançon de Provence. Vous mettez un très très long moment pour passer la zone. Donc un secteur à éviter si vous le pouvez. Vous arrivez d'Aix-en-Provence, vous êtes nombreux à sortir à la Phare les Oliviers, la sortie numéro 28 pour contourner cette difficulté. D'ailleurs, ça commence à ralentir. Même il y a un bouchon au niveau de cette bretelle de sortie juste avant de rejoindre l'autoroute A7 si vous êtes sur l'autoroute A8. Et puis, vous nous écoutez du côté de Marseille, vous êtes nombreux à quitter à Rognac, Berlétang, Rognac, la sortie 28 au nord de Marseille sur la 7 en direction de Lyon, ce qui provoque des bouchons à la fois sur la liaison Rognac-Lançon et puis dans la traversée de Lançon de Provence où, je vous rappelle, il y a au moins 20 minutes de bouchons sur le réseau secondaire. L'autre conséquence pour l'instant de cet accident, c'est toujours l'impossibilité depuis la 54, si vous arrivez de Salon de Provence, de vous engager sur la 7 en direction de Lyon, puisque l'accident s'est produit au niveau de la bretelle qui permet depuis la 54 de rejoindre la 7. Donc pour vous conducteurs poids lourds, si vous êtes dans la zone, vous devez continuer sur la 7 en direction de Marseille, faire demi-tour à Berlétang, Rognac, la sortie 28 pour reprendre l'autoroute A7 en direction de Lyon. Et pour vous conducteurs au volant d'une voiture, eh bien sachez que vous pouvez toujours sortir à Grands, Salon de Provence, à sortie 14 pour sur cet axe A54 rejoindre le réseau secondaire, traverser Salon et reprendre la 7 plus au nord, notamment du côté de Salon Nord ou encore du côté de Sénas. Voilà pour ces dernières évolutions de la situation dans ce secteur. Et j'apprends à l'instant que les dépanneurs sont en train d'évacuer la zone. Donc ils sont en train d'évacuer le tracteur et la remorque. En ce moment, le patrouilleur est encore présent sur place, les gendarmes aussi. Patrouilleur qui est en train de répandre un produit absorbant, vous savez, cette poudre orange qui permet d'être étalée sur le sol en cas de fuite de réservoir. Et ça a été le cas sur cet accident de poids lourd, pour éviter que la chaussée ne soit glissante, pour bien absorber tout le liquide, pour éviter justement, lorsque les voies seront rendues à la circulation, un effet de chaussée glissante. Donc les opérations de nettoyage sont en cours. Une fois qu'elles seront terminées, vous repasserez sur l'ensemble des voies dans cette zone. Et puis sur la dernière phase donc de cet accident qui nous occupe depuis le début d'après-midi. Voilà pour les tout derniers détails en ce qui concerne cet axe A7 en direction de Lyon. Le reste du trafic, il y a d'autres infos quand même à vous signaler. Si vous êtes plus à l'ouest, notamment en Occitanie, un accident en cours du côté de Montpellier, sur la bande d'arrêt d'urgence, avec des piétons à proximité de deux fourgons et un poids lourd accidenté sur la bande d'arrêt d'urgence, kilomètre 95 après la jonction A9 à 709. Pour vous qui circulez en direction de Barcelone, ne passez pas trop près de cette bande d'arrêt d'urgence. Et puis d'autres accidents, si vous êtes au sud de Lyon, sur la 7 en direction de Marseille, une voiture, un fourgon accidenté sur la bande d'arrêt d'urgence, avec les gendarmes et le patrouilleur sur place au kilomètre 36 après la sortie numéro 12. Donc ne passez pas trop près, le patrouilleur donc et les gendarmes sont présents sur les lieux. Un petit peu plus au sud, rappelez-vous qu'il y a toujours des obstacles là sur les voies dans la traversée de Valence, sur l'autoroute A7 en direction de Lyon, kilomètre 61 après Bourg-les-Valence, la sortie 14. Enfin, puisqu'on parle d'obstacles, rappelez-vous qu'en Auvergne, si vous êtes sur l'autoroute A89 en direction Clermont-Ferrand, après Noiretable, dans une zone de chantier, un cône de signalisation a été percuté au kilomètre 454. On termine avec un mot sur la région lyonnaise, un petit peu plus à l'est, pour vous dire qu'il y a toujours un petit peu de trafic à l'est de Lyon, sur la 46, le contournement est de la ville en direction de Paris, avec 10 minutes, un quart d'heure de bouchon entre Vénissieux et Saint-Priest en direction du nord. Allez, bonne route à toutes et à tous. Bon courage si vous êtes dans les bouchons depuis plusieurs dizaines de minutes. La situation qui devrait bien s'améliorer avec progressivement la fin de cet événement, cet accident de poids lourd depuis le tout début d'après-midi à Salon en direction de Lyon. L'ensemble a été évacué. Reste sur place les forces de l'ordre ainsi que le patrouilleur. On en reparle dans quelques minutes. Restez avec nous. En attendant, voici Célassio.
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0: C'est la Sioux avec Ragamuffin sur le 107.7. Les patrouilleurs sont en train de nettoyer la chaussée sur la 7 en direction de Lyon pour libérer les voies de circulation. Ils sont en train d'évacuer les derniers débris suite à cet accident de poids lourd qui nous occupe depuis le début d'après-midi dans la région de Salon de Provence, entre la jonction A7 à 54. Donc une fois que les patrouilleurs ont fini leur intervention, les voies seront rendues. Donc pour l'instant, les bouchons persistent, et notamment pour vous qui arrivez de Marseille d'Aix-en-Provence à partir de la barrière de péage de Lançon de Provence. On en reparle bien sûr et on suit l'évolution en temps réel sur cet axe A7 dans quelques minutes. Prochain point trafic à 16h30. Notez également, si vous êtes beaucoup plus au nord de l'autre côté de la vallée du Rhône sur la 46 direction Marseille-Saint-Etienne, des obstacles ont été vus sur la chaussée au sud de Lyon sur la 46. Donc après communer la sortie 16 au kilomètre 57, le patrouilleur se rend sur place pour les ramasser.
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0: Dans la Drôme, à partir de 22h ce soir ou plus tard jusqu'à 5h du matin, la sortie Bourg-les-Valences, la sortie 14 de la 7 sera fermée dans les deux sens de circulation pour entretenir la végétation. Et puis plus au sud, dans la région d'Orange, cette nuit à partir de 21h ou plus tard jusqu'à 6h du matin, la sortie Orange Sud, sortie 22 de la 7 sera fermée dans les deux sens de circulation pour effectuer des travaux sur la chaussée.
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0: Merci de faire la route avec nous. Dans 5 minutes, un nouveau point trafic complet arrive. Restez avec nous juste après la musique qui continue le voyage avec vous, avec le duo Jake et Carla.
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1: Allez, l'infotrafic de retour à 16h30 et on revient sur l'événement principal qui nous occupe depuis le tout début d'après-midi. Ces difficultés dans la région de Salon-de-Provence liées à un accident de poids lourd. Le poids lourd a été évacué sur la 7 en direction de Lyon, accidenté depuis 13h environ au kilomètre 235. Mais les patrouilleurs sont toujours présents sur place. Alors ils sont en train de libérer la voie du milieu, ce qui va vous permettre dans un instant non plus de passer sur une seule voie, comme c'est le cas depuis le début d'après-midi, mais sur deux voies. Donc ce qui devrait un petit peu libérer le bouchon important derrière, qui s'étend sur plus de 7 km avant et après la barrière de péage de l'Anson de Provence. Mais ils restent sur place parce qu'ils n'ont pas fini de nettoyer la chaussée, notamment la partie droite de cette chaussée. Ils continuent de répandre de l'absorbant sur les voies de circulation à l'heure actuelle pour éviter, une fois que les voies seront rendues à la circulation, éviter tout risque de chaussée glissante. Voilà les opérations de nettoyage qui se poursuivent, vous l'avez compris, au kilomètre 235 de cet axe A7 en direction de Lyon. Mais dans quelques instants, vous allez repasser sur une voie supplémentaire, ce qui devrait quand même un petit peu libérer cette difficulté assez importante. Vous mettez un très très long moment pour passer la zone avant de pouvoir continuer votre route. Et en plus, au milieu, la barrière de péage de l'Anson de Provence, ce qui ne facilite pas puisqu'il y a un effet entonnoir au niveau de la plateforme après le péage. Alors, si vous arrivez de Marseille ou d'Aix-en-Provence, vous êtes nombreux à chercher des alternatives, notamment en passant au niveau de l'autoroute A8, si vous arrivez d'Aix-en-Provence par la sortie à la Phare Les Oliviers, la sortie numéro 28, d'ailleurs bouchon dans cette sortie, pour rejoindre le réseau secondaire, tout comme ça ralentit au niveau de Rognac, si vous arrivez de Marseille, au niveau de la sortie numéro 28, pour emprunter le réseau secondaire, la D113. D'ailleurs, une fois sur la D113, au nord de Rognac, il y a 10 minutes de bouchon pour aller en direction notamment de L'Anson, et puis dans la traversée de L'Anson de Provence, il y a également un petit peu plus de 20 minutes de bouchon sur le réseau secondaire. Bouchon également pour vous qui nous écoutez sur l'autoroute A54, pour vous qui arrivez notamment d'Arles. Sachez que vous ne pouvez pas pour l'instant, et tant que les opérations de nettoyage ne seront pas terminées depuis la 54, prendre directement la 7 en direction de Lyon, à Salon de Provence, parce que l'accident s'est produit au niveau de cette bretelle d'entrée. Du coup, soit vous anticipez, vous sortez à Grand Salon de Provence pour vous, automobilistes, uniquement la sortie numéro 14 pour traverser Salon de Provence et rejoindre la 7 en direction de Lyon, plus au nord, au niveau de Salon Nord ou de Sénas. Et pour vous, conducteurs polo, il faudra emprunter la direction de Marseille, faire demi-tour à Rognac pour reprendre l'autoroute A7 en direction de Lyon. Voilà pour les solutions, les alternatives au niveau de ce secteur, mais secteur qui reste bien perturbé à cause de cet accident qui nous occupe depuis un petit peu plus de 3 heures maintenant. Le reste du trafic, au-delà de cette zone de la Provence, sachez qu'il y a d'autres événements, alors dans une moindre mesure, mais il y a quand même deux accidents en cours. D'abord, si vous êtes sur Montpellier, sur l'autoroute A9 en direction de Barcelone, au kilomètre 95 après la jonction avec la 709, vous avez le patrouilleur en protection, les gendarmes également présent sur place d'un accident impliquant un poids lourd et deux fourgons sur la bande d'arrêt d'urgence, kilomètre 95, ne passez pas trop près. Et puis, autre accident, cette fois en Auvergne-Rhône-Alpes, vous quittez Lyon sur l'autoroute A7 en direction de Marseille après Chana, Saint-Rambert-d'Albon, la sortie numéro 12, kilomètre 36, vous avez une voiture et un poids lourd accidenté sur la bande d'arrêt d'urgence, patrouilleur là aussi et gendarmes sont présents sur place. Voilà pour les principales tendances du trafic. On suit avec attention l'évolution de la situation, notamment du côté de la Provence. Restez à l'écoute du 107.7. Bon courage à vous si vous êtes dans les difficultés à l'heure actuelle.
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1: Votre rendez-vous consommation arrive dans un instant. Aujourd'hui, focus sur l'indice de réparabilité affiché sur de nombreux équipements du quotidien. Que choisir ensemble? La tester sur des lave-vaisselles. Et pour notre partenaire, une bonne note n'est pas forcément synonyme de réparation facile. Vous l'entendrez juste après Mylène Farmer.

0: 16h38, vous écoutez Radio Vinci Autoroute et en Provence, vous circulez de nouveau sur deux voies, sur l'axe A7 en direction de Lyon, suite à l'accident de Pollor qui s'est produit en début d'après-midi. La voie de droite reste cependant neutralisée. Et l'autre conséquence du côté de Salon, c'est que pour l'instant, vous ne pouvez toujours pas sur l'autoroute A54 vous engager directement sur l'A7 en direction de Lyon. Bretelle qui reste fermée le temps des dernières opérations de nettoyage de la chaussée avant de rendre l'ensemble des voies à la circulation. Gros bouchon en venant de Aix, de Marseille, sur cet axe A7 en direction de Lyon. Également bouchon sur la 54 pour vous qui arrivez à d'Arles. On refait le point sur toutes ces informations dans les prochaines minutes, juste après la musique de Tiwayo. En attendant, comme promis, place à votre rendez-vous consommation. Charles Dodon est avec un journaliste du magazine Que Choisir.
1: Bonjour Boris Cassel.
2: Bonjour.
1: C'est un logo et une note qui figurent sur de nombreux appareils, notamment électroménagers. L'indice de réparabilité existe depuis maintenant 6 ans. Mais est-il fiable? Et là, vous avez comme un petit doute.
2: On a eu comme un petit doute parce qu'en fait, cet indice de réparabilité, il est noté, il est donné par les fabricants sous leur propre contrôle. On en tient de plus en plus compte en magasin lorsqu'on fait ses achats. Et certains réseaux même ne vendent plus les appareils les moins bien notés.
1: Et vous l'avez dit, Boris, ce sont les constructeurs eux-mêmes qui déterminent l'indice de réparabilité.
2: Voilà, c'est ce qu'on appelle de l'auto-évaluation, c'est-à-dire que lorsque l'on met sur le marché un produit, en l'occurrence des lave-vaisselle par exemple, le fabricant a une liste de 10 critères qu'il va remplir lui-même, selon des règles qui ont été fixées pour l'ensemble de la profession, donc tous les fabricants ont les mêmes critères. Cependant, il y a un petit souci avec ces critères, c'est que l'essentiel de ces critères bizarrement ne concerne pas des éléments qui sont en lien direct avec la réparation de la machine. Je m'explique. L'essentiel de la note dépend du prix des pièces détachées, de l'existence d'une documentation technique, de l'existence d'un service après-vente, enfin des choses qui peuvent être utiles mais qui ne sont pas en lien direct avec la réparation du produit.
1: Et vous avez testé cet indice de réparabilité sur 8 lave-vaisselle. Ça donne quoi?
2: Alors on s'est dit qu'on allait un petit peu plus loin que l'indice de réparabilité, c'est-à-dire qu'on allait faire ce qui aurait dû être fait cette semaine à la place d'un consommateur lambda qui fait face à une machine en panne. C'est-à-dire que la première étape quand vous avez une machine en panne, c'est de comprendre ce qui se passe. Ce qu'on a constaté, c'est que dans 75% des cas, les codes d'erreur ne nous permettent pas de savoir quelle est la panne, en fait. C'est très symptomatique. Donc, il reste 25% des cas où la machine vous dit exactement quel est le problème. Et dans ce cas-là, on a étudié vraiment la réparabilité, à la fois la démontabilité de l'appareil, on a démonté l'appareil, et on a essayé de remettre des pièces de rechange. C'était assez compliqué. Le souci avec cet indice, c'est qu'on a l'impression qu'un appareil qui a une bonne note sera facilement réparable par monsieur et madame tout le monde, ce qui n'est pas forcément le cas. Et en revanche, ça donne une bonne indication sur le fait de pouvoir ou non faire réparer cet appareil par un professionnel.
1: L'indice de réparabilité, que vaut-il vraiment? Vous vous êtes posé la question et vous y répondez dans le magazine Que Choisir de ce mois de mai. Merci Boris Cassel.
2: Merci.
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0: Bonne route, bon courage dans les difficultés encore d'actualité si vous êtes du côté de Salon de Provence, conséquence d'un accident de poids lourd encore d'actualité. Alors, le poids lourd a été évacué, mais il reste une voie neutralisée, la voie de droite au kilomètre 235 sur la 7 en direction de Lyon et qui englobe également la bretelle d'entrée depuis la 54 vers la 7 en direction de Lyon. C'est pour ça que cette bretelle est toujours fermée avec les opérations des services de sécurité et évidemment des forces de l'ordre qui se poursuivent dans ce secteur. Donc c'est pour ça que pour l'instant impossible de rendre la circulation sur trois voies ainsi que dans la bretelle de la 54 vers la 7 en direction de Lyon. On en reparle dans le prochain point trafic qui arrive dans un petit peu moins de 5 minutes.
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1: Allez, vos conditions de circulation sont de retour avant d'évoquer le trafic qui reste dense, mais dans des proportions plutôt acceptables, en tout cas plutôt classiques pour un mercredi après-midi en agglomération. On va commencer évidemment par les importantes difficultés en Provence. Pour vous qui circulez sur l'autoroute A7, vous arrivez de Marseille, d'Aix-en-Provence, après la jonction A7 A8, il y a 10 kilomètres pratiquement de bouchons désormais avant et après la barrière de péage de l'Anson de Provence, conséquence d'un accident qui a impacté le trafic durablement et qui continue de le faire en début d'après-midi. Après-midi, un poids lourd s'est couché au niveau du kilomètre 235 sur la 7 en direction de Lyon, au niveau de la jonction avec l'autoroute A54. La conséquence, c'est que vous n'êtes passé pendant près de 3 heures que sur une seule voie au lieu de 3 habituellement. Alors, le poids lourd a été évacué. Vous passez sur 2 voies, mais la voie de droite reste neutralisée. Le temps de finir les opérations de nettoyage et les constatations des forces de l'ordre au niveau de cette zone d'accident. Donc, la voie de droite reste neutralisée. Et l'autre conséquence, c'est qu'il est toujours impossible depuis la 54 de rejoindre directement la 7 en direction de Lyon, puisque cette bretelle est fermée en raison de cet accident qui impacte toujours cette bretelle de jonction. Donc, pour vous, conducteur poids lourd qui arrivait d'Arles et de Nîmes. Il faudra continuer au-delà de la 54 sur la 7 en direction de Marseille, faire demi-tour à Rognac pour reprendre la 7 en direction de Lyon. Et pour vous, automobilistes, sur la 54, vous sortez à Grand Salon de Provence pour rejoindre la région de Salon et prendre l'autoroute A7 un petit peu plus au nord à Salon Nord, l'entrée 27, Bois Rassénas, l'entrée numéro 26. Voilà pour les perturbations liées à cet accident. Alors il y a d'autres perturbations, notamment si vous arrivez d'Aix-en-Provence. Ça ralentit puisque vous êtes nombreux à vouloir éviter le bouchon de part et d'autre de la barrière de Lançon au niveau de la phare Les Oliviers. Donc ça peut ralentir un petit peu. Et même constat du côté du nord de Marseille, du côté de Rognac. Au niveau de la sortie 28, ça ralentit puisque sur la descente 13 ensuite. Et il y a des bouchons aussi pour contourner l'autoroute A7. Bouchon au nord de Rognac, puis dans la traversée de Lançon de Provence, qui nous donne un petit peu plus d'une demi-heure de retenue à l'heure actuelle sur le réseau secondaire dans cette région. Voilà pour les tenants, les aboutissants de cette zone où il reste une voie neutralisée sur la 7 et toujours impossibilité de passer de la 54 à la 7 en direction de Lyon depuis Salon de Provence suite à cet accident. Le reste du trafic au-delà de cette zone, plusieurs informations le long de votre parcours, notamment si vous êtes plus au nord du côté d'Avignon au niveau de la sortie Avignon, Château-Renard, sortie 24 de l'autoroute A7. Des morceaux de pneus peuvent vous gêner au milieu de la chaussée. Vous êtes concerné quel que soit votre sens de circulation. Et puis, du côté, en ce moment, de l'autoroute A9 à l'est de Montpellier, des accidents en direction, notamment de Barcelone, après la jonction A9 à 709 km 95, vous avez deux fourgons et un poids lourd accidenté sur la bande d'arrêt d'urgence, donc ne passez pas trop près avec les gendarmes et le patrouilleur sur place. Et puis dans l'autre sens de circulation, obstacle plus accident signalé au kilomètre 85 de l'autoroute A9 en direction de Lyon, avec donc peut-être de la gêne à votre passage à ce niveau-là. Donc vous arrivez de Montpellier ou vous arrivez de Barcelone sur la bande d'arrêt d'urgence, a priori vous êtes concerné, donc anticiper forcément si vous abordez le secteur. Pour le reste, au-delà de ces considérations liées à ces obstacles, à ces accidents, autre obstacle signalé sur l'Occitanie, si vous êtes sur l'autoroute A9 en direction de Lyon au sud de Narbonne, après Sigean, la sortie 39, des morceaux de pneus peuvent vous gêner sur les voies au kilomètre 205. On s'intéresse à présent à Auvergne-Rhône-Alpes pour terminer ce point trafic, avec un trafic rythmé par un accident là aussi. Un poids lourd, un fourgon à l'origine, il reste le fourgon sur la bande d'arrêt d'urgence au sud de Lyon, sur l'autoroute A7 en direction de Marseille. Après Chana, Saint-Romer-d'Albon, la sortie 12, ne passez pas trop près. Vous avez le fourgon qui est sur place, vous avez les patrouilleurs, vous avez les pompiers, le dépanneur, les gendarmes. Notez que la voie de droite a été neutralisée pour faciliter l'intervention des services de secours et de sécurité. Donc j'apprends à l'instant que vous ne passez plus que sur deux voies, kilomètre 36 de la 7 en direction de Marseille. On termine avec un mot sur la région lyonnaise, comme je l'évoquais en introduction. Un petit peu de trafic du côté de Lyon, mais de manière assez classique, 10 minutes, un quart d'heure de bouchon sur la 46 en direction de Paris entre Vénissieux et Saint-Priest, et puis à l'entrée du tunnel sous Fourvière sur la métropolitaine 7 en direction de Paris, 10 minutes, un quart d'heure également de bouchons au-delà du réseau Vinci Autoroute. Allez, la route avec Kylie Minogue, vernis rouge également, tout ça pour rejoindre à 17h l'actualité avec la rédaction, puis votre 17-20 session d'actualité d'infotrafic et de musique de fin de journée sur Radio Vinci Autoroute. Bon courage dans les bouchons.

Encore un long moment pour passer 8 km de bouchons avant et après la barrière de péage de Lançon-de-Provence sur la 7 en direction de Lyon. Conséquence d'un accident de poids lourd, le véhicule a été évacué, mais les constatations sont toujours en cours des forces de l'ordre. Au niveau de la bretelle entre A7 et A54, c'est pour ça que vous ne passez que sur deux voies au lieu de trois à l'heure actuelle dans cette zone sur la 7 en direction de Lyon. Et c'est pour ça aussi que depuis la 54, vous ne pouvez pas rejoindre pour l'instant directement l'autoroute A7 en direction de Lyon. On en reparle bien sûr dans le prochain point trafic qui arrive juste après l'actualité de 17h avec la rédaction.

0: La route avec Avamax à l'instant sur le 107.7. Je vous rappelle qu'il y a des difficultés de circulation en ce moment, juste après la jonction A9 à 709 à l'est de Montpellier en direction de Lyon, suite à des obstacles sur la voie de gauche, des débris également dans ce même secteur au kilomètre 86 précisément. Donc restez bien sur la partie droite de la chaussée, ça provoque un ralentissement dans cette zone sur déjà un peu plus d'un kilomètre. On reparle de toutes vos conditions de circulation, restez avec nous, c'est à suivre et c'est dans deux minutes à présent, juste après le rappel de l'actualité en compagnie de la rédaction. 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
2: Bonsoir à tous. La France condamne des agissements inadmissibles et convoque l'ambassadeur d'Israël à Paris après la diffusion par le ministre israélien de la Sécurité nationale d'une vidéo le montrant avec des militants de la flottille pour Gaza arrêtés par Israël, agenouillés, les mains liées. Une vidéo qualifiée de honteuse par son collègue ministre israélien des Affaires étrangères. L'Espagne dénonce de son côté un traitement monstrueux, indigne et inhumain. Benjamin Netanyahou, le Premier ministre, a lui aussi recadré son ministre, évoquant une vidéo qui n'est pas conforme avec les valeurs d'Israël. Au Moyen-Orient, le négociateur en chef iranien affirme cet après-midi que les États-Unis cherchent à déclencher une nouvelle guerre et espérer la capitulation de l'Iran. Téhéran, qui avait un peu plus tôt déclaré étendre la guerre au-delà de la région si les États-Unis l'attaquaient à nouveau. Donald Trump, qui a menacé une énième fois de frapper l'Iran si un accord n'était pas trouvé. La pression s'accentue sur Patrick Bruel, visé par plusieurs plaintes pour viol et agression sexuelle après le maire de Paris, Emmanuel Grégoire, autour du maire de Marseille, Benoît Payan, de demander à Patrick Bruel d'annuler son concert prévu le 30 octobre prochain au Dôme de Marseille. Hier, trois dates de concert au Canada prévues en décembre ont été annulées. Le scandale du périscolaire à Paris, 16 personnes ont été interpellées ce matin dans l'enquête sur des soupçons de viol, d'agression sexuelle ou de violence sur mineurs à l'école maternelle Saint-Dominique dans le 7e arrondissement de la capitale. Enfin, en basket, viol, d'agression sexuelle ou de violence sur mineurs à l'école maternelle Saint-Dominique dans le 7e arrondissement de la capitale. Enfin, en basket, la NBA a officiellement

0: Demain, un petit peu comme aujourd'hui, le temps sera sec sur l'ensemble des régions. Le soleil va briller assez largement parfois après la dissipation des brumes matinales, notamment du côté du Massif central. Les températures demain matin, 9 à 18 degrés. Les maximales sur le sud-est demain après-midi, il fera mais globalement 23 à Marseille, 27 à Perpignan, 28 à Montpellier, 29 à Montélimar et à Lyon.
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0: C'est parti pour votre 17-20 session d'actualité, d'infotrafic et de musique. Restez avec nous dans une vingtaine de minutes. Cette question avec notre consultant juridique, Maître Éric de Comment. Vous êtes peut-être tombé récemment sur les réseaux sociaux, sur la vidéo d'un automobiliste qui repeint son véhicule sur un parking d'une grande surface. Est-ce autorisé? On se posera la question avec lui. Ça sera aux alentours de 17h20. Et puis dans la prochaine heure, rendez-vous Montez le son en compagnie de 47 Terres, un trio qui affiche déjà 10 ans de carrière avec un nouvel album qui vient de sortir, qui s'intitule La vie continue. On évoquera ce nouvel opus avec eux. Ça sera dans quelques minutes, juste avant 18h. En attendant, place à vos conditions de circulation en cette fin d'après-midi.
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0: Juste avant d'évoquer les conséquences d'un accident de poids lourd du côté de Salon de Provence, qui nous occupe depuis le début d'après-midi sur l'autoroute A7, un détour par l'autoroute A9 pour vous qui circulez en ce moment en direction de Lyon, à l'est de Montpellier. Vous arrivez de Montpellier ou de Barcelone, vous êtes concerné par de nombreux obstacles au milieu de la chaussée en ce moment, au passage de 4 à 3 voies de circulation, sur la voie de gauche en particulier, où de gros obstacles sont constatés au kilomètre 86 de cet axe A9 en direction de Lyon. Ça ralentit, forcément dans cette zone, puisque vous êtes nombreux à arriver à la fois de Montpellier ou de Barcelone, ce qui explique donc ce ralentissement. C'est cette zone d'obstacles avec des obstacles volumineux sur la voie la plus à gauche. Anticipez bien, restez bien sur la partie droite de la chaussée. D'autres obstacles dans l'autre sens de circulation à Béziers sur la 9 en direction de Barcelone, sur cet axe A9, donc au kilomètre 165, 16 des sangles de poids lourds ont été vus sur les voies de circulation. Voilà pour l'essentiel en ce qui concerne l'Occitanie. En ce moment, pas d'autres difficultés au programme dans cette grande région. Plus à l'est, en Provence, évidemment, les dernières conséquences de cet accident de poids lourd sur l'autoroute A7 à Salon de Provence, au niveau de la jonction A7 à 54 depuis le début d'après-midi. Alors, le poids lourd a été évacué depuis un petit moment maintenant, mais la voie de droite reste neutralisée. Kilomètre 235, vous ne passez que sur les deux voies les plus à gauche. Alors, le bouchon au maximum de 9 km est en train de se résorber progressivement. Ça prend un petit peu de temps, forcément. Mais bouchon qui se transforme plus désormais en ralentissement de part et d'autre de la barrière de péage de l'Anson de Provence sur cette zone. Alors si d'aventure votre GPS vous demande de sortir et vous donne comme indication, si vous arrivez de la 8, la phare Les Oliviers, la sortie 28, si vous arrivez également de l'autoroute A7 au nord de Marseille, Rognac, c'est plus forcément la meilleure option, puisque sur le réseau secondaire, il y a des bouchons, notamment si vous sortez à Rognac, pour emprunter la descente 13 et remonter vers Salon de Provence, la traversée de Lançon, où il y a une demi-heure de bouchons à l'heure actuelle sur le réseau secondaire. Notez que l'autre conséquence de cet accident depuis le début d'après-midi, c'est toujours des difficultés au niveau de Grand Salon de Provence, la sortie 14 sur la 54 en direction de Marseille, avec un bouchon sur 2-3 km, parce que au niveau de cette jonction, vous ne pouvez pas, toujours depuis la 54, prendre directement l'autoroute A7 en direction de Lyon, puisque les forces de l'ordre établissent toujours les constatations de cet accident. Les patrouilleurs sont également présents sur place. Donc pour l'instant, impossible de prendre directement depuis la 54 à la 7 en direction de Lyon. Alors comment faire pour contourner cet événement? Si vous êtes à bord d'une voiture, vous arrivez d'Arles, vous sortez à Grand Salon de Provence, puis vous prenez le réseau secondaire pour remonter au niveau de Salon Nord pour reprendre la 7 en direction de Lyon. Si vous êtes au volant d'un poids lourd, bien, il faudra prendre la 7 direction Marseille, faire demi-tour à Berlay-Rognac et reprendre l'autoroute A7 en direction de Lyon. Voilà pour les tenants et les aboutissants de cette zone bien impactée par les difficultés depuis le début d'après-midi. Le reste du trafic, au-delà de ces différents secteurs d'accidents ou d'obstacles autour de la Méditerranée, on a terminé un mot du côté d'Auvergne-Rhône-Alpes. Si vous quittez Lyon sur la 7 en direction de Marseille, la voie de droite est neutralisée suite à un accident. Un fourgon accidenté sur bande d'arrêt d'urgence après Chanas et Rambert d'Albon, la sortie numéro 12, kilomètre 36, vous ne passez que sur les deux voies les plus à gauche. Dépanneurs, gendarmes et patrouilleurs sont encore présent sur place. Et puis encore plus au nord, sur la 89, vous avez en direction de Clermont-Ferrand des obstacles sur les voies, morceaux de pneus repérés après Saint-Germain-Laval, la sortie 32, km 460. Et puis notez que dans la région de Lyon, il y a encore des restrictions de circulation sur la 46 en direction de Paris, au sud de l'agglomération lyonnaise. Voie de droite neutralisée suite à un polo en panne, km 61, juste avant Communé, la sortie numéro 17. Et puis dans le prolongement, toujours 10 minutes de bouchon entre Vénissieux

0: Vénissieux et Saint-Priest en direction de Paris, mais ça reste plutôt classique. C'est lié au trafic de fin de journée, tout comme au centre de Lyon sur la métropolitaine 7 en direction de Paris. 10 minutes, un quart d'heure de bouchon sur la métropolitaine.
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0: la route ensemble à 17h10. Si vous vous demandez pourquoi depuis la 54 à Salon de Provence, je ne peux pas rejoindre directement la 7 en direction de Lyon, alors que vous entendez sur le 177 que le poids lourd accidenté depuis le début d'après-midi a été évacué. C'est tout simplement parce qu'il y a une balayeuse qui est en train de finir de nettoyer cette bretelle qui permet de passer de la 54 à l'autoroute A7. Une fois cet engin aura fini d'intervenir, eh bien vous pourrez de nouveau passer de la 54 à la 7. En attendant, si vous êtes au volant d'une voiture, vous arrivez d'Arles, vous sortez à Grand Salon de Provence pour traverser Salon et rejoindre l'autoroute A7 au niveau de Salon Nord, voire de Sénas. Et puis pour vous, conducteur polo, vous serez obligé de continuer sur l'A7 en direction de Marseille, de faire demi-tour à Rognac pour reprendre l'autoroute A7 en direction de Lyon. Voilà pour les dernières opérations de nettoyage de la chaussée liées à cet accident de poids lourd important depuis le début d'après-midi. On en reparle dans quelques minutes, hein, le temps d'écouter Benjamin Biolay et Soleil Profond avant de reprendre vos conditions de circulation à 17h15.
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1: À 17h16, on revient sur vos conditions de circulation. Dans un instant, on parlera de la Provence avec encore des ralentissements, voire des bouchons sur la 54 et la 7 liés à un accident de poids lourd. Les dernières opérations de nettoyage de la chaussée sont en cours. Avant cela, détour par l'autoroute A9. Vous circulez à l'est de Nîmes, à l'est de Montpellier, en direction de Nîmes et de Lyon. Au kilomètre 86, il y a de gros obstacles sur la chaussée. Au kilomètre donc 86, sur la voie de gauche en particulier, restez bien sur la partie droite de la chaussée. Du coup, ça crée un bouchon. Hein. Forcément, il y a deux flux de trafic qui se rejoignent à ce niveau-là. Vous qui arrivez de Montpellier, vous qui arrivez de Barcelone. Donc ça crée une difficulté dans cette zone. Tenez-en compte, quand vous arrivez derrière le bouchon, n'oubliez pas les feux de détresse pour prévenir ceux et celles qui sont derrière vous. Voilà pour cet obstacle qui gêne le passage du côté de Montpellier. Ailleurs, sur l'Occitanie, de manière générale, bon, ça se passe plutôt bien le long de votre parcours, même s'il y a quand même des obstacles le long de votre parcours, là aussi à l'ouest de Montpellier cette fois, en direction de Lyon, après la ville de Sète, la sortie numéro 33, des morceaux de pneus sur la chaussée, kilomètre 116 avec le patrouilleur qui est en train de se rendre sur place pour les ramasser. Ça peut ralentir ponctuellement à ce niveau-là également, sur un petit peu plus d'un kilomètre. Et puis si vous êtes au sud de Narbonne, notez qu'il y a d'autres obstacles sur les voies, morceaux de pneus également repérés sur la chaussée au kilomètre 208, après 6 Jean, la sortie numéro 39. Vous êtes plus à l'est, entre Nîmes et Montpellier, vous rentrez à Galargues, l'entrée numéro 26, un véhicule est arrêté dans cette entrée et peut vous gêner. Voilà pour l'Occitanie, avec pas mal d'événements le long de votre parcours. Plus à l'est, vous circulez en ce moment du côté de l'autoroute A7, donc en direction de Lyon, avec encore des ralentissements liés à un accident de poids lourd important en début d'après-midi. L'accident est terminé. La voie de droite reste neutralisée pour les opérations de nettoyage, à la fois de la voie de droite au kilomètre 235 à la hauteur de la jonction avec la 54 sur cet axe A7 à Salon, mais également au niveau de la bretelle qui permet d'habitude depuis la 54 de rejoindre la 7 en direction de Lyon. Une balayeuse est sur place, est en train de faire des allers-retours sur la chaussée pour bien nettoyer les voies, pour éviter tout risque de chaussée glissante. Une fois que ça sera terminé, eh bien vous pourrez de nouveau depuis la 54 emprunter la 7 en direction de Lyon. En attendant, si vous arrivez d'Arles au volant d'une voiture, vous sortez à Grance, la sortie 14 pour emprunter le réseau secondaire et reprendre la 7 à Salon-Nord, voire à Sénas, un petit peu plus au nord. Et puis si vous êtes au volant d'un camion, vous ne pouvez pas traverser Salon de Provence. Du coup, vous êtes obligé de prendre la 7 en direction de Marseille, faire demi-tour à Rognac pour reprendre l'autoroute A7 en direction de Lyon. Et pour vous qui arrivez donc de Marseille ou d'Aix-en-Provence, si vous êtes avant et après la barrière de péage de Lançon de Provence, à l'arrière de cet événement, vous avez encore des ralentissements sur 5 à 6 kilomètres. C'est à noter, donc encore un petit moment pour passer la zone avant de continuer votre route, mais les proportions sont un petit peu moindres que tout à l'heure. Au pic du trafic, il n'y a eu qu'une seule voie pour circuler pendant près de 3 heures dans cette zone, ce qui a provoqué d'importants bouchons, mais là on n'est plus sur du ralentissement et avant et après cette barrière de Lançon de Provence. Pour le reste, au-delà de ces différents secteurs que j'évoquais précédemment, sur la 9, sur le pourtour méditerranéen, côté A7 également, si vous êtes plus au nord, du côté d'Auvergne-Rhône-Alpes, comment ça se passe en ce moment ? Plutôt bien dans l'ensemble, même s'il y a quand même à signaler un véhicule qui peut vous gêner au sud de Lyon, si vous êtes sur l'autoroute A46 en direction de Paris. Après la jonction avec l'autoroute A7 et A47, la voie de droite est neutralisée au kilomètre 61, suite à un poids lourd en panne, vous ne passez que sur les deux voies les plus à gauche. En face, c'est bouchon classique, en direction de Givors et Saint-Etienne, 5-10 minutes de retenue, que vous soyez en provenance de Vienne, du centre de Lyon ou de Comunet, et puis du côté de Saint-Priest en direction de Paris, à l'est de Lyon sur la 46, toujours 10 minutes de bouchon pour faire la liaison entre A46 et Rocade Est lyonnaise, tout comme au centre de Lyon sur la métropolitaine A7 en direction Paris via le tunnel sous Fourvière, 10 minutes de bouchon au programme. Voilà pour les dernières constatations côté trafic à 17h20. Allez, restez avec nous dans un instant, c'est l'automobile et la loi avec notre consultant juridique, Maître Éric Decommand. Vous êtes peut-être tombé récemment sur les réseaux sociaux sur la vidéo d'un automobiliste qui repeint son véhicule sur le parking d'une grande surface. Est-ce que c'est autorisé ? Nous poserons la question donc à Maître Éric Decommand, notre consultant dans l'automobile et la loi, juste après Christophe Maé. Restez avec nous.

0: La route avec Christophe Maé, le titre La Lune sur le 107.7. Ces dernières opérations de nettoyage de la chaussée suite à un accident important de poids lourd à Salon de Provence sur la 7 en direction de Lyon. Donc pour l'instant, impossibilité depuis la 54 si vous arrivez d'Arles de rejoindre directement la 7 en direction de Lyon puisque la bretelle est comprise dans ces opérations de nettoyage. Donc vous anticipez pour vos automobilistes pour rejoindre la 7 un petit peu plus au nord. Vous empruntez la sortie Grand Salon de Provence à sortie 14 pour traverser Salon et rejoindre l'autoroute A7 à Salon-d'Or voire à Sénas. Sinon, pour vous, conducteurs poids lourds, vous serez obligé d'aller sur la 7 en direction de Marseille, faire demi-tour à Rognac pour reprendre la 7 en direction de Lyon. On en reparle dans le prochain point trafic. C'est l'heure de l'automobile et la loi. Nous retrouvons notre consultant juridique au micro de Francine Thomas.
1: Bonjour Maître de Comment.
2: Bonjour à toutes et à tous.
1: Je voulais évoquer avec vous une vidéo assez commentée sur les réseaux sociaux. Un homme a été vu en train de repeindre sa voiture sur le parking d'une grande surface. Alors au-delà du fait que la peinture n'était pas forcément extrêmement jolie, est-ce qu'on a le droit de faire ça? Faire de la peinture de ce carrosserie sur un parking?
2: Bon, alors je rassure l'automobiliste et ceux qui pourraient être choqués. Rendre sa voiture très laide n'est pas une infraction.
1: Oui, c'est ça.
2: À aucun sens. Mais ce qu'on va vous reprocher, c'est pas votre mauvais goût, c'est pas la peinture qui est mal faite, c'est le fait que vous allez en matière d'hygiène, en matière de sécurité, attenter à l'intérêt collectif. Et vous allez laisser possiblement s'écouler du liquide, ça va peut-être salir les emplacements. Pire, ça va risquer éventuellement d'être dans des réseaux d'assainissement. Donc vous allez faire une sorte d'écocide, relativement modeste bien sûr, mais vous allez attenter à l'intérêt collectif sur un plan écologique et de salubrité publique, ce qui veut dire que vous allez être sanctionné, d'autant plus que il est interdit d'exécuter un travail sur le domaine public routier, parce que vous savez, par exemple, je le rappelle, on l'a déjà dit sur cette antenne, que sur un parking d'hypermarché qui est pourtant un lieu privé, qui appartient à l'hypermarché, mais qui est ouvert au public, le code de la route s'applique du coup. Alors que si vous êtes dans le parc de votre château, là, vous faites ce que vous voulez, le code de la route s'applique pas. Donc, un seul conseil en conclusion, vous tenez absolument à faire preuve de mauvais goût, à faire une peinture complètement ratée, avec des bombes de peinture, pourquoi pas au pinceau pendant que vous y êtes, et avec des couleurs improbables.
1: Au rouleau, maître, au rouleau.
2: Ou au rouleau, on est bien d'accord, encore pire, je vois qu'on a affaire à une connaisseuse. Un seul conseil pour être en règle, achetez-vous un château d'abord.
1: Et ça coûte combien si on fait ça sur le parking du supermarché?
2: Ça coûte plus cher que la bombe de peinture, ça coûte à peu près ce que ça vous coûtera, à mon avis, d'aller refaire faire votre peinture chez un professionnel, une fois qu'on vous aurez des amis et des enfants qui vous jetteront des pierres tellement c'est moche. Vous pouvez, c'est une amende de 5e classe, donc ça peut aller jusqu'à 1 500 € quand même.
1: Ah oui, quand même, ok. Merci beaucoup Maître de Comont, et pour retrouver sans cesse de nouvelles informations sur nos droits d'automobiliste, il y a votre site internet, l'adresse c'est maître-2-comont.fr. À bientôt Maître.
2: À très bientôt.
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0: Merci de faire la route avec nous, bon courage dans les difficultés. Encore des ralentissements sur la 7 en direction de Lyon, de part et d'autre de la barrière de péage de Lançon de Provence. Conséquence de cet accident de poids lourd qui est en phase terminale, c'est-à-dire que concrètement, il y a encore des opérations de nettoyage avec une balayeuse qui est sur place pour évacuer les derniers débris, pour nettoyer la chaussée au niveau de la bretelle avec la 54. Donc c'est pour ça que la bretelle reste fermée pour vous qui arrivez d'Arles sur la 54. Impossible de rejoindre directement la 7 en direction de Lyon pour ces dernières opérations de nettoyage qui sont en cours. On en reparle bien sûr dans un instant, restez avec nous.
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0: J. Balvin à l'instant sur le 107.7. Restez avec nous, l'infotrafic revient dans 30 secondes.
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0: Allez, l'infotrafic de retour avec des événements qui gênent votre passage en ce moment. C'est le cas si vous êtes en Provence, sur l'autoroute A7 en direction de Lyon. La voie de droite est neutralisée, kilomètre 235 suite à un accident de poids lourd, accident qui est terminé, mais les opérations de nettoyage se poursuivent de la voie de droite et de la bretelle d'entrée qui permet de passer d'habitude de la 54 pour vous qui arrivez d'Arles à l'autoroute A7 en direction de Lyon. Alors ça crée encore des bouchons. 5 km de retenue depuis la barrière de l'Anson de Provence, si vous arrivez de Marseille ou d'Aix-en-Provence sur l'A7 en direction de Lyon. Ça diminue, mais c'est très progressif, hein, puisque vous êtes quand même très nombreux sur cette zone à l'heure actuelle. Et puis, toujours l'impossibilité, hein, pour vous qui arrivez de la 54, de passer directement sur la 7 en direction de Lyon. La bretelle qui reste fermée, le temps pour la balayeuse de finir de nettoyer la chaussée. Soit, si vous êtes au volant d'une voiture, vous sortez à Grand Salon de Provence à sortie 14, vous traversez Salon de Provence pour rejoindre ensuite l'autoroute A7 au niveau de Salon Nord ou de Sénas, en sachant qu'il y a une demi-heure de bouchon au moins sur le réseau secondaire, parce qu'il y a une bonne partie du report du trafic voiture qui se fait par cette zone. Et puis si vous êtes au volant d'un camion, vous ne pouvez pas traverser Salon de Provence, du coup vous continuez sur l'A7 en direction de Marseille et vous faites demi-tour à Rognac pour reprendre l'autoroute A7 en direction de Lyon. Voilà pour les dernières difficultés liées à cet événement qui reste d'actualité en ce moment, en ce début de soirée. Pour le reste, au-delà de cette zone, autre événement le long de votre parcours si vous êtes du côté de Montpellier, où la voie de gauche est neutralisée suite à un obstacle volumineux au milieu de la chaussée, au kilomètre 86 de la 9 en direction de Lyon. Ça vous concerne si vous arrivez de Montpellier et si vous arrivez de Barcelone. Bouchon hein, derrière, au passage de 5 à 4, puis 3 voies circulées. Mais pas plus de 5 minutes pour passer la zone. Les gendarmes sont sur place pour ramasser cet obstacle en attendant. Donc vous ne passez que sur la partie droite de la chaussée. Voilà pour l'autoroute A9. Un mot quand même, si vous êtes en ce moment du côté du sud de Narbonne, il y a toujours un obstacle à repérer sur la chaussée. Ça vous concerne les morceaux de pneus au sud de Narbonne, donc après Sigean, la sortie numéro 39. Vous avez au kilomètre 208 des obstacles. Le patrouilleur vient d'arriver sur place pour les ramasser. Voilà pour les dernières évolutions côté trafic autour de la Méditerranée. Plus au nord, si vous êtes en Auvergne-Rhône-Alpes, voilà, c'est plus classique, hein, on va dire, trafic qui est chargé en agglomération, notamment sur Lyon, Vénissieux-Saint-Priest en direction de Paris, un quart d'heure de bouchon, soit 4 à 5 km, et puis la traversée du tunnel sous Fourvière sur la métropolitaine au-delà du réseau Vinci Autoroute. Là aussi, vous comptez 10 minutes, un quart d'heure pour passer 4 à 5 km de bouchon. Et puis au sud de Lyon, rappelez-vous que la voie de droite est neutralisée à Comunet si vous êtes sur la 46 en direction de Paris, au kilomètre 61 juste avant la sortie numéro 17. Vous ne passez que sur les deux voies les plus à gauche en raison donc d'un poids lourd qui est en train d'être dépanné à l'heure actuelle dans cette zone sur cet axe A46. Voilà pour les dernières tendances côté trafic. Rien d'autre à ajouter en ce moment. 17h36.
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0: 17-20 qui se poursuit dans une vingtaine de minutes. Un trio sera avec nous, 47 Terres. Un trio qui affiche déjà 10 ans de carrière avec leur nouvel album La Vie Continue. Ils évoquent le passage à la trentaine et le temps qui passe avec plus de recul. Découverte dans Montez le Son à 17h50. D'ici là, un nouveau point trafic complet arrive à 17h45. En attendant, Jean-Louis Aubert.

0: Jean-Louis Aubert à l'instant sur le 107.7. Je vous rappelle qu'il reste des difficultés de circulation en Provence sur la 7 en direction de Lyon et une restriction de circulation liée à un accident. Impossible à Salon de Provence de passer de la 54 à la 7 en direction de Lyon. Bretelle qui reste fermée en ce moment. Du coup, au volant d'une voiture pour rejoindre le nord de Salon, vous sortez à Grand Salon de Provence à sortie 14, ou alors si vous êtes au volant d'un camion, vous allez en direction de Marseille et puis ensuite vous faites demi-tour à Rognac pour ensuite retrouver la direction de Lyon sur l'autoroute A7.
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0: Entre Nîmes et Montpellier, cette nuit, à partir de 21h, ou plus tard jusqu'à 6h du matin, la sortie Lunel, sortie 27 de la 9, sera fermée en direction de Barcelone pour effectuer des travaux sur la chaussée. Et puis plus à l'est, entre Orange et Nîmes, à partir de 22h ce soir, ou plus tard jusqu'à 6h du matin, la sortie Romoulin, la sortie 23 de l'autoroute A9 sera fermée dans les deux sens pour des travaux de là du réseau Vinci Autoroute.
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0: Sienna Spiro en musique avant le nouveau point trafic de 17h45.
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1: Allez, infotrafic de retour, 17h46 précisément, avec encore des restrictions de circulation suite à un accident qui s'est produit en tout début d'après-midi sur l'A7 en Provence, en direction de Lyon, au niveau de la jonction de Salon de Provence entre A7 et A54. Depuis quelques instants, vous repassez sur l'ensemble des voies pour la première fois depuis 13h15 en ce début d'après-midi. Il y a eu un poids lourd couché en travers des voies de circulation. Les opérations de nettoyage sont terminées, en tout cas sur l'autoroute A7, pas encore sur la bretelle qui permet de passer de la 54 à la 7 en direction de Lyon. Mais sur la 7, donc, en direction de Lyon, après la barrière de péage de Lançon, vous repassez sur trois voies au kilomètre 235, ce qui devrait finir de résorber les difficultés, évidemment, dans cette zone, avec encore 4 à 5 kilomètres de bouchons et de ralentissements cumulés dans ce secteur. Sachez que la restriction qui reste d'actualité, ça se passe plutôt sur la bretelle à 54 à 7. Donc, depuis Salon de Provence, vous ne pouvez pas rejoindre directement l'autoroute A7 en direction de Lyon, avec au volant d'une voiture, il faudra passer par Grand Salon de Provence à sortie 14 et emprunter le réseau secondaire, traverser Salon et rejoindre Salon Nord au niveau de l'autoroute A7, un petit peu plus au nord de la ville. Et puis, au volant d'un camion, il faudra continuer sur la 54, prendre l'A7 direction Marseille, puis faire demi-tour à Rognac pour revenir sur l'A7 en direction de Lyon. Voilà pour la situation à l'heure actuelle et les alternatives concernant cette restriction de bretelles toujours fermée entre autoroute A54 et autoroute A7. Alors, selon les dernières informations, en ce moment, il faut encore balayer la bretelle pour pouvoir ensuite rouvrir cette bretelle qui mène de la 54 à la 7. Selon les dernières estimations, il devrait y en avoir encore pour trois quarts d'heure, selon les dernières infos en ma possession. Voilà pour cette information utile le long de votre parcours pour vous qui nous écoutez en amont du secteur de Salon de Provence sur l'autoroute A54, voire sur la Nationale 113. Le reste du trafic au-delà de cette zone, d'autres événements, si vous êtes en direction de Lyon, un petit peu plus au nord, sur le secteur de Sénas. Après la sortie 26 au sud d'Avignon, il y a des obstacles repérés sur les voies au kilomètre 215. Le patrouilleur est en route pour les ramasser. Si vous êtes encore plus au nord, vous êtes du côté de Vienne, sur l'autoroute A7 en direction de Marseille, sur la bretelle qui permet de quitter l'aire de repos d'Auberive. Après la barrière de Vienne-Romantin, notez qu'un véhicule peut vous gêner. Le patrouilleur se rend sur place. Et puis encore plus au nord, si vous êtes entre Vienne-Nord et Chasse-sur-Rhône, sortie 9 et 8 de l'autoroute A7 au sud de Lyon. Un piéton a été vu marchant près des voies à partir du kilomètre 22. Il peut toujours traverser les voies à tout moment, vous êtes concerné, quel que soit votre sens de circulation. Enfin, en région lyonnaise, c'est classique, les bouchons du mercredi après-midi sur Saint-Priest en direction de Paris sur la 46, 10 minutes, un quart d'heure de retenue, tout comme de part et d'autre du tunnel sous Fourvière. On termine avec un mot du côté de l'Occitanie, puisqu'il y a plusieurs infos au programme. D'abord, si vous êtes sur l'autoroute A54 en direction de Nîmes après Arles, après la barrière de péage d'Arles, vous avez des obstacles, des morceaux de pneus sur la chaussée au kilomètre 19. Si vous êtes encore plus à l'ouest, du côté de l'autoroute A9 à l'est de Montpellier, il y avait des obstacles qui gênaient. C'est terminé au kilomètre 86 après la jonction A9 à 709. Vous arrivez de Montpellier, de Barcelone. Ça peut encore un petit peu freiner, mais globalement quand même, ça va de mieux en mieux puisque les gros obstacles qui étaient signalés sur les voies ont été ramassés. Et puis j'apprends à l'instant, c'est une dernière information importante, notamment si vous êtes du côté du Nord Vaucluse sur l'autoroute A7 en direction de Marseille, où de nouveaux obstacles sont signalés, des morceaux de pneus sur la chaussée au kilomètre 153 après Bollène, la sortie 19. Comme promis, dans un instant, votre rendez-vous Montez le son en compagnie de 47 Terres, un trio qui affiche déjà 10 ans de carrière avec leur nouvel album La vie continue. Ils évoquent le passage à la trentaine et le temps qui passe avec plus de recul. Nous parlerons avec eux succès, création et live entre pop, rap et énergie rock. Ça sera juste après Gizzy's.

0: La route avec This Is à l'instant 17h52. Vous écoutez le 107.7 Radio Vinci Autoroute avec ce bouchon qui vous concerne à l'est de Montpellier. Vous êtes sur la 9 en direction de Lyon. Il y a quelques minutes pour passer 1 à 2 kilomètres de retenue. Vous arrivez de Montpellier, de Barcelone, vous êtes concerné. Ça fait suite à des obstacles importants sur les voies qui ont été ramassées. Du coup, il faut résorber les 2 kilomètres de retenue à l'arrière. Et puis les opérations de nettoyage se poursuivent sur l'autoroute A7 en direction de Lyon. Et au niveau de la bretelle avec l'autoroute A54 à Salon de Provence suite à un accident de poids lourd important. Dernières opérations pour nettoyer la bretelle qui permet de passer de la 54 à la 7. Donc pour l'instant, impossible de faire la liaison à Salon. Vous prenez soit la sortie avant de Grand Salon de Provence, la sortie 14 pour vous qui arrivez d'Arles, pour vous automobilistes, soit vous êtes au volant d'un poids lourd, vous continuez sur la 7 en direction de Marseille, vous faites demi-tour à Rognac et vous reprenez la 7 en direction de Lyon, là où il n'y a plus de bouchons après la barrière de péage de Lançon de Provence.
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0: Comme promis, on monte le son pour 47 Terres au micro de Christelle Mollon.
2: On avait découvert 47 Terres en 2019 avec leur premier album, L'Adresse. Revoici le trio pop-rap-chanson avec un quatrième projet baptisé La Vie Continue.

0: Jean 47 Terre.
1: Bonjour.
0: Vous voici de retour avec un nouvel album, La Vie Continue. Qu'est-ce qui a changé alors depuis le premier disque?
2: Eh bien, 10 ans déjà, ça fait bientôt 10 ans qu'on a le groupe.
3: Ouais.
2: Donc finalement on a grandi, on se rapproche de la trentaine. On a toujours les mêmes petites inquiétudes de l'avenir, toujours un peu nostalgique.
3: Où est-ce qu'on en est quoi, globalement?
0: L'un des premiers extraits de La Vie Continue surprend un peu avec ce cœur d'enfant dans Superstar. Elle est venue d'où cette idée?
2: Elle est venue assez naturellement. Dès le début on s'est dit ce serait chouette qu'il y ait des gosses qui chantent et c'est tout. Parce qu'en fait
3: thème,
2: ça part de, voilà, on demande à 11 piges, tu veux faire quoi dans la vie? Je me suis dit mais c'est complètement con, parce que t'as 11 ans, qu'est-ce qu'on faisait à 11 ans? Du coup le morceau est venu, on s'est dit ce serait quand même marrant que ce soit des mômes qui la chantent. C'était assez naturel, c'était chouette quoi.
0: Comment est-ce que ça se passe justement la composition au sein de 47 Terre ou l'écriture des chansons?
4: C'est Pierre qui écrit les textes, après on compose ensemble, il n'y a pas forcément de style précis, donc c'est plus en fonction des morceaux. Tu vois typiquement le Superstar avec les enfants, ça va être un morceau très pop. Après il y a des morceaux où dans la technicité ça va être un peu plus rappé, et puis sinon on avait vraiment une volonté, surtout sur cet album, de ramener un côté plus comme c'est en live mais directement dans l'album, donc t'as carrément un peu plus de rock aussi dans ce projet là donc en fait c'est juste, nous on a plein de sources d'inspiration, on a plein de trucs qui nous plaisent et on essaye de ramener un peu tout ça pour faire un melting pot de tout ce qu'on aime.
0: Cet album La Vie Continue, c'est un album plus introspectif, on est plus mûr, hein, vous le disiez tout à l'heure, le temps qui passe, les doutes, les pertes et l'envie d'avancer. Est-ce que j'ai résumé à peu près correctement vos thèmes d'inspiration?
3: Oui, ouais, c'est un bon résumé.
4: On est hyper content de défendre cet album, il nous ressemble et enfin c'est vraiment un truc, il fait un peu même comme une thérapie qui nous aide à avancer et tout, donc c'est hyper chouette. Là où sur d'autres albums un peu plus légers, il y a des moments où on pouvait se lasser de certains morceaux et tout parce qu'on s'y retrouvait plus forcément, là c'est vraiment un truc qui nous tient à cœur et donc c'est d'autant plus chouette à défendre.
3: Là on a trop sur scène, on a un batteur, un claviériste, moi je suis à la guitare, Blaise à la basse, enfin il y a un côté vraiment live band très sympa qui nous tient vraiment à cœur. Oui, il y a cette énergie un peu plus brute, un peu plus rock qu'on adore.
0: Merci beaucoup en tout cas, les 47 heures. Toutes les dates, on les trouve aussi sur vos réseaux sociaux de toute façon. Et donc on se quitte avec le titre.

La route avec 47 terres, Superstar, le trio invité de monter le son toute cette semaine. Un entretien retrouvé en version longue sur le 107.7 et notre site internet et notre application. Le prochain point trafic complet, c'est dans 5 minutes après l'actualité à 18h avec la rédaction. Et après Vanessa Paradis, les épines du cœur.

0: Pour terminer cette heure, le retour de l'infotrafic, c'est désormais dans 2 minutes, juste après l'actualité. 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
2: Bonsoir à tous. À son tour, la Turquie, d'où était partie la flottille pour Gaza, dénonce la mentalité barbare du gouvernement israélien après la diffusion par le ministre israélien de la Sécurité nationale d'une vidéo le montrant avec des militants de la flottille arrêtés par Israël, agenouillés et les mains liées. La France condamne des agissements inadmissibles et convoque l'ambassadeur d'Israël à Paris. 26 bateaux auraient traversé le détroit d'Ormuz ces dernières 24 heures, dont des pétroliers, affirment des médias d'État iranien. Alors que le négociateur en chef iranien affirme, lui, que les États-Unis cherchent à déclencher une nouvelle guerre et espérer la capitulation de l'Iran. Téhéran, qui avait un peu plus tôt étendre la guerre au-delà de la région si les États-Unis l'attaquaient à nouveau. Sa tournée doit démarrer le 16 juin et passer par la France, la Suisse, la Belgique ou le Canada. La pression s'accentue sur Patrick Bruel, visé par plusieurs plaintes pour viol et agression sexuelle. Aujourd'hui, les maires de Paris et de Marseille ont appelé le chanteur à annuler ses concerts. De fortes chaleurs vont s'installer sur le pays dans les prochains jours, affirme Météo France. Dès demain, les températures devraient dépasser les 30 degrés pour la première fois de l'année. Dans des villes comme Bordeaux, Biarritz ou Toulouse, la chaleur qui, selon Météo France, s'étendra ensuite avec vendredi des températures qui pourraient grimper jusqu'à 36 degrés à Bordeaux. Et puis ça grimpera également au nord samedi avec 31 degrés à Paris ou encore 32 prévus à Nantes et à Lyon. Enfin, le Stade de France, lui, devrait être en grande partie sans et hors vendredi pour la finale de la Coupe de France de foot entre Lens et Nice. Et selon les estimations annoncées aujourd'hui par la préfecture du Pas-de-Calais, la présence de 50 000 supporters lensois au Stade de France. Officiellement, 19 600 places ont été réservées pour chacun des deux finalistes par la Fédération française de football. C'est la fin de ce Flash Info. Le retour à vos conditions de circulation dans un instant après votre météo.
0: Merci Charles, la météo à venir pour demain, un petit peu comme aujourd'hui. Le temps sera sec sur l'instant.

0: rendez-vous littéraire, ça sera juste avant 19h.
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0: Allez, l'infotrafic de retour en ce début de soirée. 18h passées de 3 minutes avec encore des difficultés de circulation. Ça ralentit ponctuellement à l'est de Montpellier sur l'autoroute A9. Conséquence d'obstacles qui avaient été signalés sur la chaussée. Vous avez patienté un moment en venant de Montpellier de Barcelone après la jonction A9 à 7 au kilomètre 86. Ces obstacles volumineux qui ont été ramassés par le patrouilleur. Reste que le trafic est dense et du coup ça ralentit sur 1 à 2 kilomètres dans cette zone. Alors pas plus de quelques minutes pour passer le secteur, mais sachez que ça freine régulièrement devant vous sur cet axe A9 en direction de Lyon, notamment au passage de 5 à 4 puis 3 voies circulées. Le reste du trafic en Occitanie, ça se passe relativement bien dans l'ensemble, il n'y a pas d'autres difficultés majeures devant vous. Plus à l'est, si vous circulez en Camargue, vous quittez Arles en direction de Nîmes sur l'autoroute A54, kilomètre 19, des obstacles ont été vus sur la chaussée, morceaux de pneus repérés au kilomètre 19. Donc, et puis si vous êtes plus à l'est du côté de la Provence, sur l'autoroute A54, il est toujours impossible depuis Salon de Provence de prendre l'autoroute A7 en direction de Lyon. Conséquence de travaux, plus précisément d'opérations de nettoyage de la bretelle, impactée par un accident de poids lourd en début d'après-midi. Pour l'instant, donc, et le temps de la fin d'intervention des balayeuses, vous ne pouvez pas directement depuis Salon de Provence vous engager sur l'autoroute A7 en direction de Lyon. Donc, soit vous êtes au volant d'une voiture et vous passez par le centre de Salon, soit vous êtes au volant d'un camion et là il faudra prendre la direction de Marseille depuis la 54 sur la 7 puis faire demi-tour à Rognac pour reprendre l'autoroute A7 en direction de Lyon, là où il n'y a plus de difficulté puisque les trois voies ont été rendues à la circulation au kilomètre 235 sur cet axe A7 en direction de Lyon. Voilà pour les derniers détails. Un dernier mot quand même, si vous êtes du côté de la Provence, sachez que sur la 7 en direction de Lyon, un petit peu plus au nord, après le secteur de Sénas, la sortie 26, vous avez des obstacles sur les voies au kilomètre 215. On termine avec un mot sur la région lyonnaise, puisque en vallée du Rhône plus au nord, ça se passe bien dans les deux sens. De l'autre côté de la vallée du Rhône, vraiment sur Lyon et son agglomération, difficulté classique du côté de l'agglomération, notamment sur la métropolitaine 7 pour passer le tunnel sous Fourvière en direction de Paris. 10 minutes, un quart d'heure de bouchon et 5-10 minutes également de retenue à l'est de Lyon sur la 46 à Saint-Priest en direction là aussi de Paris.
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0: La route avec Francis Cabrel à l'instant sur le 107.7. Merci de faire le voyage en notre compagnie en ce début de soirée avec encore quelques difficultés de circulation, même si ça va mieux sur la 7 hein, en direction de Lyon. Il n'y a plus de soucis majeurs entre la barrière de l'Anson de Provence et la jonction A7 à 54. Je vous rappelle qu'un accident de poids lourd a intéressé ce secteur tout au long de l'après-midi. On reparle de toutes vos conditions de circulation dans quelques minutes. Rappelez-vous quand même que ce mardi soir, un accident impliquant un fourgon jaune en intervention a eu lieu sur l'A60 à Bourges, alors que deux agents routiers étaient en train d'intervenir depuis le début de l'année 2026. Ce sont 18 véhicules qui ont été percutés sur le seul réseau Vinci Autoroute. Pour leur sécurité et pour la vôtre, il est indispensable, vital même, de respecter le corridor de sécurité lorsque vous apercevez un véhicule en intervention à l'arrêt sur la chaussée. Ralentissez bien en amont et changez de voie. Si vous le pouvez, déportez-vous en toute sécurité pour laisser la voie libre. Et si ce n'est pas possible, éloignez-vous au maximum et réduisez votre vitesse. La règle du corridor de sécurité est inscrite au code de la route depuis 2018. La route en musique avec Elliot et Maël avant le prochain point trafic de 18h15.
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1: Allez, infotrafic de retour à 18h17. Plus de restrictions de circulation du côté de la Provence. Accident bel et bien terminé, opération de nettoyage aussi. Au niveau de la jonction A54 A7 à Salon de Provence, où le trafic a été largement perturbé tout au long de l'après-midi à cause d'un accident de poids lourd qui s'est couché en travers des voies de circulation. Tout est rentré dans l'ordre. Désormais, il n'y a plus de restrictions de circulation dans cette zone et c'est tant mieux. Ailleurs, autour de la Méditerranée, ça se passe bien dans l'ensemble. À noter simplement, si vous êtes sur la 54 en direction de Nîmes, il y a, après la barrière de Péage d'Arles au kilomètre 19, des obstacles sur la chaussée, des morceaux de pneus repérés sur les voies au kilomètre 19. Le patrouilleur se rend sur place pour les ramasser. Puis du côté de Nîmes-Garon, niveau de l'entrée numéro 2 en direction de Nîmes, un poids lourd est arrêté au niveau de cette entrée et peut vous gêner là aussi. Au-delà de ces considérations sur le pourtour méditerranéen, pas d'autres difficultés. Plus au nord, si vous êtes en ce moment du côté d'Auvergne-Rhône-Alpes, globalement en Vallée du Rhône, le trafic s'écoule bien, tout comme en région lyonnaise, même s'il peut y avoir quelques bouchons ponctuel sur la 46 en direction de Paris et du côté de Saint-Priest, 10 minutes de retenue, même constat à Comunet, direction Givors-Saint-Etienne au sud de la ville pour passer de la 46 à la 47, et puis au centre de Lyon pour passer le tunnel sous Fourvière, encore 10 bonnes minutes de bouchon sur 2 à 3 kilomètres. Plus d'informations, notez que l'autoroute A6 en direction de Lyon entre Mâcon et Villefranche-sur-Saône est coupée à la circulation, donc il vaut mieux éviter ce secteur à l'heure actuelle. Plus de détails en restant à l'écoute du 107.7 avec une nouvelle équipe qui vous accompagne dans la région concerné. Merci de faire la route avec nous dans un instant. Votre rendez-vous sortir en famille direction Montpellier à la découverte de la plus ancienne faculté de médecine fondée au XIIe siècle. Des visites guidées y sont proposées. Comment étudiait-on le corps humain à l'époque ? Réponse à suivre juste après Claudio Capéo.

0: La route avec Claudio Capeo à l'instant sur le 107.7. Excellent voyage, bon début de soirée. Tout rentre progressivement dans l'ordre, même s'il reste quelques difficultés en ville, notamment en région lyonnaise, ailleurs sur le quart sud-est. Désormais, plus de difficultés majeures, que vous soyez en Provence ou en Occitanie. Sortir en famille tout de suite, comme prévu, Hélène Dalli nous emmène dans l'Hérault, au cœur de l'histoire de la médecine.
1: À Montpellier, la médecine doit sa renommée à des figures comme Rabelais, Nostradamus, Laperoni ou Guy de Chauliac. Simple curieux ou passionné de médecine, nous allons pousser la porte de la plus ancienne faculté de médecine du monde occidental. La visite avec Manon Albert Simon, guide conférencière à l'Office de tourisme de Montpellier.
2: L'idée, c'est vraiment de faire un petit tour d'horizon de l'histoire de la médecine à Montpellier. Donc il y a plus de 9 siècles d'histoire à raconter, il y a quand même une riche histoire à présenter, après de rentrer un peu en profondeur, et moi j'aime bien raconter comment on faisait la médecine hier et faire le comparatif avec aujourd'hui, comment est-ce qu'on était étudiant sous l'Ancien Régime, comment est-ce qu'on est étudiant aujourd'hui.
3: À l'époque, les femmes, elles n'avaient pas le droit d'étudier la médecine, c'était que les hommes et les hommes riches. Pour devenir médecin, il fallait faire à peu près 5 ans d'études, alors que pour être chirurgien, avant, il fallait faire seulement 1 an d'études, ce qui est très peu.
1: Les premières dissections interdites au Moyen-Âge apparaissent dans le cursus médical au début du 14e. Pour comprendre la vie, il fallait explorer la mort. Et c'est une participante à la visite qui nous raconte.
4: Alors, ils dissèquent d'abord les animaux parce que les humains, c'était interdit. Mais après, ils ont disséqué les corps qui n'étaient pas réclamés et les condamnés à mort.
1: Mais comme les dissections étaient rares, il a fallu trouver autre chose pour comprendre l'anatomie. Et c'est là que l'art vient au secours de la science, avec les moulages en cire d'un artiste italien, Gaetano Zumbo.
2: C'est impressionnant puisque Gaetano Zumbo, lui, il exerce au 17e, 18e siècle. Et voilà, ce que je disais, c'est que j'avais eu la chance de pouvoir en parler avec des médecins qui m'ont dit que le réalisme était saisissant pour l'époque. Et voilà, au 17e, 18e siècle, on n'a pas tous les outils pour pouvoir étudier le corps humain, pour avoir un tel réalisme. C'est quand même très impressionnant.
1: La visite se poursuit et là, changement d'ambiance. Nous sommes dans la salle des actes. C'est ici que les médecins prêtent serment sous la statue d'Hippocrate.
2: Alors là aussi, c'est chargé d'histoire et d'émotion puisque depuis le 19e siècle, les étudiants viennent soutenir leur thèse ici. Il y a plein de portraits, d'illustres noms aussi, de professeurs, de médecins qui sont venus ici à Montpellier.
5: L'histoire est très mise en avant, notamment avec les tableaux, donc ils sont beaucoup présentés. Nous voyons les chirurgiens vêtus de noir et les médecins en rouge, donc ça les différencie de leur fonction.
1: Les visites guidées de la faculté de médecine de Montpellier se font sur réservation. Tous les renseignements sur le site de l'Office de tourisme.
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0: Bon début de soirée à toutes et à tous, 18h24 dans 5 minutes, un nouveau point, trafic complet en attendant. Eh bien, je vous rappelle qu'il y a encore un petit peu de trafic ce soir du côté des agglomérations à Lyon, à Marseille. On refait le point dans quelques minutes.
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1: Allez, infotrafic de retour à 18h30 avec un trafic calme sur le quart sud-est désormais après une journée agitée, notamment à cause d'un accident à Salon de Provence, tout est rentré dans l'ordre. En revanche, il y a un accident qui est signalé à l'instant à l'ouest d'Aix-en-Provence. Vous êtes sur l'autoroute A8 en direction de Lyon ou de Marseille. Kilomètre 7, a priori une voiture sur la bande d'arrêt d'urgence, mais ça reste à confirmer. Le patrouilleur est en route. Si vous êtes du côté de Marseille, un petit peu de monde pour accéder à la cité phocéenne. Sur la 7, la 55, il n'y a pas plus de 10 minutes de bouchon. Et puis de l'autre côté de la vallée du Rhône. Si vous êtes en région lyonnaise avec un trafic qui reste un petit peu dense sur Lyon et son agglomération, mais comme d'habitude, rien exceptionnel pour la période. Au sud de Lyon, sur la jonction à 46 à 47, depuis Communé vers Givors, direction Saint-Étienne, à Saint-Priest ou encore au centre de Lyon pour passer le tunnel sous Fourvière. À chaque fois, pas plus de 10 minutes de retenue au programme. On termine avec un mot sur l'Occitanie. Rapide, ce mot sur l'Occitanie, parce que là aussi, tout va bien ce soir. Désormais, entre Languedoc-Roussillon et Ouest-Occitanie, sur la 61, notamment entre Toulouse et la Méditerranée, ça se passe bien. 18h32.
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1: Dans votre 17-20, dans un instant, restez bien avec nous. Les prévisions trafic à l'occasion d'un nouveau week-end prolongé, celui de la Pentecôte, le dernier week-end prolongé du printemps. On en reparle juste après Michel Berger et le titre « Quelques mots d'amour ».

0: La route avec Michel Berger à suivre, la route en musique, bien sûr, avec Teddy Swims et Elena. Retour au trafic entre-temps. Si vous êtes sur l'autoroute à 72 direction Saint-Etienne, un accident vient d'être signalé après Montbrison, la sortie numéro 7. En direction de la région stéphanoise, donc cet accident qui peut vous gêner, c'est une première alerte, hein. Ralentissez quoi qu'il en soit après la sortie 7 au kilomètre 112 précisément sur cet axe à 72.
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0: Dernier week-end prolongé du printemps, celui de la Pentecôte. Vous avez peut-être prévu de partir quelques jours, d'autant plus que le soleil sera au rendez-vous avec des températures estivales. Voici ce qu'il faut retenir avant de prendre le volant. Déjà vendredi, fin de semaine et d'une journée travaillée, trafic qui se concentrera en fin d'après-midi, en début de soirée, notamment depuis Paris-Bordeaux sur la 10, entre Lyon et Marseille sur la 7, ainsi qu'autour de la Méditerranée entre A8 et A9. Notre conseil, prenez la route dans la journée avant les sorties de bureau. Samedi, pas de gros bouchons, mais des départs en Auvergne-Rhône-Alpes vers les littoraux. Pic en fin de matinée. Dimanche, trafic fluide sur l'ensemble du pays. Puis lundi, c'est la journée des retours. Certains repartiront tardivement pour profiter au maximum du beau temps et de la chaleur. Du coup, des bouchons sont possibles tout au long de la journée jusqu'en soirée sur la 7 en direction de Lyon ou encore sur l'autoroute A8. Prenez la route le matin ou en soirée pour le lundi de la Pentecôte.
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0: Bon début de soirée avec Radio Vinci Autoroute. L'état du trafic, ça revient dans quelques minutes. Le temps d'écouter, comme promis, Teddy Swims et Elena.
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2: L'infotrafic de retour en ce début de soirée hors agglomération. Des accidents et des obstacles au programme. D'abord, si vous êtes du côté d'Avignon, sur l'autoroute A7 en direction de Lyon, notez qu'une barre de fer a été vue sur la chaussée au kilomètre 179 après Avignon. Le pontet, la sortie 23, ça peut vous gêner. Ralentissez, bien sûr, si vous abordez cette zone. Si vous êtes plus au sud, je vous rappelle qu'un véhicule est signalé accidenté sur l'autoroute A8 à l'ouest d'Aix-en-Provence en direction de Lyon ou de Marseille. Vous êtes concerné au kilomètre 7. Voiture sur la bande d'arrêt d'urgence, le patrouilleur qui vient d'arriver sur place en protection. Ailleurs, sur la Provence, d'une manière générale, ça se passe quand même plutôt bien. Même ça pourra ralentir encore l'entrée de Marseille sur la 7, la 55, mais pas plus de 10 minutes, un quart d'heure pour passer les principaux ralentissements, notamment sur la 55, l'autoroute du littoral. Si vous êtes plus à l'ouest, côté Occitanie, une seule information pour vous qui circulez sur l'autoroute A61. Vous êtes dans la région de Narbonne, en direction de Toulouse, sur l'aire de repos de Pechlouba. En sortie d'aire de repos, il y a une voiture en panne, donc si vous avez marqué la pause en repartant, ne soyez pas surpris dans cette zone juste après Narbonne et la jonction avec l'autoroute A9. Ailleurs sur l'Occitanie, ça se passe bien. On termine ce point trafic avec un autre accident du côté cette fois d'Auvergne-Rhône-Alpes, au nord de Saint-Étienne, sur la 72 en direction de Saint-Étienne. Un accident est signalé au kilomètre 112 après Montbrison, la sortie 7. Pas plus d'infos pour le moment. Patrouilleur qui se rend sur les lieux. En attendant, vous anticipez, ça peut vous gêner. Puis en région lyonnaise, plus à l'est, rappelez-vous qu'il reste quelques ralentissements ponctuels, 5-10 minutes un maximum pour passer les principaux bouchons au centre, à l'est, au sud de Lyon, que ça soit sur le secteur des métropolitaines, le tunnel sous Fourvière en direction de Paris, Saint-Priest en direction de Marseille, Saint-Etienne et Communet en direction de Givors et de Saint-Etienne depuis la 46 vers l'autoroute A47. Vous faites peut-être partie des 12 millions de lecteurs qui ont lu La Femme de Ménage. Dans un instant, nous vous présenterons la vraie femme de ménage. Valentine Hedway a choisi ce métier tout en écrivant des poèmes remarqués par un éditeur. Je nettoie vos sols et ramasse vos silences. Son roman En vers libre sera au cœur de Marque-Page. À suivre dans un instant après Angèle et Justice.

0: Naroute avec Angel et Justice à l'instant sur le 107.7. Très bon voyage à toutes et à tous. Une nouvelle information qui me parvient si vous êtes dans le Vaucluse sur la 7 en direction de Lyon après Orange Nord Piolenc, la sortie 20. Un panneau a été vu au milieu de la chaussée au kilomètre 154 à ralentissez. Patrouilleur se rend sur place pour le ramasser. Puis confirmation d'un accident pour vous qui circulez sur la 72 au nord de Saint-Étienne en direction de la région stéphanoise. Après Montbrison, la sortie 7 au kilomètre 112, vous avez une voiture accidentée sur la bande d'arrêt d'urgence. Le patrouilleur est arrivé sur place en protection. Ne passez pas trop près. Dans Marque-Page, tout de suite, nous découvrons un objet littéraire non identifié, un roman en vers libre, publié par une femme de ménage. Il s'intitule « Je nettoie vos sols et ramasse vos silences ». Son autrice, Valentine Edouet, est au micro 107.7 de Francine Thomas.
1: Bonjour Valentine Edouet.
2: Bonjour.
1: Page 51 de votre livre, il y a un bon résumé, je le lis. « Je ne vis pas de mes mots, je travaille pour qu'ils vivent, pour qu'ils existent, je balaye les silences, je récure les absences et j'écris libre ». Dans ce livre, vous racontez une histoire qui est proche de la vôtre, celle d'une jeune poétesse qui choisit d'être femme de ménage comme job alimentaire pour avoir le temps d'écrire ?
2: Exactement. Alors finalement, j'ai un peu retranscrit mon quotidien dans ce livre, même s'il y a évidemment de la fiction. Mais c'est vrai que j'ai pris ma structure personnelle, professionnelle et mentale pour pouvoir du coup rédiger le livre.
1: Ça pourrait s'arrêter là, mais petit à petit, c'est un plaidoyer pour les personnes qui font ce métier-là que vous faites dans ce livre. Je cite encore, vous racontez le mépris de classe dans chaque regard, dans chaque silence, la précarité rendue honteuse et invisible.
2: Exactement, parce que ce sont des métiers finalement qui ne sont pas reconnus à leur juste valeur, et je pense qu'en parler, c'est plus que nécessaire pour peut-être faire évoluer les mentalités.
1: C'est pas un récit, hein, ce livre, c'est une fiction, mais qui vous est inspirée par votre parcours et vos clients qui ont nourri ces lignes, à défaut de nourrir votre estime, dites-vous. Ça se passe vraiment comme ça, ces personnes qui vous adressent même pas un mot, ou ceux qui font exprès de vous laisser les pires immondices à nettoyer?
2: Oui, c'est arrivé, bien entendu, et heureusement, j'ai envie de dire, il n'existe pas que ça. On a aussi des très bons clients, des très belles personnes, mais oui, c'est arrivé... des personnes, des clients pour qui on est juste de passage, et pour eux c'est notre travail, donc je ne sais même pas s'ils ont conscience de ce qu'ils font. Pour eux, la femme de ménage, elle est censée nettoyer les déchets des autres, donc il y a des personnes qui ne se gênent pas.
1: On se dit quand même qu'il faut un sacré feu intérieur pour continuer d'écrire quand on passe ses journées à récurer chez les autres pour un salaire pas très élevé. Qu'est-ce qui vous a fait tenir et que vous avez fait continuer d'écrire coûte que coûte?
2: Alors moi, l'écriture, c'est pas une passion à la base, mais c'est plus un besoin. Il y a des choses qu'on ne dit pas forcément à l'oral, ou on n'a peut-être personne pour les dire. Par contre, voilà, les journaux intimes sont là pour ça. Et on va dire que voilà, l'écriture, pour moi, c'est un échappatoire.
1: Donc il y aura d'autres choses à dire encore par
2: oui,
1: la
2: je
1: suite
2: pense. Je pense, oui.
1: Valentine Edouet, vous publiez « Je nettoie vos sols et ramasse vos silences » aux éditions Le Soir Venu. Un livre en vers libre qui vous fera découvrir que la poésie peut être palpitante et facile d'accès, et qui vous fera peut-être regarder avec un peu plus de chaleur et moins de silence les personnes qui nettoient vos sols. Merci beaucoup.
2: Merci à vous.
0: Merci à toutes les deux, et vous retrouvez votre rendez-vous marque-page évidemment sur notre site internet radio-vinci-autoroute.com. Retour au trafic avec un nouvel événement, un accident signalé si vous êtes du côté de l'autoroute A9, vous circulez en direction de Barcelone, un accident est signalé kilomètre 186 après Béziers Ouest à la sortie 36, ralentissez bien sûr, les services de sécurité se rendent sur place, peut-être dans la gêne, hein, votre passage sur cet axe A9. On en reparle dans le prochain point qui arrive juste après l'actualité de 19h. D'ici là, le retour de la musique, Rag & Bone Man et Phil Collins au programme.

0: Collins avec Two Hearts à l'instant sur Radio Vinci Autoroute. Restez bien avec nous, hein, puisque dans deux minutes, on se retrouve pour un nouveau point trafic complet. C'est juste après le rappel de l'actualité en compagnie de la rédaction. 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
2: Bonsoir à tous, et dans l'actualité, le Parlement entérine une ouverture du corps électoral en Nouvelle-Calédonie à quelques semaines d'élections provinciales cruciales pour l'archipel. Le texte prévoit de permettre à quelques 10 500 natifs calédoniens actuellement privés de droit de vote de se rendre aux urnes. Le Premier ministre Sébastien Lecornu, qui avait pris part à l'ensemble des débats, salue, je cite, un petit pas qui est absolument décisif pour l'avenir de la Nouvelle-Calédonie. Les réactions continuent d'affluer, totalement inacceptable pour Berlin, traitement odieux pour le Canada ou encore image profondément troublante pour la Belgique. Un peu plus tôt, la France avait, elle, déclaré condamner des agissements inadmissibles après la diffusion par le ministre israélien de la Sécurité nationale d'une vidéo le montrant avec des militants de la flottille pour Gaza, arrêtés par Israël, agenouillés et les mains liées. Les cours du pétrole en forte baisse après des propos de Donald Trump tenus à des journalistes à Washington affirmant que les négociations avec l'Iran étaient dans leur dernière phase pour trouver une solution au conflit au Moyen-Orient. 26 bateaux auraient traversé le détroit d'Hormuz ces dernières 24 heures, dont des pétroliers affirment de leur côté des médias d'État iranien, alors que le négociateur en chef, lui, de Téhéran, affirme que les États-Unis cherchent à déclencher une nouvelle guerre et espérer toujours la capitulation de l'Iran. Retour en France avec le scandale du périscolaire à Paris. 16 personnes ont été interpellées ce matin dans l'enquête sur des soupçons de viol, d'agression sexuelle ou de violence sur mineurs à l'école maternelle Saint-Dominique dans le 7e arrondissement de la capitale. Enfin, en basket, la NBA a officialisé aujourd'hui la date du match opposant l'équipe de Victor Wembanyama, les Spurs de San Antonio, à la Nouvelle-Orléans. Ce sera donc en France le 14 janvier 2027 à l'Accord Arena à Paris. C'est la fin de ce Flash Info. Le retour de l'infotrafic, c'est dans un instant après la météo.
0: La météo, merci Charles pour demain. Eh bien, le beau temps va persister avec des températures maximales qui vont bien monter. On va voir ça dans un instant, mais sachez que le temps sera sec sur l'ensemble des régions. Hein. Le soleil brillera assez largement. Parfois, après la dissipation de brumes matinales, notamment sur le massif central, les températures minimales sur un bon tiers sud du pays, 9 à 18 degrés. Maximales sur le sud-est, il fera demain après-midi 23 à Marseille, 27 à Perpignan, 28 à Montpellier, 29 à Montélimar et à Lyon.
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0: Le 17-20 se poursuit, session d'actualité, d'infotrafic et de musique à suivre dans une vingtaine de minutes. La première partie de votre agenda des sorties qui arrivent avec la fête de la nature qui se déroule ce week-end partout en France en partenariat avec le 107.7, vous saurez tout dans une vingtaine de minutes. D'ici là, place à vos conditions de circulation en détail.
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0: Dans une vingtaine de minutes, d'ici là, place à vos conditions de circulation en détail.
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0: De Lyon, il y a des obstacles sur les voies, une barre de fer apparemment repérée sur la chaussée au kilomètre 179, ralentissez, le patrouilleur va aller la ramasser. Puis si vous êtes encore plus au nord, notamment du côté de la région lyonnaise, trafic encore un petit peu soutenu, même s'il n'y a pas plus de 5-10 minutes ce maximum de bouchons désormais au sud et au centre de Lyon pour passer les difficultés habituelles en semaine du côté du tunnel sous Fourvière ou de Givors. Et puis si vous êtes plus à l'ouest, je vous rappelle qu'un accident est en cours sur l'A72 au nord de Saint-Étienne en direction de la région stéphanoise. Après Montbrison, la sortie numéro 7, kilomètre 112, une voiture sur l'accotement, au-delà de la bande d'arrêt d'urgence, avec le patrouilleur et les gendarmes présents sur place. Des véhicules de sécurité en intervention, ne passez pas trop près là aussi.
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La route avec Gossip à l'instant, 19h08, bon début de soirée. Je vous rappelle qu'il y a un accident en cours du côté de Béziers. Vous êtes sur l'autoroute...

0: A9 en direction de Barcelone après Béziers Ouest, la sortie 36 km 187. Vous avez une voiture accidentée sur la voie de droite et la bande d'arrêt d'urgence. Vous ne passez que sur les voies les plus à gauche. Dépanneur présent sur place à l'heure actuelle. Donc, anticipez, ne passez pas trop près de ces véhicules en intervention. Pascal Obispo, Icar en musique avec le titre Viens, puis Céron avant un nouveau point trafic à 19h15.
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1: À 19h16, vos conditions de circulation sont de retour avec plusieurs informations qui restent d'actualité en ce moment, notamment si vous êtes du côté du pourtour méditerranéen, avec sur le secteur de Béziers, un accident en cours, pompiers, dépanneurs, patrouilleurs sur place, sur l'autoroute A9 en direction de Barcelone, après Béziers Ouest, à sortie 36, km 186, une voiture un poids lourd accidentée, donc restez bien sur la partie gauche de la chaussée, évidemment, si vous abordez cette zone. Si vous êtes du côté, toujours de l'autoroute A9, ben ailleurs ça se passe plutôt bien. Plus à l'est, du côté de la 7 à Avignon, en direction de Lyon, une barre en métal a été vue sur la chaussée au kilomètre 179 après Avignon-le-Pontet, la sortie 23, donc anticipé forcément si vous arrivez dans le secteur. Si vous êtes également plus au nord, du côté de Valence, au niveau de la sortie Valence-Romans, la sortie 7 de l'autoroute A7, il y a un véhicule en panne au niveau de cette plateforme du péage, donc pensez à bien anticiper là aussi. Et puis si vous êtes encore plus au nord, du côté du nord de Saint-Étienne, sur la 72 en direction de la région stéphanoise, après Montbrison, la sortie 7. Une voiture est accidentée sur l'accotement de la bande d'arrêt d'urgence avec les gendarmes et le patrouilleur présents sur place au kilomètre 112 après la sortie de Montbrison. Plus à l'est, ça va mieux. Du côté de l'agglomération lyonnaise, il n'y a quasiment plus de bouchons, hormis quelques minutes d'attente à l'entrée du tunnel sous Fourvière en direction de Paris. Voilà pour l'essentiel en ce qui concerne vos conditions de circulation à l'heure actuelle. Pas d'autres difficultés en ce moment si vous êtes sur le quart sud-est du pays, en agglomération ou hors agglomération. La première partie de votre agenda est sortie, arrive dans un instant. La fête de la nature se déroule ce week-end partout en France en partenariat avec le 107.7. Nous irons ensuite à Lyon pour une compétition organisée par des étudiants d'une école d'ingénieurs avant de faire un détour par Saint-Étienne pour trois concerts, dont ceux de Terre Noire et Feu Chatterton. Les détails arrivent après Corneille.

0: La route avec Corneille, parce qu'on vient de loin à l'instant sur le 107.7. Très bon voyage, bon début de soirée à l'écoute de Radio Vinci Autoroute. Ça se passe plutôt bien, hein, désormais le long de votre parcours. Il n'y a pas de soucis majeurs, hein, sur le quart sud-est du pays. La première partie de votre agenda des sorties, c'est tout de suite. Coup de projecteur pour commencer avec Quentin Lachet sur un événement à vivre partout en France.
1: La fête de la nature célèbre sa 20e édition en partenariat avec Radio Vinci Autoroute. Des animations vous attendent avec un objectif, permettre à tous de renouer un lien fort avec la nature. Fabien Chenel est le directeur de la fête de la nature.
2: C'est une célébration annuelle, comme le sont la fête de la musique, les journées du patrimoine. Il y a une vraie nécessité, et les Français le disent puisqu'on les a interrogés, ils sont 87% à nous dire que ils ont envie de connaître mieux les espèces et les milieux naturels autour de chez eux, mais qu'ils ne savent pas comment faire. Donc la fête de la nature, elle a une vraie utilité parce que elle propose sur l'ensemble du territoire français des milliers d'animations pour en apprendre un peu plus sur des espèces à la fois communes et puis pour certains parfois l'occasion de découvrir des espèces plus rares ou protégées.
1: La fête de la nature, c'est partout en France tout au long de ce week-end prolongé. En Occitanie par exemple, vous pourrez retrouver des initiations au trail ou des jeux de piste autour du lac du Salagou ou bien encore une randonnée à la découverte du chant des oiseaux à Castelnau, c'est tout près de Perpignan. Tout près de Lyon, à Villeurbanne, les étudiants de l'INSA, une école d'ingénieurs, proposent la 51e édition des 24 heures de l'INSA. Trois jours de festivités, une course de 24 heures à partir du samedi 14h, à vélo, course à pied, en solo ou en relais, et puis le tout est accompagné par des animations et des concerts, dont celui de Carbone ou encore de Bleu Louisa. Et puis à Saint-Étienne, le Zénith propose une soirée ce dimanche avec trois artistes dans le cadre du festival Parole et Musique. Vous pourrez applaudir Dina, le groupe Feu Chatterton, mais aussi le duo local Terre Noire. Je vous retrouve tout à l'heure pour la Nuit Européenne des Musées, là encore dans toute la France, mais nous ferons un focus du côté d'Arles.
0: Merci Quentin, à tout à l'heure pour la deuxième partie de cet agenda des sorties. En attendant de retrouver l'agenda des sorties, le prochain point trafic de 19h30, le retour de la musique, c'est tout de suite avec Bruno Mars.
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0: Bruno Mars à l'instant sur Radio Vinci Autoroute. Restez avec nous, hein. L'infotrafic sur le quart sud-est revient dans un petit peu moins de 30 secondes maintenant.
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0: L'infotrafic de retour à 19h30 avec un trafic qui s'écoule dans l'ensemble plutôt bien sur le quart sud-est, mais il y a quand même quelques événements, et notamment cet accident sur voie de droite et bande d'arrêt d'urgence, un poids lourd et une voiture accidentée. Ça se passe du côté de Béziers sur la 9 direction Barcelone au kilomètre 186 après la sortie numéro 36 pour cet accident. Donc sur la bande d'arrêt d'urgence et la voie de droite, vous ne passez donc que sur les voies les plus à gauche. Anticipez bien avant de continuer votre route, les dépanneurs sur place, les pompiers aussi, avec le patrouilleur également présent sur les lieux. Le reste du trafic au-delà de cette zone, ailleurs sur l'Occitanie, ça se passe bien. Plus à l'est en Provence, vous êtes au nord d'Avignon sur la 7 en direction de Lyon. Un cône de chantier a été percuté après Orange Sud, la sortie 22, kilomètre 172. Le patrouilleur se rend sur place pour le ramasser. Puis beaucoup plus au nord, vous avez toujours un véhicule accidenté au nord de Saint-Étienne sur la 72 en direction de la région stéphanoise après Montbrison. La sortie numéro 7, kilomètre 112, avec les gendarmes et le patrouilleur sur place. On termine avec un mot plus à l'est en région lyonnaise, un petit peu de trafic encore au centre de Lyon sur la métropolitaine en direction de Paris. Vous comptez une bonne dizaine de minutes pour passer les quais du Rhône et le tunnel sous Fourvière en direction du nord. Voilà pour les dernières tendances côté trafic en ce début de soirée. 19h31.
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0: À suivre la seconde partie de votre agenda des sorties, nous irons à Arles, au centre d'art Luma, pour une animation dans le cadre de la nuit des musées, puis direction Avignon pour des rendez-vous autour de l'écologie, avant de mettre le cap sur les Pyrénées-Orientales pour une fête consacrée à la cerise. Tous les détails arrivent après Mika.

0: route avec Mika et le titre Rain sur le 107.7. Restez avec nous dans un instant, nouveau point trafic. Hein. 19h45, le rendez-vous est pris. Pas de soucis majeurs devant vous sur le quart sud-est, désormais, où que vous soyez. Place à la seconde partie de votre agenda des sorties. Cette fois, quant à la chaise, vous nous proposez des idées de visites qui changent du quotidien.
1: La nuit des musées vous attend un peu partout en France pour des animations diverses et variées, adaptées pour chaque structure. À Arles, par exemple, l'UMA, L-U-M-A, un centre d'art contemporain, vous propose des expositions, des spectacles vivants, des concerts, des projections. Et pour cette nuit des musées, vous pourrez, le temps d'une heure, assister à une visite flash. Louise Roland est responsable médiation culturelle.
2: Donc toutes les heures entre 19h et 22h, on va proposer une visite un peu introductive de chaque exposition de la nouvelle programmation. Toute la soirée, des ateliers un petit peu créatifs pour ponctuer cette soirée. Donc on a un atelier de création de badges et un atelier de création de porte-photos originaux, porte-photos floraux. Donc pour les badges, c'est des badges avec un message qui se révèle la nuit. Et pour les porte-photos, voilà, l'idée c'est de créer une composition florale mais sans fleurs.
1: La nuit européenne des musées, c'est partout en France. L'UMA est située tout près du centre-ville d'Arles. Vous y accédez par l'autoroute A54 et la Nationale 113. Durant ces quelques jours de repos, rendez-vous à Avignon pour Fête l'écho sur l'île de la Barthelasse, entre deux bras du Rhône. Vous pourrez y trouver des acteurs locaux œuvrant au quotidien pour expérimenter leurs astuces créatives et ludiques pour respecter l'environnement. En tout, ce sont 150 animations, ateliers, jeux et découvertes, mais aussi des défis pour comprendre la transition écologique et imaginer la ville de demain. Enfin, direction le village de Céret, tout près de l'Espagne, dans les Pyrénées-Orientales. La fête de la cerise s'y déroule tout au long de ce week-end. Un marché artisanal, des repas animés par des bandas et évidemment toutes les traditions catalanes seront de la partie. Il est d'ailleurs vivement recommandé de venir à vélo, avec d'ailleurs un jeu de piste spécialement organisé pour les cyclistes. Passez un très très bon week-end.
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0: Merci de faire la route avec nous à 19h37 avec un trafic calme désormais devant vous, où que vous soyez. On en reparle bien sûr dans le prochain point trafic de 19h45. D'ici là, le bruit de l'autre et Calogero en musique.
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1: Il est 19h45 et on revient sur vos conditions de circulation avec un trafic qui s'écoule désormais plutôt bien le long de votre voyage, même s'il y a quand même des accidents au programme. D'abord, si vous êtes sur l'autoroute A9, hein, vous circulez en direction de Barcelone, sachez que dans la région de Béziers, après Béziers-Ouest, à la sortie 36, km 187, vous avez un poids lourd et une voiture accidentée sur bande d'arrêt d'urgence ou à la droite, neutralisée par le patrouilleur. Les pompiers sont là, le dépanneur également, les gendarmes aussi. Vous ne passez que sur les voies les plus à gauche en anticipant bien sûr, c'est en sortie de courbe. Et ça peut vous surprendre donc à ce niveau-là. Donc décalez-vous bien sur les voies les plus à gauche. Ailleurs, sur l'Occitanie, ça se passe bien, tout comme en Provence. Côté Auvergne-Rhône-Alpes, eh bien un trafic là aussi dans l'ensemble plutôt calme, simplement un accident en cours sur l'autoroute A72 en direction de Saint-Etienne après Montbrison, la sortie numéro 7 au kilomètre 112. Le patrouilleur et les gendarmes sont présents sur les lieux. Plus à l'est, pour terminer, un mot du côté de la région lyonnaise ou sur les quais du Rhône pour rejoindre le tunnel sous Fauvelière en direction de Paris. Encore 10 minutes de ralentissement sur la métropolitaine 7. On termine l'heure en musique avec Jamiroquai ou encore Marine. Tout ça pour rejoindre 20h l'actualité avec la rédaction. Puis un nouveau copilote prendra ma place pour vous accompagner tout au long de cette soirée. Très bonne route à toutes et à tous avec Radio Vinci Autoroute.

La route avec Marine, le titre Escro, Lana Del Rey et Lynn avant un nouveau point trafic complet. Ça sera à 20h avec la rédaction. Et puis, bien sûr, on s'intéressera à toutes les conditions de circulation. Globalement, c'est calme. Hein. Simplement 5-10 minutes de bouchon. Encore d'actualité au centre de Lyon, sur la métropolitaine, au-delà du réseau Vinci Autoroute, en direction de Paris pour passer le tunnel Saufourvière. Le point complet revient dans quelques minutes. Restez avec nous.

0: La route avec Lynn dans ton téléphone à l'instant sur le 107.7. Très bon voyage, très bon début de soirée. Restez bien avec nous. Nouveau point trafic avec un nouveau copilote arrive dans 2 minutes, juste après le rappel de l'actualité. 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
2: Bonsoir à tous. Nul ne devrait être sanctionné pour avoir défendu les droits humains, déplore ce soir l'Union européenne qui à son tour critique vivement le traitement réservé aux militants de la flottille pour Gaza après la diffusion d'une vidéo par le ministre israélien de la Sécurité nationale, d'une vidéo le montrant avec des militants de la flottille arrêtés par Israël, agenouillés, les mains liées. Un peu plus tôt, la France avait déclaré condamner des agissements inadmissibles et convoqué l'ambassadeur d'Israël à Paris. L'Iran déclare ce soir examiner une nouvelle proposition américaine après la visite d'un médiateur pakistanais à Téhéran. Un peu plus tôt aujourd'hui, Donald Trump avait affirmé à des journalistes à Washington que les négociations avec l'Iran étaient dans leur dernière phase pour trouver une solution au conflit au Moyen-Orient. Le scandale du périscolaire à Paris, 16 personnes ont été interpellées ce matin dans l'enquête sur des soupçons de viol, d'agression sexuelle ou de violence sur mineurs à l'école maternelle Saint-Dominique dans le 7e arrondissement de la capitale. Après le week-end de l'Ascension le plus frais depuis 2010, selon Météo France, les températures vont s'envoler et gagner entre 10 et 15 degrés en quelques jours. Les 30 degrés seront atteints dès demain, souligne Météo France, dans de nombreuses villes du sud-ouest, à Biarritz, à Bordeaux ou encore à Agen et Toulouse. Vendredi, le thermomètre grimpera jusqu'à 36 degrés potentiellement à Bordeaux et puis des températures en hausse également dans le nord à partir de samedi avec 31 à Paris ou encore 32 à Nantes et à Lyon. On a du football ce soir, finale de la Ligue Europa. Aston Villa affronte Fribourg, coup d'envoi dans 1h. Luis Enrique lui a fait le point aujourd'hui à 10 jours de la finale de la Ligue des Champions entre le PSG et Arsenal. Retour à l'entraînement pour Nuno Mendes et William Pacho, ce qui n'est pas le cas de Ousmane Dembélé, resté en soins, victime d'une gêne musculaire dimanche dernier contre le Paris FC. C'est la fin de ce Flash Info à 21h. Pour l'actu, vous retrouverez Yoko Trigallo. Le retour de l'infotrafic, c'est dans un instant après la météo.
0: Merci Charles Dodon de la rédaction du 107.7. La météo donc de demain, ben ce sera un avant-goût estival tout simplement. Demain, jeudi 21 mai, le temps sera sec en effet sur l'ensemble des régions. Le soleil brillera assez largement sur le pays, parfois après dissipation de brumes matinales, notamment sur la moitié nord et près du massif central. Un voile, un léger voile nuageux sera toutefois présent sur l'est et le nord du territoire. Au petit matin, il fera entre 7 et 11 degrés sur une grande moitié nord, 9 à 18 sur le tiers sud. Les maximales gagneront encore quelques degrés avec pas moins de 22 à 27 sur la moitié nord, 25 à 30 au sud, localement 31 à 33 degrés. Ce sera le cas au sud de la Garonne.
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0: Avec dans l'ensemble un trafic qui s'écoule normalement sur l'ensemble des axes autoroutiers du quart sud-est du pays, ça s'arrange même au-delà puisque du côté de Lyon, il y a désormais un ralentissement si vous passez le tunnel sous Fourvière en direction de Paris. La situation a tendance à s'améliorer, donc le trafic se fluidifie un petit peu plus et pour l'instant donc ce n'est plus un bouchon mais un ralentissement qui vous attend donc sur ce secteur. Voilà pour la dernière information liée à une difficulté de circulation. Je vais commencer par vous emmener du côté de Montpellier sur l'A9 en direction de Nîmes Orange Lyon, car du côté de Montpellier sur l'A9 en direction de Nîmes Orange Lyon, car 1 km

0: Dernière information, je vous emmène du côté de la Côte d'Azur. Si vous circulez à l'approche du péage de la Turbie, il y a à l'heure actuelle une seule voie de circulation en direction d'Aix-Marseille, c'est la voie de gauche, parce que les deux autres voies ont été neutralisées en raison d'un accident et notamment d'un poids lourd dont le réservoir fuit. Voilà la raison donc de la neutralisation des deux voies de droite sur ce périmètre. Il y a toujours beaucoup de monde, donc vigilance en abordant dans le secteur du côté d'Antibes également. Sur l'A8 en direction cette fois-ci de Menton-Vintimille, en direction de Nice même. C'est une voiture qui est en panne 5 kilomètres après avoir passé le péage d'Antibes. Le dépanneur est présent sur les lieux. Alors il y a peut-être de la gêne à la circulation, ça n'est pas précisé, mais surtout il n'y a pas de bande d'arrêt d'urgence sur ce périmètre, donc soyez vigilants. On attend l'arrivée d'un patrouilleur pour sécuriser la zone, donc vigilance dès que vous passez sur ce secteur. Accident également en cours dans la région de Narbonne si vous circulez sur l'A9 en direction de Barcelone, mais le point de repère est antérieur. C'est la sortie 36 Béziers Ouest, mais alors pour le coup c'est 21 km environ après cette sortie numéro 36, voie de droite neutralisée sur les lieux de l'accident. Il reste une voiture accidentée, les pompiers, les forces de l'ordre présentes donc sur ce secteur. Vous circulez maintenant dans la région de Saint-Étienne sur la 72 en direction de Saint-Étienne, 5 km après Montbrison, l'échangeur numéro 7. Il y a une voiture accidentée. Les forces de l'ordre sont présentes sur les lieux avec peut-être un impact sur les voies de circulation. Ça n'est pas précisé. Donc là aussi, soyez vigilants sur ce périmètre. Enfin, du côté d'Aubagne sur la 52 en direction d'Aix ou de Nice, 4 km après la sortie 33.1, il y avait une voiture accidentée sur ce secteur. Visiblement, la voiture a pu reprendre la route. Il reste peut-être le balisage sur place parce que cet événement avait conduit à la neutralisation de la voie de droite. Donc, vigilance sur ce secteur. Le patrouilleur intervient. Voilà pour les principales informations. Je vais terminer également en vous emmenant dans la région de Salon-de-Provence. Parce que la 54, tout à l'heure à 21h, sera fermée dans l'autre sens par rapport à hier, hein, pour ceux qui étaient là. La 54 sera fermée donc à partir de 21h en direction de Nîmes, entre Grance, sortie 14, qui deviendra donc la sortie obligatoire, et Saint-Martin-de-Crau, l'échangeur numéro 12, début de ce chantier, donc à partir de 21h.
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0: 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Used to love you, c'était John Legend sur le 107.7. Vigilance, hein, si vous circulez du côté de Montpellier, c'est la dernière information en date. On parle d'un obstacle peut-être de taille importante. On parle d'une cuve confirmée sur voie de gauche. Pour vous qui circulez à l'heure actuelle sur l'A9 en direction de Nîmes, d'Orange-Lyon, environ 1 km après Bayargues. Bayargues, c'est là où s'opère la jonction des autoroutes A9 à 709 à l'est de la ville de Montpellier. Donc vigilance, un patrouilleur se rend sur les lieux. Bien le bonsoir, heureux de vous retrouver. Hervé Améry aux commandes pour vous accompagner durant cette soirée. Bien sûr, avec nos rendez-vous fixes environ tous les quarts d'heure pour parler de vos conditions de circulation. Et si un nouvel événement devait intervenir entre ces rendez-vous fixes, bien sûr, j'interviendrai immédiatement de manière localisée. Et puis tout à l'heure, à 21h, votre émission Les routiers sont toujours aussi sympas comme chaque soir de la semaine, du lundi au jeudi, entre 21h et 23h. Et ce soir, eh bien, c'est la playlist du mercredi. Décalage, donc, parce que demain, Sébastien Ponchet sera de sortie au Castellet. L'émission, donc, de ce soir, c'est vous qui allez la programmer, tout simplement. Vous êtes les DJ pour programmer la musique durant 2 heures. 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
1: 20h et 16 minutes, retour à vos conditions de circulation. Je vais commencer avec deux nouveaux événements. Si vous circulez du côté du Muy, dans le Var, sur l'A8 en direction de Nice, une voiture confirmée en panne dans la sortie numéro 36. Alors peut-être gênante, ça n'est pas précisé, soyez vigilants. Un patrouilleur, un dépanneur se rendent sur les lieux. Au sud de Lyon, si vous comptez vous engager sur l'A7 Nord en direction de Lyon-Centre-Paris, dans l'entrée 11... Vienne Sud, il y a un poids lourd arrêté sur bande d'arrêt d'urgence et du coup ça occasionne de la gêne sur la bretelle d'accès, donc soyez vigilants sur ce secteur. Un patrouilleur part à la rencontre de ce conducteur de poids lourd. Le rappel également de cette situation sur la Côte d'Azur, vous circulez sur l'A8 en direction d'Aix-Marseille avant de passer le péage de la Turbie, vous ne circulez plus que sur la voie la plus à gauche parce qu'il y a eu un accident de poids lourd avec le réservoir de ce poids lourd percé. Du coup, des produits se sont répandus sur la chaussée, d'où la neutralisation des deux voies de droite et pour l'instant une circulation qui ne s'effectue que sur la voie la plus à gauche. Du côté d'Antibes, il y a un dépannage en cours, celui d'une voiture, mais cette fois-ci c'est dans l'autre sens. Vous circulez sur l'A8 en direction de Nice, de l'Italie. C'est 5 kilomètres après le péage d'Antibes, secteur où il n'y a pas de bande d'arrêt d'urgence. Le dépanneur présent sur les lieux va débuter donc la prise en charge de la voiture puisque Frédéric, un homme en jaune, est arrivé sur les lieux pour neutraliser donc cette voie de droite. Et pour l'instant, il faut vous décaler sur les deux voies les plus à gauche sur ce périmètre. Vous circulez également du côté Lunel, donc c'est dans l'autre sens à propos de la cuve dont je vous parlais, de cette présence confirmée. Finalement, c'est dans l'autre sens, c'est pour vous qui circulez sur l'A9 en direction de Barcelone, environ 8 km après Lunel, donc la sortie numéro 27. C'est à l'approche de la bifurcation A9 à 709 à l'est de la ville, soyez vigilants. Donc c'est sur la voie de gauche en tout cas que se trouve cet obstacle. Un patrouilleur se rend sur les lieux beaucoup plus loin, mais toujours en direction de Barcelone sur la 9. En abordant l'arrivée du côté de Narbonne, il y a un accident en cours, accident survenu 21 km à peu près après la sortie 36 Béziers-Ouest. La voie de droite reste neutralisée sur ce secteur. Il y a beaucoup de monde, les forces de l'ordre, les pompiers, le patrouilleur, donc vigilance sur ce périmètre. Et puis toujours cet accident également en cours dans la région de Saint-Étienne. Si vous circulez sur l'A72 en direction de Saint-Étienne, c'est environ 5 km après Montbrison, l'échangeur numéro 7, voiture accidentée, force de l'ordre présente sur les lieux. Peut-être un impact gênant sur les chaussées, soyez vigilants, ça n'est pas précisé. Donc vigilance en abordant ce secteur. Je termine en vous rappelant qu'en matière de travaux, il va y avoir une fermeture d'axes dans la région de Salon-de-Provence, puisqu'à partir de 21h, la 54 sera fermée en direction de Nîmes, entre Grance, la sortie numéro 14, et Saint-Martin-de-Croix, l'échangeur numéro 12. Bonne soirée, bon voyage avec nous sur le 107.7. Prochain point complet en ce qui concerne vos conditions de circulation, ce sera aux environs de 20h30.
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0: Benabar, quoi qu'on dise sur le 107.7, bonne soirée, bon voyage avec nous. Et il y a eu ce mardi soir, donc hier, un accident impliquant un fourgon jaune en intervention qui a eu lieu sur l'A71 à Bourges, alors que deux agents routiers étaient en train d'intervenir. Depuis le début de l'année 2026, ce sont pas moins de 18 véhicules qui ont été percutés sur le seul réseau à Vinci Autoroute. 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
1: 20h30 avec un trafic normal à cette heure-ci. Notez quelques événements toutefois à vous rappeler. Des dépannages qui ont débuté, c'est le cas par exemple dans la vallée du Rhône. Si vous circulez sur l'A7 en direction de Marseille, mais vous quittez l'autoroute à Valence, la sortie numéro 15, il y a un dépanneur qui est en train de prendre en charge une voiture. Même chose du côté de Lunel, cette fois-ci c'est sur l'A9 pour vous qui circulez en direction de Barcelone dans la sortie 27. Un fourgon est en train d'être pris en charge par un dépanneur, donc vigilance sur ce secteur. Et puis le dépannage n'a pas encore débuté parce qu'on attend l'arrivée d'un dépanneur, mais je le rappelle, du côté du Muy, dans le Var, si vous circulez sur la 8 en direction de Nice, de l'Italie, dans la sortie 36, le Muy, il y a une voiture confirmée en panne. À cela s'ajoutent également quelques informations. Alors, je vous emmène tout d'abord au sud de Lyon parce qu'il y a donc un poids lourd arrêté dans la bretelle d'entrée de Vienne-Sud pour accéder donc à la 7 Nord en direction de Lyon-Centre-Paris. Et du coup, pour l'instant, eh bien, la circulation n'est plus possible. Donc, cette entrée est momentanément fermée. Donc, le temps que le poids lourd en question puisse tout simplement donc reprendre la route ou se dégager. Un patrouilleur est également présent sur le lieu. Mais pour l'instant, donc, accès impossible au niveau de cette entrée Vienne-Sud. Donc, pour accéder à la 7 Nord direction Lyon-Centre-Paris. Du côté de Montbrison, dans la région de Saint-Étienne, sur la 72... Il y a, en direction de Saint-Étienne, une voiture accidentée 5 km après la sortie numéro 7 Montbrison. Les forces de l'ordre présentes sur place, arrêtées sur bande d'arrêt d'urgence. La voiture accidentée se retrouve derrière les guichets de sécurité. Donc, sur ce périmètre, pas de gêne à la circulation. On attend l'arrivée, donc, d'un dépanneur sur la Côte d'Azur. Si vous arrivez d'Italie avant de passer le péage de la Turbie, il y a un accident toujours d'actualité. Alors, accident avec un poids lourd dont le réservoir a été abîmé, donc fuite au niveau de ce réservoir. C'est la raison pour laquelle, à l'heure actuelle, vous ne circulez que sur la voie de gauche, puisque les deux voies de droite restent neutralisées sur ce périmètre. Donc, vigilance simplement en abordant le secteur. Je vais terminer en vous rappelant qu'il y a une zone de travaux également qui va conduire la fermeture d'un axe dans la région de Salon de Provence. En effet, à partir de 21h, l'A54 sera fermée en direction de Nîmes entre Grance, sortie 14 et Saint-Martin-de-Crau, échangeur numéro 12.
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1: Les accidents de la route restent la première cause de mortalité dans le cadre du travail. Pour sensibiliser et réduire les risques en entreprise, la sécurité routière organise les journées de la sécurité routière au travail. La 10e édition se déroule du 18 au 22 mai, donc jusqu'à ce vendredi. Dans un instant, nous serons avec la déléguée interministérielle à la sécurité routière, Estelle Bally. Rendez-vous donc dans le Mobilimag à suivre d'ici moins de 5 minutes.

0: Bang, c'était David Hallyday sur le 107.7. Et comme promis, il est l'heure du Mobili Mag. Nous parlons donc de la 10e édition des Journées de la Sécurité Routière au Travail. Charles Dodon du 107.7 est en compagnie de la déléguée interministérielle à la Sécurité Routière.
1: Bonjour Estelle Bally.
2: Bonjour.
1: Chaque année, les accidents survenus sur la route du travail, depuis le domicile ou pour aller à un rendez-vous professionnel, constituent la première cause de mortalité au travail. On a pourtant l'impression que ce risque routier est sous-estimé.
2: C'est possible, en tout cas, ce qui est important, c'est de faire prendre conscience de l'ampleur de ce risque routier, puisqu'il représente quand même 549 personnes qui sont tuées chaque année à l'occasion d'un déplacement lié au travail. C'est 17% de la mortalité routière et c'est également un coût important pour la société, puisque les accidents de la route dans le cadre des déplacements professionnels représentent 5 millions de journées de congés maladie par an et un coût direct estimé à 725 millions d'euros. Donc c'est un point important sur lequel la sécurité routière se positionne depuis de nombreuses années et qui nécessite une prise de conscience.
1: Et c'est justement l'un des enjeux de cette opération.
2: Oui, c'est l'un des enjeux des journées de la sécurité routière au travail. D'abord, il faut rappeler que selon le code du travail, l'employeur a l'obligation de veiller à la sécurité de ses employés et donc il doit évaluer et répertorier les risques professionnels dont le risque routier en particulier. Et donc l'idée de ces journées de la sécurité routière au travail, c'est évidemment d'abord d'attirer l'attention sur la spécificité de ce risque et son ampleur et ensuite d'aider l'employeur dans ce rôle, de lui fournir des clés, de lui fournir des outils, de manière à ce qu'il se sente moins seul face à cette obligation qui pèse sur lui.
1: Et justement, la sécurité routière met à disposition des entreprises tout un tas d'outils. Quels sont-ils ?
2: Alors, on a des outils pédagogiques, pratiques, qui sont mis à disposition, tels que des kits de communication, des vidéos, des quiz interactifs, des modules comme le module « Je repasse le code », des podcasts, des supports d'animation. On a aussi des ateliers pédagogiques qui aident à comprendre la mécanique d'un accident. Ça permet aussi de rencontrer à un employeur de rencontrer d'autres employeurs qui peuvent aussi avoir mis en place de bonnes pratiques au sein de leurs entreprises.
1: Les journées de la sécurité routière au travail sont organisées jusqu'au vendredi 22 mai et on peut retrouver sur le site internet de la sécurité routière tous les outils et les modules mis à disposition des entreprises. Merci Estelle Bally.
2: Merci beaucoup.
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0: Et ce nouvel événement, si vous circulez sur la Côte d'Azur du côté de Cannes pour accéder à l'A8 en direction de Nice de l'Italie dans l'entrée qui est à 42 Mougins, une voiture confirmée en panne peut être gênante. Soyez vigilants, il s'agit d'une première information. La zone n'est pas sécurisée, patrouilleurs dépanneurs se rendent sur les lieux.
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1: 20h45, retour sur vos conditions de circulation avec pour l'instant un trafic normal, pas de difficultés de circulation, des travaux vont se mettre en place et débuter donc après 21h. Pour l'instant, les quelques événements d'actualité. Si vous arrivez d'Italie sur l'A8 en direction d'Aix-Marseille en raison d'un accident toujours d'actualité, vous ne circulez juste avant d'arriver au péage de la Turbie, vous ne circulez que sur la voie de gauche puisque les deux voies de droite restent neutralisé donc sur ce périmètre. Il y a notamment un poids lourd accidenté du côté de Montbrison dans la région de Saint-Étienne. Vous circulez sur la 72 en direction de Saint-Étienne. Accident en cours 5 kilomètres après la sortie numéro 7 Montbrison. Je rappelle que les forces de l'ordre sont présentes sur les lieux et qu'un patrouilleur également vient de neutraliser la voie de droite sur ce périmètre. Vous ne circuler plus que sur la voie la plus à gauche, donc vigilance. Je rappelle qu'au sud de Lyon également, il y a des poids lourds arrêtés, non pas un, mais plusieurs poids lourds arrêtés. Du coup, cela occasionne de la gêne, mais une gêne sévère, puisqu'à l'heure actuelle, vous n'avez plus accès à la 7 Nord en direction de Lyon-Centre-Paris par l'entrée numéro 11 Vienne-Sud. L'entrée est pour l'instant fermée en raison de la présence de ces poids lourds gênants sur ce périmètre. Vigilance donc, les forces de l'ordre sont appelées à se rendre sur ce secteur. Et parmi les informations récentes, le rappel également du côté de Cannes de cette voiture confirmée en panne dans l'entrée Mougins pour accéder à l'A8 en direction de Nice de l'Italie. La zone n'est pas encore sécurisée, donc vigilance sur ce périmètre. Et du côté du Muy, en revanche, à propos de la voiture en panne sur l'A8 en direction de Nice, dans la sortie 36 le Muy, ça y est, le dépanneur est en pleine action donc pour prendre en charge cette voiture. Parmi les zones de travaux, il y en a une qui va conduire à la fermeture d'un axe dans la région de Salon de Provence, en effet, à partir de 21h, donc d'ici moins d'un quart d'heure, la 54 sera fermée cette soirée, cette nuit, en direction de Nîmes, entre Grans, la sortie numéro 14, et Saint-Martin-de-Crau, l'échangeur numéro 12. Vous savez tout, pour l'instant, je n'ai rien d'autre à ajouter. Et tout à l'heure, à 21h, votre émission Les Routiers sont toujours aussi sympas avec la playlist du jeudi qui aura lieu donc ce soir mercredi. Car demain, Sébastien Ponchelet est de sortie avec l'émission Les Routiers sont toujours aussi sympas. C'est comme chaque semaine du lundi au jeudi entre 21h et 23h. Et ce soir, vous êtes les DJ, c'est vous qui allez programmer la musique diffusée durant 2 heures. 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Donc, dans votre émission, Les Routiers sont toujours aussi sympas. Émission qui va débuter d'ici un peu plus de 11 minutes avec aux commandes ce soir Yoko Trigalo. Good.

Hoosier pour Medusa avec Tilly to my heart sur le 107.7. Vigilance si vous circulez du côté de Valence. Enfin, si vous quittez l'autoroute A7 en direction de Marseille à Valence, la sortie numéro 15, la chaussée serait rendue glissante. Il y a peu encore une voiture en panne sur ce secteur. Elle a été évacuée, mais reste cette chaussée potentiellement glissante. On va reparler de vos conditions de circulation dans le détail. Ce sera après la météo de 21h et le début de votre émission. Les routiers sont toujours aussi sympas.

0: 107.7, c'est le début de votre émission. Les routiers sont toujours aussi sympas avec une spéciale playlist aujourd'hui. Vous n'êtes pas un habitué de l'émission, pas de problème, je vous rappelle le concept très rapidement. Vous avez envie d'écouter votre chanson préférée ou celle que vous mettez en boucle en ce moment, eh bien dites-le moi et je la diffuse sur les ondes du 107.7. Pour ça, rien de plus simple, rendez-vous sur notre site internet, le radio177.fr, et vous cliquez sur la bulle bleue Messenger. Et pendant ces 2 heures de direct, nous sommes 3 pour couvrir les près de 4800 km de réseau autoroutier. Alors je salue mes copilotes. Bonsoir Marielle Nougaret, vous êtes dans le sud-ouest.
1: Bonsoir Yoko, et oui je suis dans le sud-ouest, ravie d'être avec vous. Bonsoir Hervé et tous les amis, on attend bien sûr vos choix de musique.
0: Oui, puisque c'est Hervé Améry qui surveille la vallée du Rhône, le pourtour méditerranéen ce soir. Bonsoir.
2: Bonsoir Yoko, bonsoir Marielle, bonsoir à toutes et tous.
0: Et je vous propose qu'on commence tout de suite par la météo et ensuite on fera le point sur vos conditions de circulation. Et enfin, on va avoir un avant-goût d'été dès demain, avec un temps sec sur l'ensemble de nos régions, le soleil qui va briller assez largement sur le pays, parfois après la dissipation de brumes matinales sur la moitié nord et près du massif central, un léger voile nuageux qui sera toutefois présent dans l'est et le nord du pays. Demain matin, on aura un mercure déjà élevé en Nouvelle-Aquitaine avec 26 degrés à Bordeaux et 12 sur le reste du Grand Ouest, 19 à Alençon, 20 à Strasbourg, 21 à Tours, 22 à Paris, Rennes et Limoges, 24 degrés à Nantes, La Rochelle et Biarritz. Ce sera plus élevé encore en Occitanie ou le long de la Méditerranée puisqu'il fera 23 à Toulouse, 24 à Perpignan, 28 à Montpellier, 31 à Carcassonne et à Tarbes, 33 à Cahors. Et dans l'après-midi, les maximales seront comprises entre 25 et 36 degrés. Et cette météo estivale, eh bien, elle va durer pendant 10 jours.
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0: Alors oui, en ce qui me concerne, moi je surveille le centre et le nord-ouest du pays. Pour l'instant, ça se passe très bien, pas de difficultés particulières. Simplement, si vous m'écoutez depuis la 355, le contournement ouest de Strasbourg, méfiez-vous puisqu'il y a un véhicule en panne en direction de Colmar et de Mulhouse, kilomètre 2 après la sortie 1 Bruche, et c'est un véhicule qui empiète sur la voie la plus à droite, donc vous serrez à gauche dans ce secteur. Mais sinon, si vous êtes en ce moment dans les Pays de la Loire, le centre-Val de Loire, il n'y a pas de difficultés particulières à vous signaler. Simplement des travaux, je vais faire très rapide puisque ça vous concerne notamment dans les Pays de la Loire. Vous roulez en ce moment depuis l'autoroute A11 direction Nantes vers la rocade est d'Angers, direction Cholet, eh bien c'est fermé à cause de travaux d'entretien, donc vous ne pouvez pas emprunter cette portion d'autoroute. Et puis également depuis quelques minutes sur l'autoroute A11, la sortie Ancenis, la numéro 20 est fermée en direction de Nantes pour des travaux d'entretien là encore une fois. Pour le reste, je reviendrai sur d'autres chantiers évidemment dans les prochains points trafic, mais globalement ça se passe très bien. Comment c'est l'état du trafic dans le sud-ouest pour vous Marielle?
1: Ça roule parfaitement bien, j'allais vous dire rien à signaler, eh bien non, pas tout à fait, puisque à l'instant, on vient de m'indiquer qu'un chevreuil a été repéré aux abords de l'autoroute A89, c'est sur la portion Clermont-Ferrand-Brive, et c'est entre Ussel-Ouest et Aigleton, les sorties 23 et 22, alerte forcément dans les deux sens de circulation, le patrouilleur est actuellement en route. Pas très loin en Corrèze, dans la région de Brive, j'en profite pour rappeler que depuis plusieurs semaines, c'est la fermeture de la bifurcation qui permet depuis la 20 direction Toulouse de vous engager sur la 89 direction Bordeaux. Vous pouvez donc sortir à Objat numéro 50, vous empruntez le réseau secondaire qui vous permet de rejoindre plus loin la 89 par l'entrée Brive-Ouest numéro 19. Et pour l'instant, sur le sud-ouest, rien d'autre à signaler.
0: Merci Marielle. Et enfin, Hervé, comment ça se passe dans le sud-est?
2: Eh bien, dans le sud-est, il y a des chantiers qui se mettent en place et puis aussi quelques événements à rappeler. Alors, le tout dernier, par exemple, si vous circulez un peu après Brame sur la 60 en direction de Toulouse, 9 km après la sortie 22, il y aurait une bande de roulement. Alors ça peut être la partie centrale d'un pneu poids lourd ou des morceaux de pneu poids lourd. Toujours bon à éviter, c'est signalé pour l'instant en patrouilleur par à la recherche donc de cet ou de ces obstacles. Au sud de Lyon, c'est signalé pour l'instant en patrouilleur par à la recherche donc de cet ou de ces obstacles. Au sud de Lyon, je rappelle que la

0: conduit à la neutralisation de la voie de droite. Du coup, pour l'instant, vous ne circulez que sur la voie la plus à gauche sur ce secteur. Et puis, si vous circulez du côté de la frontière franco-italienne, vous arrivez d'Italie, vous circulez sur l'A8 un peu avant le péage La Turbie. Pour l'instant, alors c'est en train d'évoluer parce qu'il y avait un poids lourd accidenté. Visiblement, le poids lourd a pu être pris en charge par un dépanneur. Ce qui reste sur place, ce sont les deux voies de droite neutralisées. Pour l'instant, au moment où je vous parle, vous ne circulez que sur la voie de gauche, mais ça pourrait évoluer dans les prochaines minutes. Côté travaux, dans la région d'Orange, les sorties 22 Orange sud de l'A7 sont fermées dans les deux sens de circulation. Alors, vous pouvez sortir à Avignon-le-Pontet numéro 23 ou Orange centre numéro 21. Si vous circulez en direction de Marseille au volant d'un camion, là, en revanche, il faut sortir à Bolène numéro 19. Et puis, dans le Gard, la sortie numéro 1 Nîmes centre de l'A54 est fermée en direction d'Arles-Marseille. Vous pouvez anticiper sortir avant, c'est à Nîmes Ouest, sortie 25, mais qui se trouve sur la 9.
1: Merci beaucoup Hervé.
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1: Et en effet, c'est l'heure de la playlist. Je suis ravie de vous retrouver pour passer deux heures ensemble, l'émission qui diffuse vos choix de musique en direct. J'ai déjà reçu quelques messages de fidèles auditeurs, mais ne soyez pas timides et n'hésitez pas à m'envoyer vos choix de chansons. On va commencer par celui de Noémie qui circule en ce moment du côté de Nantes sur l'autoroute A11 et qui souhaite faire une dédicace à sa fille dont c'est l'anniversaire aujourd'hui, Capucine, qui fête ses 12 ans. Et je crois bien que cette jeune fille, est fan de Billie Eilish. Alors on va écouter Lunch, c'est un titre sorti en 2024.

Billie Eilish, pour faire plaisir à Capucine, dont c'est donc l'anniversaire aujourd'hui. Encore joyeux anniversaire, jeune fille. 21h09, on va poursuivre notre soirée playlist avec...

Le message que j'ai reçu de la part de Sacha Requin, c'est un fidèle auditeur. Un message qui devrait faire plaisir à celui qui d'ordinaire présente cette émission, Sébastien Ponchelet. Et Sébastien, à qui Sacha dit merci parce qu'il a reçu la casquette qu'il a gagnée après l'émission anniversaire d'il y a quelques semaines. Et Sacha souhaite écouter le nouveau titre de Céline Dion. Alors malheureusement, il n'est pas encore rentré dans notre discothèque. En revanche, je vous propose d'écouter D'amour ou d'amitié à la place.

0: Céline Dion à l'instant avec D'amour ou d'amitié, c'était le choix de Sacha, fidèle auditeur, qui nous écoute depuis chez lui, donc je te salue Sacha. Et à qui le tour pour le prochain titre que nous écouterons après le trafic? Eh bien c'est très simple, pour suggérer une musique à diffuser, rendez-vous sur notre site internet, vous cliquez sur la bulle bleue Messenger, vous le faites évidemment uniquement si vous n'êtes pas en train de conduire, si vous êtes en train de faire votre pause peut-être, c'est l'heure de dîner pour certains d'entre vous, ou si vous êtes sur le siège passager. On va donc poursuivre la route en musique, mais ce sera juste après l'infotrafic.
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0: 21h15, on fait le point sur vos conditions de circulation et avant de vous emmener dans le sud-ouest du pays, j'attire votre attention si vous circulez en ce moment du côté de l'A355, le contournement ouest de Strasbourg, puisqu'on gère aussi cette autoroute-là. Et en ce moment, il y a toujours un véhicule qui est tombé en panne en direction de Colmar et de Mulhouse et il impacte votre trajet puisqu'il empiète la voie de droite au niveau du kilomètre 2. C'est après la sortie 1 Bruges, donc vous devez être prudent et ralentir dans ce secteur. Le patrouilleur est là en protection, c'est Frédéric. Merci vraiment de penser à sa sécurité parce qu'il y a encore trop de heures de fourgon. En ce qui concerne le centre Val-de-Loire, les Pays de la Loire, la Nouvelle-Aquitaine, pour l'instant, je n'ai absolument pas de difficultés à l'horizon. Je vais donc faire très rapidement quelques petits rappels et notamment si vous circulez sur l'autoroute A71 en ce moment, eh bien jusqu'à 7h du matin, l'autoroute est fermée en direction d'Orléans, entre Orléans-Centre, la sortie numéro 1, et la bifurcation avec l'autoroute A10 pour rénover la chaussée. Notez également qu'il y a des fermetures en Île-de-France jusqu'à 6h du matin. La 10 est fermée en direction de Paris à partir de la bifurcation avec la route nationale 118 pour permettre des travaux au-delà du réseau Vinci Autoroute. J'en viens à vous, donc Marielle, dans le sud-ouest du pays. Comment ça se passe?
3: Ça se passe bien, mais les chantiers commencent déjà à se mettre en place. Et puis, il y a toujours cette alerte concernant ce chevreuil sur l'A89. C'est la partie Clermont-Ferrand-Brive entre Ussel-Ouest et Égletons, les sorties 23 et 22. Alors, le patrouilleur, pour l'instant, sillonne le secteur à sa recherche. Et vous, vous restez toujours en alerte d'un côté comme de l'autre. Un petit peu plus au sud, en Gironde, sachez que sur le secteur géré par la direction des routes atlantiques, il y a un chantier d'entretien qui occasionne jusqu'à 6h du matin la fermeture de l'autoroute A62 dans le sens Toulouse vers Bordeaux. Et c'est entre l'échangeur 1.1 La Brède et l'échangeur numéro 1 Martillac. Vous suivez bien l'itinéraire fléché. Ensuite, eh bien, au Pays Basque, là, on a un double chantier dans la région de Bayonne, puisque l'autoroute A63 est actuellement fermée direction Bordeaux, entre Bayonne Sud numéro 5 et Bayonne Nord numéro 6, jusqu'à 6h du matin. Donc une sortie obligatoire à Bayonne Sud et ensuite emprunter l'itinéraire S11. Et dans le même secteur, la bifurcation qui permet depuis la 64 de vous engager sur la 63 direction Bordeaux est également fermée. Donc vous devez sortir à Mousserolles Saint-Pierre d'Irube numéro 1, vous empruntez l'itinéraire S13 et cela vous permet de retrouver la 63 plus loin à Bayonne Nord. Voilà ce qu'il en est pour l'instant, Yoko.
0: Merci Marielle et puis on termine par le sud-est du pays avec vous Hervé.
4: Avec là aussi Yoko des chantiers qui se mettent en place mais aussi quelques événements à rappeler. Par exemple, si vous circulez un peu après Bram sur l'A61 en direction de Toulouse, 9 km après la sortie 22, une bande de roulement ou des morceaux de pneus poids lourds signalés sur ce périmètre, un patrouilleur se rend sur les lieux. Dans la région de Saint-Étienne, accident en cours si vous circulez sur l'A72 en direction de Saint-Étienne, c'est environ 5 km après la sortie numéro 7 Montbrison, voie de droite neutralisée par conséquent sur place, vous ne circulez plus que sur la voie la plus à gauche et cet accident a conduit également à la fermeture de l'aire de repos de Champs-de-Perdrix. Donc sur ce secteur, soyez attentifs. Au sud de Lyon, un accès à l'autoroute A7 Nord impossible en direction de Lyon-Centre-Paris en raison de la présence de plusieurs poids lourds qui marquent la pause. On attend l'arrivée des forces de l'ordre. Ça concerne l'entrée Vienne Sud pour accéder à l'A7 Nord en direction de Lyon-Centre Paris. Les travaux qui se mettent en place dans la région de Saint-Mont-de-Provence, l'A54 est fermée en direction de Nîmes entre Grance, sortie 14 obligatoire, et Saint-Martin-de-Croix, échangeur numéro 12. Une fois hors autoroute, vous suivez le réseau secondaire. Du côté de la frontière franco-italienne, la sortie 59 Menton de la 8 est fermée en direction de l'Italie de Vintimille-Gênes. Vous pouvez anticiper sortir avant à Monaco-Est, la sortie 58. Et puis, dans les Bouches-du-Rhône, des travaux se mettent en place, mais au-delà du réseau Vinci Autoroute et à Aubagne, par exemple, et vous devez suivre maintenant des déviations mises en place depuis la 50 et la 52 pour poursuivre le réseau secondaire et rejoindre Marseille. Voilà, Yoko.
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0: Et vous venez peut-être de vous brancher sur notre fréquence. Vous êtes au bon endroit pour écouter une playlist éclectique, puisque ce soir, que ce soit de la pop, de la funk, de la variété, tout ce qui importe, c'est que ce soit un titre que vous aimez, un disque à la demande. On a repris le principe, sauf que vous n'avez pas besoin de nous téléphoner. Il vous suffit de nous écrire via notre site internet si vous êtes à l'arrêt ou que vous ne conduisez pas, bien sûr, je le répéterai tout le temps. N'hésitez pas à me dire surtout pourquoi vous aimez cette chanson. Je passerai votre message à l'antenne. Et donc, on va continuer avec la demande de Simon Charpentier qui réclame, ACDC, Back in Black.

0: C'était ACDC à l'instant. Il est 21h24, l'infotrafic reviendra à 21h30, mais pour l'instant on poursuit notre playlist 100% faite par vous. Et on va rester dans le registre rock'n'roll avec Téléphone et Crache ton venin. C'est pour faire plaisir à Marielle, dont vous entendez la voix dans le sud-ouest. Qu'est-ce qu'elle a de spécial, cette chanson pour vous, Marielle?
1: Ah ben déjà c'est de bons souvenirs, une belle époque on va dire, voilà. D'ailleurs c'est vraiment la même époque qu'ACDC pour ce qu'il en est de Back in Black. Et puis vraiment à ce moment-là, Téléphone, eh bien c'était le groupe rock français le plus populaire, voilà, toute une époque, voilà, moi j'ai adoré, donc je vous laisse, j'espère que vous allez partager.
0: Et ben on fait un petit retour en arrière, c'était en 1979 tout de suite.

0: Téléphone avec Trash Ton Venin, un classique évidemment. Il est 21h30, c'est l'infotrafic.
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0: Et je ne suis pas seule pour surveiller l'état du trafic. Je vais commencer dans le centre et le sud-ouest, ainsi que, enfin, plutôt le centre et le nord-ouest, pardonnez-moi, avec une nouvelle information pour vous qui circulez en ce moment sur l'autoroute A10 depuis Paris en direction de Bordeaux. Vous avez peut-être l'intention de faire une pause sur l'aire de Saint-Christoli. C'est au kilomètre 515 après la sortie 38 Blaye-Montendre. Vous pouvez la faire, cette pause. Néanmoins, ne soyez pas surpris parce qu'au niveau de la voie d'accélération, donc pour repartir, pour quitter cette aire, il y a un camion qui vient de tombé en panne et le patrouilleur Brandon qui est arrivé sur place, c'est ce que j'apprends à l'instant. Mais c'est la seule difficulté parce que sinon partout ailleurs ça roule très très bien, pas de souci à vous faire si vous empruntez l'autre gros axe, c'est l'autoroute A11 qui vous concerne donc dans ces secteurs région Pays de la Loire, région Centre-Val de Loire et Nouvelle-Aquitaine. Comment ça se passe Hervé dans le sud-est du pays?
2: Eh bien il y a une alerte piéton confirmée qui vient de débuter, qui est dans le Var au niveau d'un accès à l'autoroute A8, l'entrée 34 Saint-Maximin. Alors, s'agissant d'un piéton, alors peut-être simplement un autostoppeur, mais un piéton, soyez vigilant dans tous les cas de figure, entrée, sortie, au niveau de cet échangeur 34. Donc, même si vous ne faites que passer sur la 8 dans un sens ou dans l'autre, vigilance, un patrouilleur part à la rencontre de ce piéton, donc bel et bien confirmé sur ce périmètre. Toujours dans les parages de Saint-Maximin, mais cette fois-ci sur l'A8 en direction d'Aix-Marseille, environ 9 km après la sortie 34, une ou des pièces de véhicule signalées sur voie de gauche, un patrouilleur se rend sur les lieux. Patrouilleur qui est présent du côté de Bram, c'est Jacques, l'homme en jaune, qui intervient à propos de la bande de roulement, donc désormais confirmée sur l'A60 en direction de Toulouse. C'est environ 9 km après la sortie 22. Respectez bien la signalisation lumineuse affichée à l'arrière de son fourgon. Ne lui faites courir aucun risque. Et puis, il y a des travaux par exemple dans la région d'Orange. Les sorties 22 Orange sud de la 7 sont fermées dans les deux sens de circulation. Plusieurs solutions. Vous pouvez sortir à Avignon-le-Comté numéro 23 ou Orange Centre numéro 21. En revanche, si vous êtes au volant d'un camion en direction de Marseille, là, il faut sortir à Bolène numéro 19. Et puis, dans la région de Saint-Mont-de-Provence, la 54, je le rappelle, est fermée ce soir, cette nuit, en direction de Nîmes, entre Grance, sortie 14 obligatoire, et Saint-Martin-de-Croix, échangeur 12. Une fois hors autoroute, vous empruntez le réseau secondaire. Voilà, Yoko.
0: Merci, Hervé. Et puis, enfin, de votre côté, Marielle, dans le sud-ouest, est-ce que c'est toujours aussi calme?
3: Oui, absolument. Trafic très très fluide absolument partout, mais des chantiers et un nouveau du côté de Toulouse, à l'est de l'agglomération de Toulouse. C'est l'autoroute A680 qui est complètement fermée jusqu'à 7h du matin pour des travaux d'élargissement. D'un côté comme de l'autre, vous devez passer par le réseau secondaire. Et puis, l'extrême sud-ouest du pays, c'est le Pays Basque dans la région de Bayonne, où là, jusqu'à 6h du matin, l'autoroute A63 est fermée direction Bordeaux, entre Bayonne Sud numéro 5 et Bayonne Nord numéro 6. Il faut emprunter l'itinéraire S11 et dans le même secteur, la bifurcation qui permet depuis la 64 de vous engager sur la 63 direction Bordeaux est donc également fermée. Et là, sur le réseau secondaire, vous suivez l'itinéraire S13. Rien d'autre pour le sud-ouest.
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0: Et Laetitia m'a écrit, elle aussi, c'est une fidèle auditrice. Bonsoir Yoko, était copilote. J'aimerais écouter Paul Young, Don't Dream It's Over. Juste parce que j'aime l'entendre, eh bien c'est une raison suffisante, vous avez raison Laetitia. Alors malheureusement, je vais pas pouvoir vous contenter à 100% parce que je n'ai pas ce titre dans ma discothèque. En revanche, j'ai une autre chanson de cet artiste, alors j'espère que vous apprécierez quand même. Et ça s'appelle Love of the Common People.

Eh bien écoutez, je ne connaissais pas ce titre et moi j'ai beaucoup aimé, alors j'espère que Laetitia vous avez aimé. Laetitia d'ailleurs qui embrasse son mari chauffeur qui roule comme toutes les nuits. Eh bien bon courage à vous monsieur. On roule en musique sur le 107.7. Je suis accompagnée d'Hervé Améry et de Marielle Nougaret. Et comme tous les soirs lorsque c'est une playlist, eh bien vous choisissez les musiques qu'on diffuse. Tout à l'heure avant l'infotrafic, on a écouté un groupe de rock français. Eh bien on va traverser l'Atlantique parce qu'il y a Pauline qui roule en ce moment sur l'autoroute A11. Enfin, elle est installée sur le siège passager, c'est son frère Nicolas qui conduit. Ils veulent écouter Oasis parce que ça leur rappelle leur adolescence chez leurs parents, qu'ils rejoignent d'ailleurs ce soir. Ça s'appelle Wonderwall, c'était en 1995 et c'est devenu la chanson la plus célèbre du groupe de rock britannique.

Un classique Wonderwall de Oasis à l'instant. Il est 21h41. Merci de votre fidélité. Attention aux chevreuils errants au bord des voies de circulation. C'est la saison, ils mangent des baies et avec le sucre, ça leur fait tourner la tête. C'est vraiment pas une blague. Et donc, c'est pour ça que vous pouvez en apercevoir peut-être un petit peu plus que d'habitude. Donc, vraiment, méfiez-vous. C'est le cas notamment sur l'autoroute A10 en ce moment, entre Bordeaux et Paris, kilomètre 397. Je reviens sur l'infotrafic détaillé à 21h45 avec Hervé et avec Marielle dans le sud-ouest et dans le sud-est. Pour l'instant, on va poursuivre notre soirée playlist avec une prochaine dédicace qui est signée Lucas. C'est pour sa femme Caroline et sa fille Julia. Il voudrait qu'on passe Take My Breath Away pour monter le volume dans sa voiture. Eh bien, votre souhait est réalisé. Lucas, profitez.

0: Et voici à l'instant donc le titre Take My Breath Away, c'était pour Lucas. On va passer à l'infotrafic tout de suite.
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0: Et ce n'est peut-être pas très poli, mais je vais continuer à commencer la première à vous donner les informations vous concernant dans le quart nord-ouest du pays et le centre Val-de-Loire, puisqu'il y a donc ce chevreuil errant qui a été aperçu au bord des voies de l'autoroute A10. L'A10, c'est l'axe entre Bordeaux et Paris, et là nous sommes entre les sorties 34 Saint-Jean-d'Angély et 33 La Rochelle-Niort, donc entre Niort et Sainte. Vigilance au cas où ce chevreuil tenterait de traverser les voies, le patrouilleur Stéphane est en chemin. Et puis sur l'autoroute A28, on part un peu plus au nord, un peu plus à l'est. Vous êtes non loin du Mans, entre la sortie 25 Écomois et la sortie 24 Parigné-l'Évêque en direction de Rouen. Un cône de chantier se trouverait sur les voies, donc méfiez-vous, cet obstacle attend d'être ramassé par le patrouilleur qui est en chemin, et c'est Steven qui fait la route. Donc prudence, s'il vous plaît, à chaque fois lorsqu'il y a un obstacle, un animal signalé, vous connaissez la chanson. Je termine par quelques infos travaux qui vous concernent notamment en Ile-de-France. Le duplex la 86 est fermé depuis 21h et jusqu'à 6h du matin dans les deux sens de circulation entre Vélizy et Rueil-Malmaison pour effectuer des travaux d'entretien et de maintenance. Notez qu'en Ile-de-France, eh bien, vous devez être prudent également si vous roulez en direction de Paris depuis l'autoroute A10. Je vous rappelle que à partir de la bifurcation avec la route nationale 118, eh bien, ce sera fermé jusqu'à 6h30 pour permettre des travaux au-delà du réseau Vinci Autoroute. C'est d'ailleurs fermé depuis 20h30. Et puis on va rester sur l'autoroute A10, mais à l'opposé pour vous qui êtes au nord de Bordeaux, à partir de 22h30 et jusqu'à 23h30, l'A10 sera fermée en direction de Paris entre Ambarès, la sortie 42, et Ambès, la sortie 41, pour effectuer une expertise dans le cadre d'un accident survenu dans ce secteur. Je reparlerai dans le prochain point trafic de l'autoroute A10 avec l'A71 dans le centre Val-de-Loire et puis dans les Pays de la Loire également avec l'autoroute A11 où il y a des fermetures également. Maintenant, comment ça se passe pour vous, Hervé, dans le Sud-Est?
3: Eh bien, pour l'instant, il y a ce nouvel événement. Si vous circulez sur la Côte d'Azur, vous roulez sur l'A8 en direction de Vintimille-Gênes. Dans la sortie 57, la Turbie, il y a une voiture confirmée en panne. Alors, peut-être gênante, ça n'est pas précisé. Un dépanneur, en tout cas, se rend sur les lieux. Dans la région de Saint-Étienne, il y a un accident en cours sur l'A72 en direction de Saint-Étienne. C'est 5 kilomètres après la sortie numéro 7 Montbrison. Et en raison de cet accident, dont la voie de droite est neutralisée, vous ne circulez plus que sur la voie la plus à gauche. Des chantiers également qui se mettent en place au fur et à mesure dans la Drôme, par exemple les sorties 14 Bourg-les-Valence de la 7 sont fermées dans les deux sens de circulation. Vous pouvez sortir avant, après, Tain l'Hermitage numéro 13 ou Valence-Romand numéro 15. Sur la Côte d'Azur également, la sortie 39, les Adrets de la 8 fermée en direction d'Aix-Marseille. Deux possibilités, au volant d'un véhicule léger, vous pouvez sortir avant à Mandelieu-Centre numéro 40, au volant d'un poids lourd vous devez sortir à Fréjus Est numéro 38. Et puis je rappelle pour terminer que dans la région de Salon de Provence, la 54 est fermée en direction de Nîmes entre Grance, sortie 14 obligatoire, et Saint-Martin-de-Croix, échangeur numéro 12. Une fois hors autoroute, vous poursuivez via le réseau secondaire. Voilà Yoko.
0: Merci Hervé, on termine par le sud-ouest où j'espère que c'est toujours aussi calme, Marielle.
4: Mais absolument, rien n'a changé, tout le monde est bien prudent, ça roule très très bien, mais les chantiers non plus n'ont pas changé, ça il faut bien le dire. Donc si vous roulez au Pays Basque, sachez que dans la région de Bayonne, eh bien, jusqu'à 6h du matin, l'autoroute A63 est fermée en direction de Bordeaux, entre Bayonne Sud numéro 5 et Bayonne Nord numéro 3 pour des travaux, et sur le réseau secondaire, empruntez l'itinéraire S11. Dans le même secteur, la bifurcation qui permet depuis la 64 de vous engager sur la 63 direction Bordeaux est également fermée. Là, on vous conseille de sortir à Mousserolles Saint-Pierre-d'Irube numéro 1 et d'emprunter l'itinéraire S13. Un peu plus au nord, en Gironde, sur le secteur géré par la direction des routes. route atlantique. Il y a des travaux d'entretien importants jusqu'à 6h du matin et cela occasionne la fermeture de l'A62 dans le sens Toulouse vers Bordeaux entre l'échangeur 1.1 La Brède et l'échangeur 1 Martillac. Vous suivez bien l'itinéraire fléché. Voilà Ayoko, ce qu'il en est à cette heure-ci.
0: Merci beaucoup Marielle.
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0: Et vous êtes nombreux à m'envoyer vos demandes de musique en allant sur le site radio177.fr. Ça me fait très plaisir. Si vous aussi, vous voulez entendre votre choix de musique à l'antenne, eh bien, vous vous connectez, comme je viens de le dire, sur Internet. C'est ce qu'a fait Christophe. Il travaille sur un chantier toute la nuit sur l'autoroute A9 et il aimerait dédier ce titre à tous ses collègues, mais aussi aux patrouilleurs. Et ça s'appelle... Beds Are Burning, pardon, de Midnight Oil. J'ai eu un petit bug. On va l'écouter tout de suite.

Midnight Oil à l'instant sur le 107.7. Merci de votre fidélité. Bientôt 22h. On entame donc prochainement la deuxième heure de notre émission, la playlist. On va continuer la route en musique avec la prochaine chanson qui est pour OCOC, qui nous remercie de l'accompagner sur la route. En tant que routier, vous m'avez sauvé plusieurs fois. Ça fait plaisir ce genre de message, se sentir utile. Je sais pas ce que vous en pensez, Marielle et Hervé. En tout cas, moi, je trouve ça très sympa. Et je propose qu'on écoute donc le titre qu'il nous a réclamé. C'est I Love Rock and Roll. Est-ce que j'ai besoin de parler de ces chansons? Je ne crois pas. C'est un titre classique.

0: Évidemment, vous auriez remarqué que je me suis trompée. J'ai changé de musique, malheureusement. C'est la première faute. Ah, le carton jaune. C'était donc Alain Bachung, une chanson demandée par Denis, qui m'a écrit « Bonjour, messieurs Co, Marielle et Hervé, j'espère que vous allez bien. Serait-il possible de passer Alain Bachung avec la chanson « On n'a pas l'air » de son dernier album posthume, sorti en 2024. Un album qu'il écoute très souvent. Il a ajouté « Respectons les anges de la route ». Alors malheureusement, Denis, vous l'avez entendu, je n'avais pas ça en stock, c'est pour ça que je me suis permis de choisir une autre chanson. Et donc, on va écouter le titre « I love rock'n'roll » qui était promis pour OCOC, qui d'ailleurs le dédiait à sa femme qui était en train de conduire, ou qui est toujours en train de conduire en direction de Lyon. Pour rejoindre sa famille, ce sera juste après la météo et l'infotrafic de 22h. En attendant, sachez que ça roule bien pour le moment, quel que soit l'axe que vous empruntez. Globalement, c'est une tendance très calme. On refera le point de toute façon avec Hervé Améry et avec Marielle Nogaret. Hervé, d'ailleurs, on n'a pas encore entendu votre choix de musique, mais ça ne saurait tarder dans le prochain quart d'heure, évidemment. Voilà, j'essaye de combler pour arriver jusqu'à 22h. Vous l'aurez peut-être remarqué parce que j'ai pas le temps de diffuser une nouvelle musique. Donc voilà. 10 secondes avant de vous dire qu'il est 22h. Donc bienvenue dans l'émission. Les routiers sont toujours aussi sympas. Encore une heure de playlist que vous composez. Une seule consigne, m'écrire un message en allant sur le site radio177.fr pour me dire pourquoi vous voulez cette musique. On va commencer avant cela par la météo. Début d'une semaine d'été, il va falloir penser aux lunettes de soleil et à la casquette parce que là, franchement, le soleil sera très généreux demain. Et dès les premières heures de la journée, une météo annonciatrice de 10 jours de chaleur et de beau temps et partout dans l'Hexagone. Quelques nuages quand même le matin, par endroits, notamment en Île-de-France, dans le Grand Est. Il faudra compter entre 19 et 26 degrés dans les Pays de la Loire, le Centre, la Nouvelle-Aquitaine ou l'Occitanie. Et dans l'après-midi, le mercure va vraiment grimper. Il monte d'un cran. 26 degrés au Mans, à Vannes, à Paris, 27 à Orléans, 28 à Poitiers et à Angers, 30 degrés à Périgueux ou encore à Saint-Gaudens, 31 à Toulouse et à Alès, 33 à Pau.
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0: L'infotrafic pour couvrir 4800 km de réseau avec Hervé et Marielle. On scrute vos conditions de circulation et pour l'instant, dans le nord-ouest et le centre du pays, ça continue de bien se passer. On a toujours ce chevreuil errant aperçu au bord des voies de l'autoroute A10 pour vous qui êtes entre la sortie 34 Saint-Jean d'Angély et la sortie 33 La Roche-Chalignore. Donc vigilance dans les deux sens de circulation. Le patrouilleur Stéphane vient d'arriver sur place et il commence ses recherches. Donc il effectue sa ronde et il dissuadera l'animal évidemment de traverser les voies si nécessaire. On va maintenant sur l'autoroute A71 où j'ai des cônes qui se trouveraient sur les voies de circulation en direction d'Orléans pour vous qui commencez votre trajet, qui terminez votre trajet en arrivant de Clermont-Ferrand par exemple après la sortie de Olivet. La voie de gauche et la voie du milieu sont concernées donc soyez très prudents s'il vous plaît, un patrouilleur se rend sur place. Voilà ce que j'ai à vous signaler à l'heure actuelle. On reste aussi concerné dans le Grand Est sur la 350 le contournement ouest de Strasbourg où vous m'écoutez par la présence d'un véhicule en panne sur la bande d'arrêt d'urgence mais qui empiète sur la voie de droite en direction de Colmar. C'est après la sortie 1 Bruges, kilomètre 2 que vous devez serrer à gauche puisqu'il n'y a qu'une seule voie pour passer. Voilà, j'en ai terminé. Peut-être quand même que je peux revenir sur une zone de travaux qui entraîne de légers bouchons, une dizaine de minutes de ralentissement pour vous qui êtes sur l'autoroute A10. Ça vous concerne au nord de Bordeaux parce que normalement, c'est à partir de 22h30 qu'il va y avoir une fermeture de l'A10 en direction de Paris entre Ambarès, la sortie 42 et Ambès, la sortie 41 pour effectuer une expertise dans le cadre d'un accident survenu dans ce secteur. Pour l'instant, ce n'est pas encore coupé, mais il y a un ralentissement. Alors peut-être que c'est parce qu'il y a du monde qui s'installe dans ce secteur-là. Voilà tout ce que j'ai à vous dire. On va enchaîner dans le sud-ouest. Marielle, comment ça se passe ?
2: Alors, ça se passe plutôt bien, si ce n'est qu'il y a un accident depuis quelques minutes à l'est de Toulouse. C'est sur l'autoroute A68, donc dans le sens Toulouse vers Albi, 2 kilomètres après Montastruc, la sortie numéro 3. On vient de nous le confirmer, 2 voitures accidentées sur voie de droite et bande d'arrêt d'urgence vers le kilomètre 15. Alors, tout le monde est en route, le patrouilleur, les forces de l'ordre, les dépanneurs. Mais pour l'instant, le secteur n'est pas sécurisé, donc il faut absolument ralentir, car vous ne passez que sur voie de gauche, mais faites vraiment très faites très attention, il y a du danger pour vous qui passez. Et puis à l'est de Toulouse, il y a aussi un chantier, c'est la fermeture jusqu'à 7h du matin de l'autoroute A680, fermeture dans les deux sens de circulation pour des travaux d'élargissement, et vous passez par le réseau secondaire, quel que soit votre sens de circulation. À l'opposé, on va dire, l'extrême sud-ouest du pays, c'est au Pays Basque, dans la région de Bayonne. L'autoroute A63 est fermée, direction Bordeaux, entre Bayonne Sud, Bayonne Nord, numéro 5 et numéro 6, pour différents travaux jusqu'à 6h du matin. Il faut suivre l'itinéraire S11. Dans le même secteur, la bifurcation qui permet, depuis la 64, de vous engager sur la 63, direction Bordeaux, est également fermée. Là, on vous conseille, enfin, vous devez sortir à Mousserolles, Saint-Pierre-d'Irube, numéro 1, et vous pouvez suivre l'itinéraire S13. Voilà Yoko pour les infos du Sud-Ouest.
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0: Merci Marielle, merci Hervé pour l'infotrafic. Évidemment, vous restez à mes côtés jusqu'à 23h. On va poursuivre notre playlist. 2 heures de musique à la demande. C'est vous qui faites l'antenne en ce moment en me communiquant votre choix de chansons que vous souhaitez écouter. Et on a Pollux de Polluxy, le fameux chauffeur qu'on connaît bien, communiquant votre choix de chansons que vous souhaitez écouter. Et on a Pollux de Polluxy, le fameux chauffeur qu'on connaît bien sur cette antenne qui

Merci Pollux de Polluxy pour ce choix de chanson. J'ai adoré, j'espère que vous autres auditeurs et auditrices aussi. Peut-être d'ailleurs vous roulez depuis 2 heures, il est grand temps de faire une pause. On parlera d'ailleurs des aires de service ou des aires de repos dans quelques minutes. Mais pour l'instant, un autre message d'une auditrice pour demander une chanson. C'est le principe de cette émission playlist. C'est Popsita qui réclame Tairo, ça s'appelle Bonne Weed.

0: 107 et il est l'heure de parler de vos conditions de circulation.
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0: Là, je dois m'excuser parce qu'à 22h, eh bien, ceux qui roulent en ce moment dans le sud-est du pays n'ont pas eu connaissance de l'infotrafic parce que j'ai oublié de donner la parole à Hervé. Alors, on va commencer par vous, Hervé. Dans le sud-est, comment ça se passe?
2: Ça se passe plutôt bien, Yoko. Pour l'instant, ça bouge un petit peu au sud de Lyon parce que, je le rappelle, il y a un accès à l'autoroute A7 Nord en direction de Lyon-Centre qui est pour l'instant donc fermé en raison de plusieurs poids lourds à arrêter, mais c'est en train de bouger sur ce secteur. Alors pour l'instant, l'entrée est toujours impossible. C'est Vienne Sud pour accéder à la 7 Nord en direction de Lyon Centre Paris. Mais les forces de l'ordre sont présentes sur les lieux donc pour faire bouger les poids lourds en question. Il y a également un accident toujours d'actualité dans la région de Saint-Étienne. Si vous circulez sur l'A72 en direction de Saint-Étienne, c'est environ 5 km après la sortie numéro 7 Montbrison. À l'heure actuelle, vous ne circulez que sur la voie de gauche puisque la voie de droite reste neutralisé. Et puis des travaux qui se mettent en place encore à cette heure-ci. Par exemple, entre Orange et Nîmes, les sorties 23 Remoulin de la 9 sont fermées dans les deux sens de circulation. Vous pouvez sortir à Roquemort numéro 22 ou à Nîmes Est numéro 24. Entre Nîmes et Montpellier, la sortie 27 Lunel de la 9 est fermée cette fois-ci uniquement en direction de Barcelone. Et là, en revanche, une fois anticipé, vous pouvez sortir avant à Galargues numéro 26. Enfin, une dernière information sur la Côte d'Azur, la sortie 54 Nice Nord de la 8 est fermée en direction d'Aix-Marseille. Deux possibilités. Vous êtes au volant d'un véhicule léger, vous pouvez sortir à Nice Centre numéro 55. Au volant d'un poids lourd, en revanche, vous devez sortir à Nice Saint-Isidore numéro 52. Voilà, Yoko.
0: Merci beaucoup, Hervé. Comment ça se passe dans le nord-ouest et le centre du pays? En ce moment, globalement, pas d'événements particuliers, c'est-à-dire qu'il n'y a pas de grosses difficultés, mais quelques petits incidents. On va commencer par l'autoroute A71 où il y a des cônes de chantier qui se trouveraient sur les voies en direction d'Orléans après la sortie de Olivet, kilomètre 100, et c'est la voie de gauche et la voie du milieu qui sont concernées. Il y a une zone de chantier dans ce secteur-là, sur l'autoroute A71, donc malheureusement ce n'est pas étonnant qu'il y ait ces cônes, mais ça veut dire que des conducteurs n'ont pas été assez prudents. Ce chantier, en fait, il vous concerne jusqu'à 7h du matin. L'A71 est fermée en direction d'Orléans, entre Orléans-Centre, la numéro 1, et la bifurcation avec l'autoroute A10 pour rénover la chaussée. Donc s'il vous plaît, lorsque vous voyez des zones de chantier, il faut absolument respecter les vitesses maximales autorisées. Sur l'autoroute A28, un cône également se trouverait sur les voies kilomètre 84 et vous êtes concerné lorsque vous arrivez de Tours et l'autoroute A10 en direction de Rouen, non loin du Mans après la sortie 25 Écomois. J'attire votre attention également sur l'autoroute A10 où il y a toujours ce chevreuil errant aperçu au bord des voies kilomètre 397 entre Niort et Saintes, entre les sorties 34 et 33. Le patrouilleur Stéphane est sur place en train d'effectuer sa ronde. Vous êtes méfiant également parce qu'il y a un ralentissement qui s'est formé si vous circulez depuis Bordeaux en direction de Paris sur l'autoroute A10. À partir du kilomètre 539, il y a une dizaine de minutes de trajet supplémentaire parce que dans ce secteur-là, il va y avoir des travaux ce soir, des travaux qui vont entraîner la fermeture de l'autoroute A10 jusqu'à 23h30. Ça va commencer d'ici une dizaine de minutes en direction de Paris, donc entre la sortie 42 en Barrès et la sortie 41 pour Ambès, pour une expertise qui doit être effectué dans le cadre d'un accident survenu dans ce secteur. C'est pour ça que ça bouchonne pour l'instant. Et puis sur l'autoroute A10, mais dans un tout autre secteur, pour vous qui roulez en Île-de-France, j'attire votre attention sur des travaux qui, ça y est, sont mis en place. Vous êtes concernés jusqu'à 6h30 du matin. L'autoroute A10 est fermée en direction de Paris à partir de la bifurcation avec la route nationale 118 pour des travaux au-delà du réseau Vinci Autoroute. J'en ai fini et je vous donne la parole enfin à vous, Marielle, d'un Sud-Ouest.
3: Alors dans le sud-ouest, j'ai quand même deux accidents depuis tout à l'heure. Un qui se trouve à l'est de Toulouse, qui est donc confirmé entre deux voitures sur la 68 si vous êtes en direction d'Albi. C'est 2 kilomètres après Montastruc, la sortie numéro 3. Il faut ralentir car vous ne disposez que de la voie de gauche pour pouvoir passer. Le patrouilleur est arrivé sur place, il a sécurisé le secteur. On attend les forces de l'ordre et un des dépanneurs est également arrivé. Mais sachez que vers le kilomètre 15, on nous signale la dépouille d'un chevreuil. C'est un peu la même chose au sud-est de Toulouse, sur l'autoroute A66, dans le sens Andorre vers Toulouse et Montpellier. 6 kilomètres après la barrière de péage de Pamiers, il y a un accident et on n'a pas de détails concernant cet accident. Peut-être une seule voiture au kilomètre 30, mais en tout cas la dépouille d'un chevreuil exactement de dans ce secteur-là. Donc là aussi, tout le monde est appelé, mais le secteur n'est pas encore sécurisé. Soyez méfiants, il peut y avoir bien sûr de la gêne. Je vous rappelle également que sur l'extrême sud-ouest du pays, il y a un chantier dans la région de Bayonne, enfin un double chantier. D'abord, l'autoroute A63 est fermée direction Bordeaux entre Bayonne Sud et Bayonne Nord, les échangeurs 5 et 6. Vous suivez l'itinéraire S11. Et puis aussi, la bifurcation qui permet depuis l'A64 de vous engager sur l'A63 direction Bordeaux est également fermée. Là, une sortie obligatoire à Mousserolles, Saint-Pierre-d'Iruve numéro 1. Et ensuite, eh bien, suivez l'itinéraire S13. Voilà, Yoko.
0: Merci Marielle.
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0: La playlist, c'est 2 heures de musique à la demande. C'est vous qui choisissez les titres que l'on diffuse, que je diffuse sur cette antenne jusqu'à 23h. Et Brice travaille sur l'aire de Valnevy sur l'autoroute A10. C'est l'un de tous ceux qui vous accueillent avec le sourire pour que vous puissiez faire une pause la plus sympa possible. Et il voudrait écouter Jean-Louis Aubert. Il m'a laissé le soin de choisir le titre. J'adore cet artiste et il le sait, je pense. Alors c'est parti pour Merveille.

Jean-Louis Aubert à l'instant avec merveille. Un autre message et c'est signé Nounours. Bonsoir la team pour les forçats du bitume et tous nos anges gardiens de la route. J'aimerais écouter Trust avec Antisocial. Alors, il précise également hashtag la prudence, le corridor de sécurité. Alors malheureusement, je n'ai pas ça en stock Nounours. En revanche, j'ai bien Trust et ça s'appelle Ride On.

0: Ride On, c'était Trust à l'instant et c'était pour vous Nounours. J'espère que ça vous aura quand même plu, même si c'était pas le titre initial que vous souhaitiez. Vous pouvez continuer à m'envoyer vos messages, il nous reste une demi-heure pour la playlist que vous composez vous-même.
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0: Et je vais commencer dans le centre et le nord-ouest du pays parce qu'il y a toujours ce ralentissement sur l'autoroute A10 provoqué à la suite d'une coupure d'autoroute qui doit se faire dans ce secteur. C'est à partir du kilomètre 540 que vous avez à patienter une bonne dizaine de minutes parce qu'il y a une coupure de l'autoroute liée à des travaux. Hein. C'est pas du tout lié à un accident, c'était prévu. Vous avez d'ailleurs été prévenu normalement si les collègues de cette antenne ont bien fait leur travail. C'est depuis 20h30. Pas du tout. C'est depuis 22h30, donc ça commence tout juste normalement. Et c'est au nord de Bordeaux que vous avez cette coupure d'autoroute va durer jusqu'à 23h30 a priori. Et ça vous concerne en direction de Paris entre les sorties 42 et 41 en Barès et en Besse. Et c'est parce qu'il faut faire une expertise dans le cadre d'un accident survenu dans ce secteur. À l'heure actuelle sur l'autoroute A10, c'est la seule information à retenir. Et partout ailleurs, c'est la seule information tout court en ce qui concerne une vraie gêne au trafic parce que sur l'autoroute A71, on a bel et bien un chantier hein, qui est en cours avec une fermeture notamment de l'autoroute A71 en direction d'Orléans entre Orléans-Centre, la sortie numéro 1 et la bifurcation avec l'autoroute A10 pour rénover la chaussée, mais même chose là c'est indiqué, il n'y a pas de ralentissement. Et puis simplement, si vous m'écoutez dans le Grand Est sur l'A355, le contournement ouest de Strasbourg, il y a une intervention en cours même si la voiture a pu être évacuée. Ça vous concerne après la sortie 1 Bruche. Et le patrouilleur est en train de terminer l'intervention. Donc, il avait neutralisé la voie de droite. Il est en train de rendre les voies à la circulation. Les choses devraient rentrer dans l'ordre dans les prochaines minutes. J'en ai donc fini pour le quart nord-ouest et le centre du pays. Marielle, comment ça se passe pour vous dans le sud-ouest?
2: Eh bien, des travaux et puis toujours ces deux accidents. Un au sud-est de Toulouse, si vous roulez sur l'A66, vous êtes dans le sens Andorre vers Toulouse et Montpellier, à peu près 6 km après la barrière de péage de Pamiers. Il y a donc une voiture signalée accidentée sur la bande d'arrêt d'urgence au kilomètre 30. Ça reste à confirmer toutefois au niveau de cet accident et dans le même secteur. Il y a la dépouille d'un chevreuil sur les voies, le patrouilleur est en route, le dépanneur également. Si vous voyagez à l'est de Toulouse, deux voitures sont accidentées sur l'A68, vous êtes en direction d'Albi. C'est 2 km après Montastruc, la sortie numéro 3, où il faut ralentir car vous ne passez que sur une seule voie, la voie la plus à gauche, au kilomètre 15. Donc une des deux voitures a pu être évacuée, en reste une autre et le secteur est bien protégé. La dépouille d'un chevreuil est également signalée sur la chaussée. À l'est de Toulouse, eh bien, nous avons également un chantier jusqu'à 7h du matin où l'autoroute A680 est complètement fermée pour des travaux d'élargissement. Alors, quel que soit votre sens de circulation, eh bien, vous passez par le réseau secondaire. Et puis, je vous rappelle qu'au Pays Basque, il y a deux zones de travaux dans la région de Bayonne. L'A63 est fermée en direction de Bordeaux avec une sortie obligatoire à Bayonne Sud numéro 5 et la bifurcation qui permet depuis la 64 de vous engager sur la 63 direction Bordeaux est également fermée. Donc là, sortie obligatoire à Mousserolles, Saint-Pierre-d'Irube, numéro 1. Voilà Yoko.
0: Merci Marielle. Et enfin Hervé dans le sud-est.
3: Avec un nouvel événement Yoko, si vous circulez du côté de Nice sur l'A8 en direction de Menton-Vintimille, une voiture en panne, alors elle est arrêtée sur voie de droite, il n'y a pas de bande d'arrêt d'urgence, c'est 5 km après la sortie 55, il faut vous décaler sur les voies les plus à gauche. La voiture a activé ses feux de détresse, donc soyez attentifs. Les secours se rendent sur les lieux. L'autre information toujours d'actualité, c'est cet accident en cours dans la région de Saint-Étienne sur l'A72 en direction de Saint-Étienne. Voie de droite neutralisée, vous ne circulez plus que sur la voie de gauche, 5 km après Montbrison, l'échangeur numéro 7. Et pour terminer, quelques zones de travaux, par exemple dans la Drôme, les sorties 14 Bourg-les-Valences de la 7 sont fermées dans les deux sens de circulation. Vous pouvez sortir après ou avant. Par exemple, Saint-L'Ermitage, numéro 13, ou Valence-Romand, numéro 15. Dans les Bouches-du-Rhône, l'A50 est fermée entre Aubagne et Marseille. Pour effectuer des travaux au-delà du réseau Vinci Autoroute à Aubagne, vous devez suivre les déviations mises en place depuis l'A50 et l'A52 pour poursuivre via le réseau secondaire et rejoindre la ville de Marseille. Enfin, dans la région de Salon-de-Provence, l'A54 est fermée en direction de Nîmes entre Grance, sortie 14 obligatoire, et Saint-Martin-de-Croix, échangeur numéro 12. Une fois hors autoroute, vous poursuivez via le réseau secondaire. Voilà, Yoko.
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0: Et vous venez peut-être d'allumer votre autoradio, vous ne connaissez pas l'émission, vous avez envie d'écouter de la bonne musique, et bien vous êtes au bon endroit. Et le mieux dans tout ça, c'est que vous pouvez réclamer un titre, et pour cela, rien de plus simple. Vous allez sur notre site internet radio177.fr lorsque vous êtes à l'arrêt ou si vous êtes passager, vous cliquez sur la bulle bleue Messenger et là, eh bien, vous m'envoyez votre message. David Lafage, c'est ce qu'il a fait. Il avait demandé un groupe en particulier, Sangria gratuite. Alors, je m'adresse à vous, Hervé et Marielle. Moi, je ne connaissais pas. Alors, je suis allée me renseigner. A priori, ils sont de Tarbes et le groupe existe depuis 98. Donc, je ne sais pas si vous connaissez, mais moi, je connaissais pas du tout.
3: Non, ce sera une découverte, Yoko.
0: Voilà. Et ben, malheureusement, non, parce qu'on ne l'a pas. Tout ça pour
2: la
0: ça.
2: Bonne blague.
0: Non, malheureusement, je n'ai pas ce titre. Donc David, c'est pour vous dire que vous pouvez retenter votre chance en espérant que ce soit le jackpot pour votre prochain message. En revanche, ça, on en a en stock, c'est Michael Jackson. C'est une demande d'Isabelle Bénès, qui a d'ailleurs adoré le film, me dit-elle, elle est allée le voir. Moi, pas encore. Voici We Are The World.

0: Une très belle chanson pour la paix, We Are The World, Michael Jackson à l'instant, 22h40. On poursuit la route en musique et j'ai David Lafage qui tout à l'heure, souvenez-vous, avait une demande particulière pour Sangrier Gratuite, un groupe que je ne connaissais pas. Et j'ai l'impression, David, que vous avez des goûts de niche parce que je vais vous proposer de choisir une troisième chanson puisque la deuxième que vous m'avez proposée, je l'ai pas non plus. Donc on dit jamais 203. Peut-être aurons-nous la chance d'avoir le prochain titre pour vous. Marielle a eu le droit tout à l'heure à son titre et c'est à votre tour désormais, Hervé. Vous avez choisi Sarah de Fleetwood Mac. Oui. Est-ce que vous voulez nous en parler un petit peu?
1: C'est Fleetwood Mac, c'est un groupe entre deux océans, un groupe américano-britannique avec deux chanteuses, une britannique, l'autre américaine, des accords merveilleux. Et puis cette chanson est extraite d'un album de la fin des années 70, début 80. C'est l'album Tusk, double album à l'époque, c'était chose rare. Et c'est une petite ballade dont les Fleetwood Mac avaient le secret. Et cette fois-ci, la chanteuse que l'on va entendre qui s'exprime, c'est l'américaine Stevie Nicks.

0: de cette magnifique balade parce que vous le savez sur cette antenne, la priorité c'est l'infotrafic et c'est tout de suite.
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0: 22h45 et je vais me tourner vers vous Marielle parce que je sais que vous aviez deux accidents dans le sud-ouest. Est-ce que c'est toujours le cas? Marielle? Je ne vous entends pas. Oui.
3: Oui, je remets mon petit bouton. Plus d'accidents sur la 66, mais encore un, toujours à l'est de Toulouse, sur la 68, si vous êtes en direction d'Albi. Donc, ralentissez 2 km après Montastruc, la sortie numéro 3. Pourquoi? Eh bien, parce que vous passez uniquement sur voie de gauche. Ça n'a pas changé, même si au kilomètre 15, une des deux voitures accidentées a déjà été évacuée. Et puis, il y a toujours la dépouille de ce chevreuil qui reste signalée. Donc, il y a toujours du monde dans ce secteur-là. Par ailleurs, eh bien, si vous poussez la route, toujours à l'est de Toulouse, je vous rappelle que jusqu'à 7h du matin, l'autoroute A680 est complètement fermée dans les deux sens pour des travaux d'élargissement. Par ailleurs, sur l'extrême sud-ouest du pays, dans la région de Bayonne, il y a deux zones de travaux. La 63 est fermée direction Bordeaux avec sortie obligatoire à Bayonne Sud numéro 5 et la bifurcation qui permet depuis la 64 de vous engager sur la 63 direction Bordeaux est également fermée. Sortie obligatoire à Mousserolles-Saint-Pierre d'Irub numéro 1. Tous les détails et les autres chantiers, je vous dis tout dans le prochain rendez-vous.
0: Merci Marielle. En ce qui me concerne, dans le nord-ouest et le centre du pays, toujours un ralentissement pour vous qui quittez Bordeaux en direction de Paris après la sortie 43 Sainte-Eulalie. Un ralentissement lié à un chantier qui se met en place. J'y reviendrai dans le prochain point trafic. Soyez prudents s'il vous plaît. Si vous circulez maintenant dans les Pays de la Loire, je n'ai pas beaucoup parlé de ces chantiers qui ont lieu en ce moment sur l'autoroute A11 notamment depuis 21h et jusqu'à 6h, la sortie Anceny, la numéro 20 de la 11 est fermée en direction de Nantes pour des travaux d'entretien. Des travaux d'entretien également pour vous qui souhaitez peut-être vous rendre en direction de Nantes et de la rocade est d'Angers, direction Cholet. En tout cas, vous arrivez de la bifurcation qui permet de passer de la 11 direction Nantes à la rocade est d'Angers, direction Cholet. Eh bien, ça n'est pas possible, c'est fermé pour des travaux, comme je le disais, depuis 21h jusqu'à 6h du matin. Je termine par une info qui vous concerne en ce moment sur l'autoroute A71 en région Centre-Val de Loire. Depuis 20h et jusqu'à 7h, la 71 est fermée en direction d'Orléans, entre Orléans-Centre et la bifurcation avec l'autoroute A10 pour rénover la chaussée. Mais sinon, à part cela, notez que le trafic est fluide. Je n'ai pas de difficulté particulière à vous signaler, ni accident, ni animal errant, ni obstacle sur les voies. À votre tour, Hervé, dans le Sud-Est, est-ce que ça se passe bien?
4: Oui, ça se passe bien avec une situation qui évolue du côté de Nice. Je vous ai parlé de cette voiture en panne sur voie de droite sur la 8 en direction de Menton-Vintimille, 5 km après la sortie 55. Alors entre-temps, un patrouilleur, l'homme en jaune, il m'y est arrivé sur les lieux pour neutraliser la voie de droite. Il n'y a pas de bande d'arrêt d'urgence et à l'instant, un dépanneur vient d'arriver sur les lieux pour prendre en charge donc cette voiture en panne. Du coup, lorsque vous arrivez sur ce secteur, il faut vous décaler franchement sur les voies les plus à gauche. C'est la principale information. Il y a également quelques zones de travaux. Par exemple, si vous circulez sur la Côte d'Azur, toujours la sortie 46 Villeneuve-Loubet plage de la 8 est désormais fermée en direction de Nice de l'Italie. Vous pouvez sortir après à Villeneuve-Loubet, c'est la sortie numéro 47. Et je rappelle très brièvement que dans la région de Salon de Provence, la 54 est fermée en direction de Nîmes entre Grance, sortie 14 obligatoire, et Saint-Martin-de-Croix, échangeur 12. Une fois hors autoroute, vous poursuivez via le réseau secondaire. Voilà Yoko.
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0: Et c'est vous qui décidez quelle musique passe depuis 21h et jusqu'à 23h, encore 10 minutes donc, de playlist faite par vous-même. David Lafarge, je mets mon veto cette fois-ci. Vous allez me dire si vous êtes d'accord ou non, Hervé et Marielle, que je ne sois pas seule dans le bateau. Mais David, vous m'avez demandé Patrick Sébastien. Alors peut-être que vous aimez la chanson, moi en tout cas j'ai vraiment beaucoup de mal avec le personnage qui a d'ailleurs quelques affaires derrière lui. Donc je vous laisse une dernière chance de choisir une chanson qui plaira à tout le monde. En attendant, c'est pour Magali Boyer qui m'a écrit en me disant je voudrais une chanson de KS Choice pour mon plaisir et tous ceux qui sont sur la route avec moi, m'a dit-elle. Je vous propose Believe.

22h53, plus que 7 minutes pour me transmettre vos choix de chansons. Et j'ai Noé Roth, qui est un fidèle auditeur, qui s'est connecté il y a quelques instants pour m'envoyer un message. Vous pouvez le faire vous aussi, donc sur radio177.fr, et qui me dit « Je rejoins très tardivement la playlist, j'aimerais écouter du Caravan Palace ou du Conan Gray, peu importe le titre. Bon courage à tous les routiers, en effet, bon courage à vous tous. » Eh bien, je vous propose Caravan Palace avec Raccoons.

Avec Raccoons sur le 107.7 et Noé Kim Takin qui me dit « Je vous ai laissé le choix de l'artiste Yoko, mais en réalité, je connaissais déjà votre choix. Oui, vous commencez à me connaître. J'aime beaucoup Caravan Palace. » On va terminer, et je suis ravie de vous le dire, par le choix de David Lafage. David, merci d'avoir persévéré dans votre quête de la musique à écouter sur les dernières minutes. Et en plus, on va conclure de la plus belle des manières, puisque vous l'aurez compris, c'est une chanson qui va conclure cette émission. Je n'ai pas besoin de dire le titre, vous aurez compris.

0: Et c'est fini cette émission, mais la bonne nouvelle c'est que demain je serai de nouveau à ce micro en compagnie cette fois-ci de Sébastien Ponchelet et de Virginie Decorte à plusieurs centaines de kilomètres puisqu'ils seront en direct du Grand Prix du Castellet avec des invités et l'ambiance de la compétition sur place, ça promet, donc soyez présents au rendez-vous je l'espère. D'ici là, Hervé, Marielle, c'était un plaisir comme d'habitude.
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2: Voilà, moi aussi de mon côté et puis à demain de toute façon.
0: Vous serez là demain, oui, le rendez-vous est pris, évidemment. Eh bien merci, et puis dans quelques instants, il sera à 23h et on repartira chacun dans nos zones.

0: 23h. Merci beaucoup Yoko Trigallo de la rédaction du 107.7 que nous retrouverons tout à l'heure pour le flash de minuit. Mais pour l'instant, on s'intéresse bien sûr à la météo. La météo de demain, jeudi 21 mai, bien le temps sera sec sur l'ensemble des régions, un avant-goût estival, donc le soleil brillera assez largement sur le pays, parfois après dissipation de brume matinale sur la moitié nord, ainsi que près du massif central. Un léger voile nuageux sera toutefois présent sur l'est et le nord du territoire. Au petit matin, il fera entre 7 et 11 degrés sur une grande moitié nord, 9 à 18 sur le tiers sud. Les maximales gagneront encore quelques degrés avec pas moins de 22 à 27 sur la moitié nord, 25 à 30 au sud, localement 31 à 33 degrés, ce sera le cas au sud de la Garonne.
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0: Avec à l'heure actuelle un trafic normal sur l'ensemble des axes autoroutiers du quart sud-est du pays. Pour l'instant, il y a toujours cet accident en cours dans la région de Saint-Étienne. Pour vous qui circulez sur l'A72 en direction de Saint-Étienne, l'accident est survenu 5 km après la sortie numéro 7, c'est celle de Montbrison. Et pour l'instant, la voie de droite étant neutralisée, vous ne circulez plus que sur la voie la plus à gauche. Quelques zones de travaux également. On va aller tout d'abord au-delà du réseau Vinci Autoroute puisque l'A47 est fermée en direction de Lyon à hauteur de Stelitec, l'échangeur numéro 15. Sur le réseau Vinci Autoroute dans la Drôme, les sorties 14 Bourg-les-Valence de l'A7 sont fermées dans les deux sens de circulation. Alors vous pouvez sortir avant ou après, par exemple à Tain-l'Hermitage numéro 13 ou à Valence numéro 15. Dans la région d'Orange. Les sorties 22 Orange sud de l'A7 sont fermées dans les deux sens. Là aussi, vous pouvez sortir à Avignon-le-Pontet numéro 23 ou à Orange centre numéro 21. En revanche, au volant d'un camion, si vous circulez en direction de Marseille, là, il faut sortir à Bolène, sortie numéro 19. Entre Orange et Nîmes, les sorties 23 Remoulin de l'A9 sont fermées dans les deux sens. Encore une fois, vous pouvez sortir avant ou après Roquemort numéro 22 ou Nîmes-Est numéro 24. Entre Nîmes et Montpellier, la sortie 27 Lunel de la 9 est fermée en direction de Barcelone. Vous pouvez anticiper, sortir avant à Galargues numéro 26 dans la région de Salon-de-Provence. La 54 est fermée ce soir, cette nuit, en direction de Nîmes, entre Grance, sortie 14 obligatoire, et Saint-Martin-de-Croix, échangeur numéro 12. Une fois hors autoroute, vous poursuivez via le réseau secondaire. Dans le Gard, la sortie numéro 1, Nîmes-Centre de la 54, est fermée en direction d'Arles-Marseille. Là, vous pouvez sortir avant, mais ce sera sur la 9, la sortie 25, Nîmes-Ouest. Enfin, au-delà du réseau Vinci Autoroute, dans les Bouches-du-Rhône, la 50 est fermée entre Aubagne et Marseille. C'est pour des travaux donc effectués au-delà du réseau Vinci Autoroute. Et à Aubagne, vous devez suivre les déviations mises en place depuis la 50 et la 52 et poursuivre via le réseau secondaire pour rejoindre la ville de Marseille.
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Le duo Zaoui Stéphane sur le 107.7 avec Love Noir. Bonne soirée, bon voyage avec nous. La Faute à Fic de retour dans un peu plus de 5 minutes.

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1: 23h17 avec pour l'instant un accident toujours d'actualité. Alors ça devrait évoluer dans les prochaines minutes du côté de Saint-Étienne. Si vous circulez à l'heure actuelle sur la 72 en direction de Saint-Étienne, 5 km après Montbrison, la sortie numéro 7, la voie de droite est pour l'instant neutralisée. C'était pour permettre justement la prise en charge d'une voiture accidentée sur ce secteur. Et pour l'instant, ça ne devrait pas durer bien longtemps, mais vous ne circulez que sur la voie la plus à gauche, donc vigilance sur cette zone. Voilà pour la principale information. Sinon, il y a à vous rappeler que des chantiers sont en place, des chantiers pour lesquels ont été disposés des cônes de signalisation, et malheureusement, comme ça arrive un peu trop souvent, des cônes ont été percutés. Vous les retrouvez donc comme obstacle le temps qu'une femme ou qu'un homme en jaune revienne sur les lieux afin de les repositionner. Donc vigilance lorsque vous pénétrez dans une zone de travaux. Puis l'autre facteur de la nuit, ce sont ces poids lourds qui doivent marquer la pause. En tout cas, les poids lourds, les conductrices ou conducteurs de poids lourds doivent marquer la pause, une pause réglementaire. Et à cette occasion, vous pouvez le retrouver après des barrières de péage au niveau des aires de service, des aires de repos sur les voies de décélération ou d'accélération. Si un ou des poids lourds s'avéraient gênants dans cette position, sachez que là encore, des femmes, des hommes en jaune, voire les forces de l'ordre partiraient donc à leur rencontre. Et puis, il y a des zones de travaux ce soir, cette nuit, par exemple, dans la région de Salon-de-Provence. La 54 est fermée en direction de Nîmes. Entre Grance, la sortie 14 est obligatoire, et Saint-Martin-de-Crau, l'échangeur numéro 12. Une fois hors autoroute, vous suivez bien sûr le réseau secondaire. Un petit coup d'œil en ce qui concerne les chantiers sur la Côte d'Azur. La sortie 46, Villeneuve-Loubet, plage, de l'A8 est fermée en direction de Nice, de l'Italie. Vous pouvez sortir après à Villeneuve-Loubet tout court. C'est la sortie numéro 47. La sortie 59, Menton de la 8, est fermée en direction de Vintimille-Gênes. Vous pouvez sortir avant à Monaco-Est, sortie numéro 58. Dans l'autre sens, la sortie 54, Nice-Nord de la 8, est fermée en direction d'Aix-Marseille. Deux solutions, vous êtes au volant d'un véhicule léger, vous pouvez sortir à Nice-Centre numéro 55. En revanche, au volant d'un poids lourd, vous devez sortir à Nice-Saint-Isidore numéro 52. Enfin, la sortie 39, les adrets de la 8 fermés ce soir, cette nuit en direction d'Aix-Marseille. Là aussi, deux possibilités. Au volant d'un véhicule léger, vous pouvez sortir à Mandelieu-Centre numéro 40. Au volant d'un poids lourd, vous devez sortir à Fréjus-Est numéro 38. Bonne nuit, bon voyage avec nous sur le 107.7. Le prochain point trafic, bien sûr, aux environs de 23h30.

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1: 23h30, tout juste, retour à vos conditions de circulation avec un nouvel événement. Si vous circulez sur la Côte d'Azur, vous roulez à l'heure actuelle aux portes de Nice, mais vous quittez la ville de Nice, c'est sur la 8 en direction d'Aix-Marseille, 3 km après Saint-Laurent-du-Var, la sortie 49, une voiture en panne, arrêtée sur voie de droite, il n'y a pas de bande d'arrêt d'urgence, le patrouilleur présent sur les lieu a déjà neutralisé la voie de droite. C'est Ilmi qui est présent sur ce secteur. Alors, il y a encore sur cette zone, malgré la voie de droite neutralisée, encore 3 voies à gauche disponibles. Donc, pas d'hésitation. Ne mettez personne en danger. On attend l'arrivée d'un dépanneur sur ce secteur. Voilà donc pour cette nouvelle information. Il y a également toujours cet accident en cours dans la région de Saint-Étienne. Si vous circulez sur la 72 en direction de Saint-Étienne, 5 km après Montbrison, la sortie numéro 7, la voie de droite reste neutralisée, mais la voiture qui avait conduit à cette neutralisation de voie a été prise en charge par un dépanneur, donc la situation devrait évoluer dans les prochaines minutes, quoi qu'il en soit, pour l'instant vous ne circulez que sur la voie la plus à gauche. Il y a des zones de travaux, je vous emmène tout d'abord au-delà du réseau Vinci Autoroute, puisque la 47 est fermée en direction de Marseille à partir de Stelitec, la sortie numéro 15. Sur le réseau Vinci Autoroute, je vous emmène tout d'abord dans la vallée du Rhône et dans la Drôme précisément. Les sorties 14 Bourg-les-Valences de la 7 sont fermées dans les deux sens de circulation. Vous pouvez sortir à Tain-l'Hermitage numéro 13 ou à Valence numéro 15. Un peu plus au sud, dans la région d'Orange, les sorties 22 Orange sud de la 7, elles sont fermées dans les deux sens de circulation. Là aussi, plusieurs possibilités. Vous pouvez sortir avant ou après Avignon-le-Pontet numéro 23 ou Orange Centre numéro 21. En revanche, notez que si vous circulez en direction de Marseille au volant d'un camion, là, il faut sortir à Bolène, numéro 19. Entre Orange et Nîmes, les sorties 23 Remoulin de la 9 sont fermées dans les deux sens. Vous pouvez sortir à Roquemort, numéro 22, ou Nîmes Est, numéro 24. Entre Nîmes et Montpellier, c'est la sortie 27 Lunel de la 9 qui est fermée en direction de Barcelone uniquement. Et là, vous pouvez anticiper, sortir avant à Galargue, numéro 26. Dans la région de Savon-de-Provence, c'est la 54 qui est fermée en direction de Nîmes, entre Grance, sortie 14 obligatoire, et Saint-Martin-de-Croix, échangeur numéro 12. Une fois hors autoroute, vous poursuivez via le réseau secondaire. Dans le Gard, la sortie numéro 1 Nîmes-Centre de la 54 est fermée en direction d'Arles-Marseille, et là vous pouvez anticiper, sortir avant à Nîmes-Ouest, sortie 25, mais ce sera sur la 9. J'avais commencé par vous parler d'une zone de travaux au-delà du réseau Vinci Autoroute. Je vais terminer en vous rappelant que dans les Bouches-du-Rhône, la 50 est fermée entre Aubagne et Marseille. C'est pour effectuer des travaux au-delà du réseau Vinci Autoroute à Aubagne. Vous devez suivre d'ailleurs les déviations mises en place depuis la 50 et la 52 et poursuivre via le réseau secondaire pour rejoindre la ville de Marseille. Vous savez tout pour l'instant.
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1: Allez, cette semaine, dans Décarbonons la route, coup de projecteur sur la 7e édition du Salon National de l'Automobile Électrique entre le 24 mai et le 28 juin. Cet événement fera escale à Nice, Angers, Toulouse et Paris. Et cette année, ce salon s'inscrit dans un contexte particulier avec la hausse significative des prix du carburant qui impacte le pouvoir d'achat des automobilistes et renforce l'intérêt pour cette alternative. Plus de détails, bien sûr, dans moins de 5 minutes. Attends.

0: Allez, comme promis, il est l'heure de décarbonons la route. Alors que l'industrie automobile connaît une baisse générale des ventes, le marché des véhicules électriques poursuit en revanche sa progression et s'ancre durablement dans le paysage automobile français. Le Salon National de l'Automobile Électrique répond à des attentes grandissantes des automobilistes. Yann Arzan, le directeur de ce salon, répond maintenant à Virge de Corte.
1: Bonjour Yann Azeron.
2: Bonjour.
1: Remplir son réservoir pèse de plus en plus lourd dans le budget des conducteurs, en particulier pour ceux qui roulent beaucoup. Alors dans ce contexte, la question des alternatives se pose clairement, et notamment celle du véhicule électrique. La 7e édition de votre salon arrive donc à point nommé.
2: Bah oui, oui. Alors c'est même plus une alternative. L'électrique, ça représente 25% des véhicules neufs, donc on parle quand même d'une motorisation qui a su séduire ces quelques dernières années, ces 5-6 dernières années, et qui effectivement dans la conjoncture actuelle, prend encore plus de place dans les réflexions de changement de véhicule. Et c'est pour ça qu'on est là, pour proposer au grand public de découvrir et de tester les nouveaux modèles de véhicules 100% électriques.
1: Ce qui fait la différence justement, c'est souvent l'essai. Est-ce que le salon permet vraiment de tester les véhicules dans des conditions concrètes et optimales ?
2: Oui, et c'est pour ça qu'on a créé tout cet événement qui finalement a le nom d'un salon, mais qui vraiment est un genre de parc d'essais géant avec des dizaines de marques à tester et à découvrir. Et donc les gens vont tester, ils ont des créneaux de 30 minutes pour tester les véhicules qui les intéressent, et ils peuvent réserver en amont via la plateforme en ligne sur le site automobileélectrique.com leur créneau d'essai pour vraiment être sûr de pouvoir tester les véhicules qui les intéressent.
1: Alors précisons, Yann Azeron, que ce salon est gratuit. Combien de marques et de modèles sont présentés, et puis quelles sont les grandes tendances que l'on retrouve cette année?
2: Alors, en nombre de marques et modèles, on a, vu qu'on est présent dans 4 villes de France cette année, on a des dizaines de marques et de modèles selon les villes. Mais ce qu'on garde en tête, c'est que vraiment, on a une panoplie assez large qui va vraiment du véhicule entrée de gamme au haut de gamme, voire au très haut de gamme. On a même une présence de Porsche cette année, donc c'est vraiment une représentation très large du scope des véhicules existants, avec des budgets qui peuvent commencer même sous la barre des 20 000 euros.
1: Et par rapport au contexte actuel, vous sentez un engouement grandissant ?
2: Tout le monde se rend bien compte qu'on ne peut pas dépendre ad vitam aeternam des différentes situations géopolitiques, et que quand on paye son litre d'essence 2 euros à la pompe, c'est quand même énorme. En fait, sur un véhicule électrique, on a tellement peu d'entretien et le coût de carburant est tellement réduit par rapport à un véhicule essence que le coût de possession est réellement moindre. Donc en fait, on parle d'économie et pas à long terme, à très court terme.
1: Merci beaucoup Yann Azeron. Pour plus d'informations et puis pour réserver, vous pouvez nous rappeler le site internet ?
2: Ouais, c'est www.automobile-électrique.com.
1: Merci encore.
2: Merci.
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1: 23h45, retour à vos conditions de circulation avec peu de changements à l'heure actuelle. Il y a toutefois, si vous circulez du côté de Nice sur l'A8 en direction d'Aix-Marseille, 3 km après la sortie 49 Saint-Laurent-du-Var, un dépannage qui a débuté, celui d'une voiture en panne sur voie de droite, secteur où il n'y a pas de bande d'arrêt d'urgence. La voie de droite a été neutralisée par l'homme en jaune, le patrouilleur Ilmi est présent sur les lieux. Et ça y est, depuis peu, un dépanneur vient d'arriver sur place pour prendre en charge cette voiture. Ça ne devrait plus durer bien longtemps. Il y a en revanche 3 voies disponibles à gauche pour dépasser en toute sécurité ce dépannage en cours. Si vous circulez à l'heure actuelle du côté de Saint-Étienne, dans la région de Saint-Étienne, il y a toujours cet accident en cours. Alors, je le rappelle, si vous circulez sur la 72 en direction de Saint-Étienne, 5 km après la sortie 7 Montbrison, il y a eu une voiture accidentée pour permettre son dégagement, sa prise en charge par le dépanneur. La voie de droite a été neutralisée et en principe, ça devrait évoluer dans les prochaines minutes puisque le dépanneur a quitté les lieux avec la voiture accidentée. Donc, il devrait y avoir modification des voies neutralisées donc sur ce périmètre. Voilà donc pour la situation. Il me reste à revenir également sur quelques zones de travaux. On va porter un regard particulier sur l'extrême quart sud-est du pays et la Côte d'Azur, puisque la sortie 46 Villeneuve-Loubet-Plage de la 8 est fermée en direction de Nice de l'Italie. Vous pouvez sortir après à Villeneuve-Loubet tout court, c'est la sortie numéro 47. Beaucoup plus loin, mais toujours dans le même sens, la sortie 59 Menton de la 8 est fermée en direction de Vintimille à Gênes. Vous pouvez sortir avant, là il faut anticiper à Monaco-Est, c'est la sortie numéro 58. Dans l'autre sens, deux informations à retenir. La sortie 54 Nice-Nord de la 8 est fermée en direction d'Aix-Marseille. Deux possibilités. Si vous êtes au volant d'un véhicule léger, vous pouvez sortir à Nice-Centre numéro 55. Si vous êtes au volant d'un poids lourd, en revanche, vous devez sortir à Nice-Saint-Isidore numéro 52. Et puis la sortie 39, les arrêts de l'Estérel de la 8 est fermée dans le même sens, direction Aix-Marseille. Là aussi, deux possibilités. Au volant d'un véhicule léger, vous pouvez sortir à Mandelieu-Centre numéro 40. Au volant d'un poids lourd, vous devez sortir à Fréjus-Est numéro 38. Et puis bien sûr, dans la région de Salon de Provence, la 54 est fermée en direction de Nîmes entre Grance, sortie 14 obligatoire, et Saint-Martin-de-Crau, l'échangeur numéro 12. Une fois hors autoroute, vous poursuivez via le réseau secondaire. Bonne nuit, bon voyage avec nous sur le 107.7. Prochain point complet en ce qui concerne vos conditions de circulation, ce sera après les infos de minuit. Si toutefois un nouvel événement devait me parvenir entre-temps, dans ce cas-là, je vous retrouverai immédiatement, mais de manière localisée.

Die with a smile, le duo Lady Gaga Bruno Mars sur le 107.7. Bonne nuit, bon voyage avec nous. À l'heure actuelle, pas de changement ce qui concerne vos conditions de circulation. On va faire un nouveau point de la situation juste après les infos de minuit, puisque d'ici un peu plus de 3 minutes, nous retrouverons Yoko Trigalo de la rédaction du 107.7 juste après. Il sera question de la météo et du trafic.

0: princesse Erika, faut que je travaille sur le 107.7. Bonne nuit, voyage avec nous, il est minuit.
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2: Bonsoir à toutes et à tous. Vous n'avez pas le droit de traiter ainsi des citoyens qui n'ont commis aucun crime. Déclaration hier soir du chef de la diplomatie polonaise en réaction à la publication d'une vidéo montrant des militants de la flottille de Gaza agenouillés et mains liées, maltraités par l'armée israélienne. C'est le ministre controversé Itamar Ben-Gvir qui a diffusé les images. Depuis, l'Espagne, l'Italie, le Royaume-Uni et même l'État hébreu ont réagi pour condamner. Le ministre des Affaires étrangères français Jean-Noël Barrot parle d'agissement inadmissible et il a convoqué l'ambassadeur israélien en France. Un ancien journaliste de Canal+, condamné pour avoir critiqué le groupe, Jean-Baptiste Rivoire, fondateur du média indépendant Off Investigation, devra verser près de 143 000 euros à son ex-employeur. Sa faute, avoir témoigné dans un documentaire contre le groupe audiovisuel malgré une clause de confidentialité. L'ONG Reporters sans frontières, à l'origine du documentaire, estime que la décision de la Cour d'appel de Versailles crée un dangereux précédent pour l'exercice de la profession. Une décision qui intervient au moment où une tribune anti-Bolloré continue de récolter des signatures. 1600 professionnels du cinéma, parmi lesquels Juliette Binoche, Adèle Haenel ou encore Swann Harlow, dénoncent l'emprise grandissante de l'extrême droite dans le cinéma français par l'intermédiaire de Vincent Bolloré. Les choses commencent à avancer, salue le collectif des parents d'enfants victimes d'abus sexuels à Paris. 16 personnes ont été interpellées ce matin dans l'enquête sur des soupçons de viol, d'agression sexuelle ou de violence sur mineurs à l'école maternelle Saint-Dominique à Paris. Parmi les 16 personnes, certaines étaient déjà suspendues, elles ont été placées en garde à vue. Cette école est l'un des épicentres du scandale des violences sexuelles dans le périscolaire qui secoue la capitale depuis plusieurs mois. De fortes chaleurs vont s'installer sur le pays dans les prochains jours. Une impression d'été avec des températures dépassant les 30 degrés demain, jusqu'à 36 degrés dans le sud-ouest. L'épisode que Météo France ne qualifie pas pour autant de canicule devrait durer plusieurs jours. Et puis en football, Aston Villa a remporté la Ligue Europa ce soir. Les Anglais de Birmingham ont maîtrisé leur finale face à Fribourg en inscrivant 3-0. Minuit passé de 2 minutes, retour de l'actualité dans une heure. Pour l'instant, c'est l'infotrafic et ça arrive juste après la météo.
0: Merci Yoko, Yoko Trigallo de la rédaction du 107.7 à la météo. Donc de ce jeudi, hein, parce que depuis un peu plus de 2 minutes, nous sommes bel et bien le 21 mai. Et il y aura un avant-goût estival. Le temps sera en effet sec sur l'ensemble des régions. Le soleil brillera assez largement sur le pays, parfois après dissipation de brume matinale. Ce sera le cas sur la moitié nord, ainsi que près du massif central. Un léger voile nuageux sera toutefois présent sur l'est et le nord du territoire. Au petit matin, il fera entre 7 et 11 degrés sur une grande moitié nord, 9 à 18 sur le tiers sud. Les maximales gagneront encore quelques degrés avec pas moins de 22 à 27 sur la moitié nord, 25 à 30 au sud, localement 31 à 33 degrés, ce sera le cas au sud de la Garonne.
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0: Avec à l'heure actuelle un trafic normal sur l'ensemble des axes autoroutiers du quart sud-est du pays. Pour l'instant, retour sur ce dépannage dans la région de Nice que vous quittez. Vous circulez en effet sur l'A8 en direction d'Aix-Marseille. Une voiture vient d'être prise en charge par le dépanneur. Il l'a évacuée. C'est 3 km après la sortie 49 Saint-Laurent-du-Var. En revanche, le patrouilleur, l'homme en jaune, il est toujours présent sur les lieux. Il va débaliser la voie de droite, donc sur ce périmètre, respectez bien la signalisation lumineuse affichée à l'arrière de son fourgon. Ne lui faites courir aucun risque. Sinon, pour le reste, il s'agit de zones de travaux. Alors, juste avant de vous parler des travaux, deux choses à vous rappeler, parce que ce sont des informations qui reviennent systématiquement la nuit. Alors, justement, des zones de travaux, pour les délimiter, il y a pose de cônes de signalisation et souvent, ces cônes sont percutés. Du coup, vous les retrouvez comme obstacle le temps qu'une femme ou qu'un homme en jaune revienne sur les lieux pour les repositionner. Donc, vigilance en abordant les zones de travaux. Et puis, il y a les conductrices, conducteurs poids lourds qui doivent respecter, marquer des pauses réglementaires. Ils ne peuvent pas faire autrement. C'est la raison pour laquelle vous pouvez retrouver des poids lourds arrêtés après des barrières de péage au niveau des aires de service ou de repos sur les voies de décélération ou d'accélération. Alors, si dans cette position, un ou des poids lourds s'avéraient gênants, eh bien, sachez que là encore, des femmes, des hommes en jaune, voire les forces de l'ordre partiraient à leur rencontre. Allez, un petit coup d'œil en ce qui concerne les zones de travaux et je vais commencer par vous emmener au-delà du réseau Vinci Autoroute puisque l'A47 est fermée en direction de Lyon à hauteur de Stelitec, l'échangeur numéro 15. Dans la vallée du Rhône et dans la Drôme précisément, les sorties 14 Bourg-les-Valence de l'A7 sont fermées dans les deux sens. Alors vous pouvez sortir avant ou après. Ce sera donc Tain-l'Hermitage numéro 13 ou Valence numéro 15. Un peu plus au sud, dans la région d'Orange, les sorties 22 Orange sud de l'A7 sont fermées là aussi dans les deux sens. Idem, vous pouvez sortir avant, après Avignon-le-Pontet numéro 23 ou Orange centre numéro 21. En revanche, une remarque, si vous êtes au volant d'un camion et que vous circulez en direction de Marseille, là, il faut sortir à Bolène. C'est la sortie numéro 19. Entre Orange et Nîmes, les sorties 23 Remoulin de la 9 sont fermées dans les deux sens. Là encore, vous pouvez sortir avant ou après. Ce sera donc Roquemort numéro 22 ou Nîmes Est numéro 24. Entre Nîmes et Montpellier, la sortie 27 Lunel de la 9 est fermée uniquement en direction de Barcelone. Et là, en revanche, il faut anticiper. Vous pouvez sortir avant à Galargues numéro 26. Dans le Gard, la sortie numéro 1 Nîmes centre de la 54 est fermée en direction d'Arles Marseille et là aussi vous pouvez anticiper sortir avant mais ce sera sur l'A9 à Nîmes ouest numéro 25. Dans la région de Salon de Provence, sortir avant mais ce sera sur l'A9 à Nîmes ouest numéro 25. Dans la région de Salon de Provence, la 54

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1: Minuit quart avec pour l'instant trafic normal cette nuit. Alors pas d'événement particulier à vous soumettre. Peut-être un semi-remorque en panne si vous circulez à l'heure actuelle du côté de Remoulins. Enfin, je vais parler de Remoulins, mais c'est dans la région de Roquemort. Vous circulez sur la 9 en direction d'Orange-Lyon, 12 km après Remoulins, la sortie 23, il y a un semi-remorque en panne à cheval sur bande d'arrêt d'urgence et voie de droite. Soyez vigilants sur ce secteur. La zone n'est pas encore totalement sécurisée, mais un patrouilleur est arrivé sur les lieux. C'est Mathéo, l'homme en jaune, qui est présent sur ce secteur. Donc, vigilance. Il y a des zones de travaux également à vous rappeler. Par exemple, si vous circulez à l'heure actuelle sur la Côte d'Azur. On va opérer un petit focus justement sur les chantiers sur l'extrême quart sud-est du pays, à savoir par exemple si vous circulez sur l'A8 en direction de Nice de l'Italie. La sortie 46 Villeneuve-Loubet plage de l'A8 est fermée. Vous pouvez sortir après à Villeneuve-Loubet tout court, c'est la sortie numéro 47. Toujours sur le même axe, dans le même sens, la sortie 59 Menton est fermée. Donc sur la 8 en direction de Vintimille-Gênes. Là en revanche, il faut anticiper sortir avant à Monaco Est la sortie numéro 58. Dans l'autre sens, vous roulez donc sur la 8 en direction d'Aix-Marseille. La sortie 54 Nice Nord est fermée. Alors là, deux solutions. Vous êtes au volant d'un véhicule léger, vous pouvez sortir à Nice Centre numéro 55. Au volant d'un poids lourd, vous devez sortir à Nice Saint-Isidore numéro 52. Et puis toujours sur la 8, encore une fois en direction d'Aix-Marseille, la sortie 39, les Adrets fermés. Là, deux possibilités. Au volant d'un véhicule léger, vous pouvez sortir à Mandelieu-Centre, numéro 40. Au volant d'un poids lourd, vous devez sortir à Fréjus-Est, numéro 38. Et puis je rappelle que cette nuit, dans la région de Salon-de-Provence, la 54 est fermée en direction de Nîmes, entre Grance, sortie 14 obligatoire, et Saint-Martin-de-Crau, échangeur numéro 12. Une fois hors autoroute, vous poursuivez via le réseau secondaire. Bonne nuit et bon voyage avec nous sur le 107.7. Prochain point complet en ce qui concerne vos conditions de circulation, ce sera aux environs de minuit et demi. Et nous avons rendez-vous également, j'allais omettre de vous en parler, nous avons rendez-vous également dans un instant avec François Morel. L'acteur humoriste est aussi chanteur puisqu'il vient de sortir un album inspiré des chansons françaises de la fin du 19e siècle. Il sera également en tournée dans toute la France cet été pour l'École des femmes de Molière. Mais bien sûr, il nous parlera puisque nous le retrouverons sur la route dans moins de 4 minutes. 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

0: Spaces en souvenir avec Blanquette. Avant d'aller plus loin, si vous circulez du côté de Roquemort, mais le point de repère est antérieur sur l'A9 en direction d'Orange-Lyon, 12 km après la sortie 23 Remoulin. Il y a un semi-remorque en panne à cheval sur bande d'arrêt d'urgence et voie de droite. Vous ne circulez que sur la voie la plus à gauche. Mathéo, un homme en jaune est déjà présent sur les lieux, mais vigilance, la zone n'est pas encore totalement sécurisé. Et puis cette nouvelle information qui me parvient, je vous emmène sur la Côte d'Azur, vous circulez sur l'A8 en direction d'Aix-Marseille. Une moto serait en panne dans la sortie 48 Cagnes-sur-Mer, ça reste à confirmer, mais vigilance, on parle d'une moto en panne, ça veut dire que le motard, lui, est devenu piéton. Un patrouilleur est parti à la rencontre de ce motocycliste.
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0: Avec un humoriste, acteur, metteur en scène et chanteur, François Morel répond maintenant à Yvon Mouton pour le 107.7.
2: Bonjour François Morel.
3: Bonjour.
2: On est très content de vous recevoir parce qu'avec vous, il y a toujours des surprises. Une pièce de théâtre, un livre, un concert. Aujourd'hui, on va parler d'un album qui vient de sortir, qui s'intitule « Mon cœur est à la rue ». J'en passe 20 secondes pour qu'on voit un peu.

0: François Morel, on est sur de la chanson française fin du 19e siècle, 1880-1890, qui est un genre bien particulier, bien codifié.
1: Oui, en fait, d'abord, le disque est né d'un spectacle. C'est un spectacle qui nous a été commandé par le musée d'Orsay. Je crois qu'avec Antoine Salaire, avec qui on a vraiment fait le spectacle, on aime bien les contraintes et on aime bien commencer un spectacle en ne sachant pas forcément très bien où on va aller. Et en réécoutant Aristide Bruant, que je connaissais quand même, parce que je connaissais les interprétations de Patachou, de Renaud, de Mouloudji, etc. Je connaissais un peu son univers on est parti de ça, de gens qui étaient à la fois extrêmement subtils et extrêmement populaires. Donc c'était aussi un mélange, c'est-à-dire aller chercher des chansons qu'on ne connaissait pas forcément et des chansons qui ont été écrites à cette époque-là, et puis aussi faire un peu s'amuser un peu avec les personnages de cette époque et créer aussi des chansons, les inventer.
0: Mais c'est ça qui est extraordinaire, c'est-à-dire qu'il y a effectivement des chansons d'époque et puis vous en avez créé des à la façon de l'époque.
1: Ouais, ouais.
0: Et on n'arrive pas à voir la différence.
1: Ah bah c'est bien.
0: C'est pas mal, non ?
1: Ouais, y a une chanson qui s'appelle Marie-Madeleine, exemple, et je me dis, c'est Lucrèce Sacella qui la chante, mais elle aurait pu être chantée, je pense, par Jeanne Avril ou par une artiste de cette époque-là.
0: La chanson dit, elle est pleine d'humour, dit Marie-Madeleine, en voilà une qui a de la veine.
1: Une qui a eu de la veine, c'est Marie-Madeleine. Madeleine.
0: D'être
1: tombée sur un gars comme Jésus.
0: Qui est un type qui est plein de vertus.
1: Ouais,
0: c'est ça qui est extraordinaire. Voilà, ça c'est l'humour de l'époque. Et puis on parle aussi des violences faites aux femmes dès cette époque-là, bien sûr.
1: On parle de l'alcoolisme, on parle de la violence, et on parle de la violence faite aux femmes.
0: Alors je précise, on l'a précisé que cet album donc a été enregistré lors d'une série de concerts au musée d'Orsay à Paris. On va faire une pause, François Morel, et on va parler de vos autres projets. Il y a plein de choses à venir. Le type qui ne s'arrête jamais, en fait.
1: Voilà.

0: Déo Zazie sur le 107.7 et dans un instant la suite de notre entretien avec François Morel, le chanteur humoriste, nous a présenté son album de chansons françaises qui vient de sortir. Il va aussi nous parler de théâtre et de son permis de conduire. Ce sera juste après, bien sûr, l'infotrafic.
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0: Avec à l'heure actuelle deux événements en cours, des travaux et surtout un trafic qui s'écoule normalement à cette heure-ci. Alors confirmation de ce motocycliste en panne, si vous circulez actuellement sur la Côte d'Azur, sur l'A8, vous circulez en direction d'Aix-Marseille, mais finalement le motocycliste a été localisé dans une autre sortie, Villeneuve-Loubet, la sortie numéro 47. Les forces de l'ordre sont à ses côtés en attendant l'intervention donc d'un dépanneur. Et puis il y a également un semi-remorque en panne, cette fois-ci dans la région de Roquemort. Si vous circulez sur l'A9 en direction d'Orange-Nyon, le point de repère est antérieur, c'est 12 km après Remoulin, la sortie numéro 23. En tout cas, le semi-remorque en question est à cheval sur la bande d'arrêt d'urgence, la voie de droite. Pour l'instant, un patrouilleur est également présent sur les lieux, c'est Mathéo, l'homme en jaune, qui est présent donc sur ce secteur. Voilà donc pour ces informations. Il y a également des zones de chantier à vous rappeler. Alors je vous emmène tout d'abord au-delà du réseau Vinci Autoroute, puisque l'A47 est fermée en direction de Lyon à hauteur de Stelitec, l'échangeur numéro 15. Dans la vallée du Rhône et dans la Drôme, pour débuter, les sorties 14 Bourg-les-Valence de la 7 sont fermées dans les deux sens. Alors on peut sortir avant ou après, par exemple Tain-l'Hermitage numéro 13 ou Valence numéro 15. Un peu plus au sud, dans la région d'Orange, là ce sont les sorties 22 Orange sud de la 7 qui sont fermées dans les deux sens. Là encore, avant, après pour sortir, c'est possible à Avignon-le-Pontet numéro 23 ou à Orange-Centre numéro 21. En revanche, une remarque, si vous êtes au volant d'un camion et que vous circuler en direction de Marseille, là il faut sortir à Bolène numéro 19. Entre Orange et Nîmes, les sorties 23 Remoulin de la 9 sont fermées dans les deux sens, idem avant ou après pour sortir. Ce sera donc possible à Roquemort numéro 22 ou à Nîmes Est numéro 24. Entre Nîmes et Montpellier, la sortie 27 Lunel de la 9 est fermée en direction de Barcelone uniquement, et là vous pouvez anticiper sortir avant à Galargue numéro 26. Dans le Gard, la sortie numéro 1 Nîmes-Centre de la 54 est fermée en direction d'Arles-Marseille. Alors là aussi, vous pouvez anticiper pour sortir avant, mais ce sera sur la 9 à Nîmes-Ouest numéro 25. Et puis, dans la région de Salon de Provence, c'est la 54 qui est fermée cette nuit en direction de Nîmes entre Grand, sortie 14 obligatoire, et Saint-Martin-de-Crau, échangeur numéro 12. Une fois hors autoroute, vous poursuivez via le réseau secondaire. Et puis dans les Bouches-du-Rhône, la 50 est fermée entre Aubagne et Marseille pour effectuer des travaux au-delà du réseau Vinci Autoroute. À Aubagne, vous devez suivre les déviations mises en place depuis la 50 et la 52 afin de poursuivre via le réseau secondaire pour rejoindre la ville de Marseille. Bonne nuit et bon voyage avec nous. Le prochain point de trafic, eh bien, ce sera dans un petit quart d'heure.
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0: Et oui, nous retrouvons maintenant notre invité, metteur en scène, humoriste, chanteur et comédien François Morel, répond encore une fois à Yvan Mouton.
2: François Morel, vous n'arrêtez jamais, vous avez tout le temps des projets cet été. Alors vous allez répéter, si j'ai bien compris, au Théâtre National de Marseille à La Criée, et vous allez faire des représentations de L'École des Femmes de Molière.
3: C'est bien à ça. Grignan.
2: À Grignan, oui. Voilà.
3: Avant une tournée qui va nous conduire aussi, enfin dans plein de villes de France. Je crois qu'on commence à Versailles et on finit, je crois, la tournée à Marseille à La Criée, oui.
2: Alors cette adaptation, c'est Robert Renucci hein, qui est à la manœuvre. Qu'est-ce que ça donne ?
3: Le parti pris, c'est de faire écouter ce texte qui est extrêmement contemporain, puisque ça parle d'un certain monsieur Arnolphe.
2: Que vous allez interpréter, bien entendu.
3: Qui est quand même un personnage extraordinaire, puisqu'il trouve dans une jeune fille de 4 ans, sur lequel il jette son dévolu pour l'enfermer dans un couvent et la sortir au moment où elle sera en âge de se marier. Donc je pense qu'il a des mauvaises visions de la femme et des rapports entre les hommes et les femmes.
2: On a l'impression que ça n'a pas changé, toujours,
3: quand on pense à certaines affaires. Avant de venir vous voir, là j'avais mes écouteurs sur les oreilles et j'écoutais Louis Jouvet, l'interprétation qu'il a fait pendant des dizaines d'années. Il a joué ce rôle-là avec plusieurs Agnès, évidemment, et je l'écoutais dire ce texte-là, et c'est d'une force, d'une puissance et d'une beauté poétique incroyable.
2: En fait, vous êtes boulimique, vous aimez faire énormément de choses différentes avec beaucoup de gens.
3: J'avais besoin de travailler là. Je crois que j'avais besoin de travailler, ça me faisait du bien.
2: Alors on termine cette interview par les exercices imposés. Nos auditeurs sont des automobilistes, ils aiment bien savoir comment roulent nos invités. Je pense savoir que vous avez eu votre permis en 1978.
3: Sûrement.
2: À l'époque, que vous a dit votre inspecteur?
3: J'ai été recherché. Alors, mon inspecteur, je l'ai eu seulement la troisième fois. Oui. J'avais eu le code tout de suite, mais la conduite, j'avais plus de mal. Et quand il m'a donné quand même finalement mon permis, la troisième fois que je l'ai passé, il m'a dit, vous pourrez conduire, enfin... Vous pourrez conduire, non, vous ne conduirez pas, vous roulerez. Je me souviens d'une phrase de Juliette qui a dit « La vie est trop courte pour aller vite ».
2: Eh bien écoutez, je pense qu'on peut en terminer sur cette belle phrase de Juliette. François Morel, vous étiez donc notre invité pour cet album de chansons françaises fin du 19e siècle. « Mon cœur est à la rue », c'est le titre de cet album. Et plein d'activités à découvrir sur françoismorel.com. Merci beaucoup.
3: Merci à vous.
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Escrocette et Marine sur le 107.7 pour l'instant. Le trafic s'écoule normalement. Pas d'événements réellement impactants. Des zones de travaux déjà en place. Alors, je vous rappelle quand même au passage, la règle de bonne conduite sur l'autoroute, c'est de ne pas rester en permanence sur la voie du milieu. Il faut vous rabattre à droite après un dépassement en ayant utilisé vos clignotants. Et l'infotrafic, elle revient dans 3 minutes.

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1: Minuit presque 47 minutes, retour à vos conditions de circulation avec un trafic à l'heure actuelle normal. Pas de difficultés de circulation, en tout cas enregistrées à l'heure actuelle. Pour l'instant, juste quelques zones de travaux et aussi deux événements d'actualité. Si vous circulez à l'heure actuelle sur la Côte d'Azur, je rappelle cette moto en panne. Vous circulez sur l'A8 en direction d'Aix-Marseille. Ça se passe dans la sortie 47 Villeneuve-Loubet. En attendant l'intervention d'un dépanneur, ce sont les forces de l'ordre qui restent présente donc aux côtés de ce motard. L'autre information nous emmène dans la région de Roquemaure, sur l'A9. Vous circulez en direction d'Orange-Lyon. Le point de repère est antérieur. C'est 12 kilomètres environ. Après Remoulin, la sortie numéro 23, il y a un semi-remorque en panne, à cheval sur la bande d'arrêt d'urgence et la voie de droite. Un homme en jaune, Matteo, est pour l'instant présent sur les lieux. Donc vigilance en abordant ce secteur. Il faut vous décaler sur la voie la plus à gauche. Quelques zones de travaux également à vous rappeler. Je vais commencer par un chantier qui a lieu dans la région de Salon de Provence. C'est la 54 qui est fermée en direction de Nîmes, entre Grance, sortie 14 obligatoire, et Saint-Martin-de-Croix, échangeur numéro 12. Une fois hors autoroute, vous poursuivez via le réseau secondaire. Et puis, petit focus sur la Côte d'Azur, où il y a plusieurs zones de travaux qui concernent essentiellement des sorties. Par exemple, la sortie 46 Villeneuve-Loubet-Plage de la 8 est fermée en direction de Nice et de Lille. Italie, vous pouvez sortir après à Villeneuve-Loubet tout court, c'est la sortie numéro 47. On se rapproche de la frontière franco-italienne, la sortie 59 Menton de la 8 est fermée en direction de Vintimille-Gênes. Là, vous pouvez anticiper, sortir avant à Monaco-Est, c'est la sortie numéro 58. Dans l'autre sens, la sortie 54 Nice-Nord de la 8 est fermée en direction d'Aix-Marseille. Deux possibilités, vous êtes au volant d'un véhicule léger, vous pouvez sortir à Nice-Centre numéro 55. Au volant d'un poids lourd, vous devez sortir à Nice-Saint-Isidore numéro 52. Et pour terminer, la sortie 39, les Audrées de la 8 est fermée, là aussi en direction d'Aix-Marseille. Au volant d'un véhicule léger, vous pouvez sortir à Mandelieu-Centre numéro 40. Au volant d'un poids lourd, vous devez sortir à Fréjus-Est numéro 38. Bonne nuit et bon voyage avec nous sur le 107.7. Prochain point complet en ce qui concerne vos conditions de circulation, ce sera après les infos à 1h du matin avec une nouvelle copilote pour vous accompagner. Mais d'ici là, je reste à vos côtés. Si un nouvel événement devait intervenir entre-temps, je vous retrouverai immédiatement, mais de manière localisée.

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107.7, bonne nuit, bon voyage avec nous. La suite du programme à 1h du matin, nous retrouverons Yoko Trigallo de la rédaction du 107.7 pour le flash d'actu juste après changement de copilote. Je vous en parlais précédemment. Voyagerai toute cette nuit sur le quart sud-est du pays en compagnie de Camille Morera.

0: Kelly, c'est les Red Hot Chili Peppers, My Friends, sur le 107.7. Bonne nuit, bon voyage avec nous. Il est 1h du matin.
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2: Bonsoir à toutes et à tous. Plusieurs pays européens, à l'instar de l'Espagne ou de la Pologne, fustigent le traitement par Israël d'une flottille pour Gaza. C'est une vidéo qui a mis le feu aux poudres. Une vidéo diffusée par le ministre de la Sécurité nationale, Itamar Ben-Gvir, où l'on voit des militants d'une flottille pour Gaza agenouillés, malmenés par des soldats de l'État hébreu. Le ministre français des Affaires étrangères, Jean-Noël Barrot, a évoqué sur X des agissements inadmissibles de ce ministre et a convoqué l'ambassadeur israélien. Elle devient la première dame à la tête du Conseil économique, social et environnemental. Claire Toury a été élue présidente de cette institution contestée. Dans son discours, la responsable associative a souligné que les temps sont graves, évoquant la montée des attaques contre les libertés fondamentales. La nouvelle présidente qu'Emmanuel Macron a félicité sur X devra défendre l'institution face aux critiques sur l'utilité de ses rapports et son coût de fonctionnement mis en cause en juillet par la Commission des finances de l'Assemblée nationale et la Cour des comptes. La procédure s'accélère face au scandale des violences sexuelles du périscolaire à Paris. 16 personnes issues de 3 écoles parisiennes ont vu leur garde à vue prolongée ce soir. Un coup de filet salué par le maire Emmanuel Grégoire qui a fait de nouveau acte de repentance. Les choses commencent à avancer, salue le collectif des parents d'enfants victimes. Un ancien journaliste de Canal+, condamné pour avoir critiqué le groupe, Jean-Baptiste Rivoire, fondateur du média indépendant Off Investigation, devra verser près de 143 000 euros à son ex-employeur. Sa faute, avoir témoigné dans un documentaire contre le groupe audiovisuel malgré une clause de confidentialité. Il envisage de se pourvoir en cassation et souligne que cette décision intervient au moment où une tribune anti-Bolloré continue de récolter des signatures. Parmi les professionnels du cinéma figurent Juliette Binoche, Frédéric Pierrot, Jean-Pascal Zadi, Bruno Solo ou encore Yolande Moreau. Il dénonce l'emprise grandissante de l'extrême droite dans le cinéma français par l'intermédiaire de Vincent Bolloré. De fortes chaleurs vont s'installer sur le pays dans les prochains jours. Une impression d'été avec des températures dépassant les 30 degrés demain. L'épisode que Météo France ne qualifie pas pour autant de canicule devrait durer plusieurs jours. Et puis en football, Aston Villa a remporté la Ligue Europa ce soir. Les Anglais de Birmingham ont maîtrisé leur finale face à Fribourg en inscrivant 3-0. C'est le 5e succès d'Unai Emery, ancien coach du PSG, dans cette compétition. 1h02, fin de ce flash. Dans 1 heure, ce sera le retour de l'actualité avec Tatiana Geiselman. Pour l'instant, c'est l'infotrafic et c'est après la météo.
3: Merci Yoko. Ce jeudi, il va souffler comme un vent d'été. Quelques plaques de brouillard seront sorties au lever du jour au nord de la Loire, mais elles vont vite se dissiper. Le soleil va très largement briller et les lunettes de soleil vont s'imposer comme un accessoire incontournable, même si quelques nuages pourraient s'inviter à la fête en région parisienne. Côté mercure, les températures grimpent encore. Les minimales sont comprises entre 7 et 18 degrés. Pour les maximales, vous pourrez compter 22 à Marseille, 23 à Nice, 27 à Perpignan, 28 à Montpellier et même jusqu'à 29 degrés près de Lyon ou encore de Montpellier.
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3: Il est 1h03 sur Radio Vinci Autoroute, circulation parfaitement fluide sur ce large quart sud-est du pays. On va quand même s'intéresser à des événements qui peuvent ponctuellement venir gêner votre trajet. Et pour ce faire, eh bien, je vais vous rejoindre, vous qui roulez dans le Vaucluse sur la 9 en direction d'Orange et de Lyon, puisque une dizaine de kilomètres après avoir passé la sortie 23 Remoulins, il y a un fourgon qui est en panne. Il est en panne sur la voie de droite. Conséquence pour vous au niveau du kilomètre 18. Eh bien, il faut rouler sur la voie de gauche pendant que les opérations de dépannage se poursuivent dans ce secteur. Je vais en profiter et rester sur l'autoroute A9, mais vous rejoindre un petit peu plus au sud. Vous qui roulez entre Nîmes et Montpellier, notez que vous êtes concerné par une zone de travaux. La sortie Lunel numéro 27 de l'A9 est donc fermée en direction de Barcelone. L'alternative, c'est de sortir avant à Galargue numéro 26. Cap sur le Gard maintenant, puisque la sortie Nîmes-Centre numéro 1 de la 54 est elle aussi fermée en direction d'Arles et de Marseille pour installer un panneau de signalisation. Vous pouvez sortir avant à Nîmes-Ouest sur l'A9. On va revenir sur l'A9 puisque entre Orange et Nîmes, une autre zone de travaux, la sortie Remoulin 23 de l'A9 est fermée dans les deux sens. Vous pouvez sortir à Roquemort numéro 22 ou à Nîmes-Est Marguerite numéro 24. Un peu plus au nord dans la région d'Orange, notez que la sortie Orange Sud numéro 22 de l'A7 est fermée dans les deux sens. Vous pouvez sortir à Avignon-le-Pontet numéro 23 ou Orange 60 numéro 21. Attention au volant d'un camion et en direction de Marseille, il faut sortir à Bolène numéro 19. Encore plus au nord, notez aussi que dans la Drôme, la sortie Bourg-les-Valence numéro 14 de la 7 est fermée dans les deux sens de circulation. L'alternative, c'est de sortir soit à Tain-l'Hermitage numéro 13, soit à Valence-Romand numéro 15. Je vais vous rejoindre maintenant plus au sud, dans les Bouches-du-Rhône, puisque là aussi une zone de travaux qui vous concerne. La 50 est fermée entre Aubagne et Marseille pour effectuer des travaux au-delà du réseau Vinci Autoroute. Donc à Aubagne, vous devez suivre les déviations mises en place depuis la 50 et la 52 et poursuivre sur le réseau secondaire pour rejoindre Marseille. Et dans la région de Salon de Provence, c'est la 54 qui est fermée en direction de Nîmes entre Grans numéro 14 et Saint-Martin-de-Croix numéro 12. Vous devez donc obligatoirement sortir à Grans et suivre le réseau secondaire pour reprendre la 54 à Saint-Martin-de-Croix. Je vais maintenant vous rejoindre sur la Côte d'Azur. Sachez qu'il y a aussi des travaux qui vont vous concerner, des sorties qui sont fermées, mais je vous les donnerai dans le prochain point sur vos conditions de circulation en détail. Donc avant de vous laisser, je vous donne quand même une dernière info. Si vous roulez près d'Antibes sur la 8 en direction d'Aix-en-Provence et de Marseille, notez que dans la sortie Villeneuve-Loubet, il y a une moto qui est en panne et des opérations de dépannage qui se poursuivent, roulez ou pas, dans ce secteur.
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0: 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C'était Wet Wet Wet sur Radio Vinci. Autoroute, trafic bien fluide, mais quand même, je vais vous rejoindre, vous qui roulez dans les Bouches-du-Rhône, avec une nouvelle information qui va vous concerner si vous roulez sur la 8 entre la sortie 33 à Tretz et la bifurcation avec la 52, puisque un piéton se trouvera à proximité des voies de circulation, pourrait se mettre en danger et les traverser au niveau du kilomètre 37. C'est pourquoi dans ce secteur, restez bien vigilant en attendant l'arrivée d'un homme ou d'une femme en jaune. Ce que je vous propose, c'est qu'on fasse le point sur vos conditions de circulation. Mais après, encore un peu de musique. Voici Dua Lipa et tout de suite Benabar pour parcourir les prochains kilomètres.
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1: Il est 1h15 à cette heure-ci. Des obstacles, des travaux et des véhicules en panne pour gêner votre trajet. Ceci dit, ça se passe bien fluidement sur les routes. Pour commencer, pour vous détailler tout ça, je vais vous rejoindre, vous qui roulez dans les Bouches-du-Rhône, sur la 8 entre la sortie 32 Fuvaux et la sortie 33. Traite dans un sens comme dans l'autre. Vigilance, car un piéton se trouvera à proximité des voies de l'autoroute. Niveau du kilomètre 37, il pourrait se mettre en danger et les traverser. C'est pourquoi il faut redoubler de vigilance. Il y a d'ailleurs Marina, la femme en jaune, qui est en train de se rendre sur place. Dans les Bouches-du-Rhône, d'ailleurs, deux zones de travaux qui vont vous concerner. D'abord, la 54 est fermée en direction de Nîmes, entre Grance numéro 14 et Saint-Martin-de-Crau numéro 12, pour rénover la chaussée. Vous devez obligatoirement sortir à Grance, puis emprunter le réseau secondaire pour reprendre la 54 à Saint-Martin-de-Crau. Je vous le disais, une seconde zone, puisque la 50 est fermée entre Aubagne et Marseille pour effectuer des travaux là du réseau Vinci Autoroute. Alors à Aubagne, vous devez suivre les déviations mises en place depuis la 50 et la 52 pour poursuivre sur le réseau secondaire et rejoindre Marseille. Je vais maintenant vous rejoindre, vous qui roulez sur la Côte d'Azur, puisqu'il y a là aussi des sorties qui sont fermées pour cause de travaux. D'abord, si vous roulez sur l'A8 en direction d'Aix-en-Provence, deux sorties sont fermées. Nice-Saint-Isidore numéro 54. Ici, l'alternative au volant d'une voiture, c'est de sortir à Nice-Sainte numéro 55 et au volant d'un camion, c'est de sortir à Nice-Saint-Isidore, numéro 52. La seconde sortie fermée dans cette direction et sur cette autoroute, c'est les Adrets, numéro 39, là au volant d'une voiture. Vous pouvez sortir à Mandelieu-Centre, numéro 40, et au volant d'un camion, vous pouvez sortir à Fréjus-Est, numéro 38. Dans l'autre sens de circulation, donc en direction de l'Italie, sur la 8 cette fois, il y a la sortie Villeneuve-Loubet-Plage 46 qui est fermée. Voilà, l'alternative, c'est de sortir à Villeneuve-Loubet, numéro 47. Et il y a aussi Menton numéro 59 qui est fermé dans cette direction. L'alternative, c'est de sortir à Monaco Est numéro 58. Je vais maintenant vous rejoindre, vous qui roulez un petit peu plus à l'ouest sur l'autoroute A9, puisque en direction d'Oranger de Lyon, toujours ce fourgon en panne. Si vous roulez une dizaine de kilomètres après la sortie 23 Remoulin, vous ne pouvez rouler que sur la voie de gauche près du kilomètre 18, des opérations de dépannage qui prennent du temps mais qui se poursuivent dans ce secteur. Et enfin, encore plus à l'ouest, on fait cap ensemble sur Carcassonne. Si vous roulez sur l'A61 direction de Toulouse, une dizaine de kilomètres après la sortie 23 Carcassonne Ouest, notez qu'un obstacle se trouverait sur les voies de circulation au niveau du kilomètre 308. D'autres zones de travaux qui vont vous concerner près d'Orange ou encore en vallée du Rhône, mais je vous les détaille dans le prochain point sur vos conditions de circulation à 1h30. Maintenant que vous savez tout du trafic, on peut reprendre la route en musique. Et voici Dido, Hunter.

Un rythme entraînant, c'était celui du titre What You Want, signé Angèle et Justice. J'ai un rappel à vous faire parce que mardi soir, un accident impliquant un fourgon jaune en intervention a eu lieu sur l'A71 à Bourges, alors que deux agents routiers étaient en train d'intervenir. Depuis le début de l'année 2026, ce sont 18 véhicules qui ont été percutés sur le seul réseau Vinci Autoroute. Alors, pour leur sécurité et pour la vôtre, il est indispensable, vital, de respecter le corridor de sécurité. Lorsque vous apercevez un véhicule en intervention à l'arrêt sur la chaussée, ralentissez bien en amont et changez de voie si vous le pouvez. Déportez-vous en toute sécurité pour laisser une voie de libre. Si ce n'est pas possible, vous vous en éloignez au maximum et vous pensez à bien réduire votre vitesse. La règle du corridor de sécurité est inscrite dans le code de la route depuis 2018. Maintenant que le rappel est fait, je peux vous dire que dans le quart sud-est du pays, circulation bien fluide. Il y a quand même quelques événements qui peuvent venir vous gêner ponctuellement. On fait le point après un dernier titre. Voici Owner of Lonely Heart. Yes.

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1: Il est 1h30, vous écoutez Radio Vinci Autoroute. Pas de grosses difficultés pour vous qui signalez dans ce quart sud-est du pays. En tout cas, une météo qui vous est largement favorable. Je vais quand même vous rejoindre tout de suite dans les Bouches-du-Rhône avec quelques informations qui sont importantes. D'abord, si vous roulez sur la 8 entre la sortie 32 Fuveau et 33 Traite, notez qu'un piéton se trouve aux abords des voies de circulation, se trouverait aux abords des voies de circulation au niveau du kilomètre 37. Vigilance donc dans un sens comme dans l'autre, puisque ce piéton pourrait traverser les voies pour une raison ou pour une autre. Marina, la femme en jaune, est sur place en train de sécuriser la zone, mais pour l'instant, prudence dans ce secteur. Toujours dans les Bouches-du-Rhône, deux zones de travaux qui vous concernent. Conséquence directe, la 50 est fermée entre Aubagne et Marseille pour effectuer des travaux au-delà du réseau Vinci Autoroute. Donc à Aubagne, vous devez suivre les instructions mises en place et les déviations depuis la 50 et la 52 pour poursuivre sur le réseau secondaire et rejoindre Marseille. Il y a aussi la 54 qui est fermée en direction de Nîmes entre Grance numéro 14 et Saint-Martin-de-Crau numéro 12. Vous devez obligatoirement sortir à Grance, puis emprunter le réseau secondaire pour reprendre la 54 à Saint-Martin-de-Crau. Je vais d'ailleurs vous rejoindre, vous qui circulez dans le Vaucluse et dans le Gard, avec plusieurs informations. D'abord, vous qui étiez impacté par un dépannage sur la 9 en direction d'Orange et de Lyon après la sortie 23 Remoulin, soyez tranquille, c'est un événement qui est désormais de l'histoire ancienne. Par contre, j'en profite pour vous rappeler que la sortie Remoulin, donc 23 de la 9, est fermée dans les deux sens. Vous pouvez sortir à Roquemort numéro 22 ou à Nîmes Est Marguerite numéro 24. Dans le Gard, c'est la sortie Nîmes Centre numéro 1 de la 54 qui est fermée en direction d'Arles et de Marseille. Vous pouvez sortir avant à Nîmes Ouest sur la 9. Entre Nîmes et Montpellier, cette fois, c'est la sortie Lunel 27 de la 9 qui est fermée en direction de Barcelone. Vous pouvez sortir avant à Galargue numéro 26. Je vais vous rejoindre maintenant, vous qui roulez dans le département de l'Hérault sur la 9 en direction d'Orange et de Lyon. Notez qu'une vingtaine de kilomètres après la sortie 34, Agde, un cône se trouvera sur les voies de circulation au niveau du kilomètre 128. Mustapha, l'homme en jaune, va bientôt arriver pour pouvoir sécuriser la zone. Je vous rejoins maintenant à Carcassonne, vous qui roulez sur l'A61 en direction de Toulouse. Notez qu'une dizaine de kilomètres après la sortie 23, Carcassonne Ouest, un obstacle se trouverait sur les voies de circulation au niveau du kilomètre 308. Je vais faire un petit détour par la vallée du Rhône pour vous rappeler que deux sorties sont fermées dans les deux sens à chaque fois. D'abord, il y a Orange Sud numéro 22 sur l'A7 et puis un petit peu plus au nord, dans la Drôme, c'est la sortie Bourg-les-Valences numéro 14 de la 7 toujours qui est fermée à nouveau dans les deux sens. Je vous explique toutes les déviations qui existent évidemment dans les toutes prochaines minutes. Je vais clôturer ce point par vous rejoindre, vous qui circulez près de Saint-Étienne sur la 47 en direction de Lyon. Notez que cette A47 elle est fermée à hauteur de Stelitech numéro 15 là aussi pour des travaux.
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1: Les accidents de la route restent la première cause de mortalité dans le cadre du travail. Pour sensibiliser et réduire les risques en entreprise, la sécurité routière organise les journées de la sécurité routière au travail. La 10e édition se déroule toute cette semaine, donc jusqu'à vendredi. Nous en parlerons dans un instant avec la déléguée interministérielle à la sécurité routière, Estelle Bally. Rendez-vous dans votre Mobilimag, juste après un titre de Jérémy Frérot. Au revoir.

0: 1h37, circulation parfaitement fluide, des événements qui se terminent. Ça, c'est plutôt bon signe pour vous. On fait le point ensemble à 1h45. Place au Mobilimag, nous nous intéressons à la 10e édition des Journées de la Sécurité Routière au Travail. Charles Dodon est en compagnie de la déléguée interministérielle à la Sécurité Routière.
1: Bonjour Estelle Bally.
2: Bonjour.
1: Chaque année, les accidents survenus sur la route du travail, depuis le domicile ou pour aller à un rendez-vous professionnel, constituent la première cause de mortalité au travail. On a pourtant l'impression que ce risque routier est sous-estimé.
2: C'est possible, en tout cas, ce qui est important, c'est de faire prendre conscience de l'ampleur de ce risque routier, puisqu'il représente quand même 549 personnes qui sont tuées chaque année à l'occasion d'un déplacement lié au travail. C'est 17% de la mortalité routière et c'est également un coût important pour la société, puisque les accidents de la route dans le cadre des déplacements professionnels représentent 5 millions de journées de congés maladie par an et un coût direct estimé à 725 millions d'euros. Donc c'est un point important sur lequel la sécurité routière se positionne depuis de nombreuses années et qui nécessite une prise de conscience.
1: Et c'est justement l'un des enjeux de cette opération.
2: Oui, c'est l'un des enjeux des journées de la sécurité routière au travail. D'abord, il faut rappeler que selon le code du travail, l'employeur a l'obligation de veiller à la sécurité de ses employés et donc il doit évaluer et répertorier les risques professionnels dont le risque routier en particulier. Et donc l'idée de ces journées de la sécurité routière au travail, c'est évidemment d'abord d'attirer l'attention sur la spécificité de ce risque et son ampleur et ensuite d'aider l'employeur dans ce rôle, de lui fournir des clés, de lui fournir des outils de manière à ce qu'il se sente moins seul face à cette obligation qui pèse sur lui.
1: Et justement, la sécurité routière met à disposition des entreprises tout un tas d'outils. Quels sont-ils?
2: Alors, on a des outils pédagogiques, pratiques qui sont mis à disposition, tels que des kits de communication, des vidéos, des quiz interactifs, des modules comme le module Je repasse le code, des podcasts, des supports d'animation. On a aussi des ateliers pédagogiques qui aident à comprendre la mécanique d'un accident. Ça permet aussi de rencontrer à un employeur de rencontrer d'autres employeurs qui peuvent aussi avoir mis en place de bonnes pratiques au sein de leurs entreprises.
1: Et les journées de la sécurité routière au travail sont organisées jusqu'au vendredi 22 mai et on peut retrouver sur le site internet de la sécurité routière tous les outils et les modules mis à disposition des entreprises. Merci Estelle Bally.
2: Merci beaucoup.
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1: Il est 1h45, j'ai une bonne nouvelle pour vous qui circulez sur les autoroutes dans le quart sud-est du pays. Aucun événement qui gêne directement votre passage sur les voies de circulation, mais quelques zones de travaux par contre qui risquent de vous impacter. C'est le cas notamment pour vous qui roulez dans les Bouches du Rhône. D'abord, dans la région de Salon de Provence, la 54 est fermée en direction de Nîmes entre Grance, numéro 14, et Saint-Martin-de-Crau, numéro 12, pour rénover la chaussée. Vous devez obligatoirement sortir à Grance, puis suivre le réseau secondaire pour reprendre la 54 à Saint-Martin-de-Crau. Toujours dans les Bouches du Rhône, la 50 est fermée entre Aubagne et Marseille pour effectuer des travaux au-delà du réseau Vinci Autoroute. À Aubagne, vous devez suivre les déviations mises en place depuis la 50 et la 52 pour poursuivre sur le réseau secondaire pour pouvoir rejoindre Marseille. Je vais maintenant vous rejoindre, vous qui roulez sur la Côte d'Azur, notamment sur l'A8 en direction d'Aix-en-Provence. Deux sorties qui sont fermées. D'abord, Nice Nord, numéro 54. Les alternatives, eh bien, au volant d'une voiture, c'est de sortir à Nice Centre, numéro 55. Et au volant d'un camion, c'est de sortir à Nice Saint-Isidore, numéro 52. Seconde sortie fermée, toujours en direction d'Aix-en-Provence. Il s'agit de Les Adrets, numéro 39. Ici, les alternatives, eh bien, en voiture, c'est de sortir à Mandelieu Centre, numéro 40. Et au volant d'un camion, c'est de sortir à Fréjus Est, numéro 38. On va maintenant poursuivre ce tour des travaux. Et je vais continuer sur l'autoroute A8. Mais pour vous qui circulez en direction de l'Italie. Deux sorties qui sont fermées, Villeneuve-Loubet-Plage numéro 46. L'alternative, c'est de sortir à Villeneuve-Loubet numéro 47. Et la seconde sortie fermée, c'est Menton numéro 59. Ici, eh bien, vous pouvez sortir avant à Monaco-Est numéro 58. Il y a aussi d'autres sorties d'autoroute qui sont fermées sur la 9, la 54 ou encore l'autoroute A7. Mais je vous les détaillerai dans le prochain point sur vos conditions de circulation, qui sera un petit peu après 2h. D'ici là, je continue de surveiller les autoroutes et je reviens vers vous dès que nécessaire. Vous l'aurez compris, comme on est plutôt tranquille en ce moment, on peut reprendre notre trajet en compagnie de la playlist de Radio Vinci Autoroute avec Janet Jackson. Go Deep.

Dernière danse, c'était la voix d'Indila pour vous accompagner. Côté trafic à 1h54, tout se passe bien. On va donc poursuivre avec la playlist de Radio Vinci Autoroute. Voici les Dire Straits. Et juste avant, on vous propose de découvrir une nouveauté. Le titre Tic Tac, c'est Maëlle qui vous l'interprète.

0: A single-handed sailor, les Dire Straits pour vous accompagner jusqu'à l'actualité de la rédaction de Radio Vinci Autoroute. Il est tout juste 2h, belle route.
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2: Bonsoir à toutes et à tous. Le Parlement a entériné ce soir une ouverture du corps électoral de Nouvelle-Calédonie. Une réforme très scrutée localement, car elle permet à quelques 10 000 natifs calédoniens, jusqu'à maintenant privés du droit de vote, d'obtenir leur carte d'électeur. Cette épineuse question avait été l'étincelle des émeutes qui avaient ravagé le Caillou il y a 2 ans, faisant 14 morts et 2 milliards d'euros de dégâts. La proposition de loi a été validée quelques semaines à peine avant un scrutin provincial qui doit se tenir à la fin du mois en Nouvelle-Calédonie. 16 personnes ont été interpellées ce matin à Paris dans le cadre de l'enquête sur les soupçons de viol et agression sexuelle à l'école maternelle Saint-Dominique. 3 d'entre elles sont des agents spécialisés, 3 autres des responsables éducatifs de la ville et 10 des animateurs contractuels. Les choses commencent à avancer, salue le collectif des parents d'enfants victimes. Plusieurs pays européens, à l'instar de l'Espagne ou de la Pologne, fustigent le traitement par Israël d'une flottille pour Gaza. C'est une vidéo qui a mis le feu aux poudres. Vidéo diffusée par le ministre de la Sécurité nationale, Itamar Ben-Gvir, où l'on voit des militants d'une flottille pour Gaza agenouillés, malmenés par des soldats de l'État hébreu. Le ministre français des Affaires étrangères, Jean-Noël Barrot, évoque sur X des agissements inadmissibles. Il a convoqué l'ambassadeur d'Israël. La justice américaine inculpe l'ex-président cubain Raúl Castro dans une affaire qui remonte à 1996. À l'époque, 2 avions civils pilotés par des opposants à Fidel Castro avaient été abattus. Le frère de Fidel était alors ministre de la Défense. Il est accusé de complot en vue d'assassiner des ressortissants des États-Unis. Donald Trump a jugé qu'une escalade ne serait cependant pas nécessaire à Cuba. Et puis rapidement de foot, puisqu'Aston Villa a remporté ce soir la Ligue Europa, les Anglais de Birmingham ont maîtrisé leur finale face à Fribourg en inscrivant 3-0. C'est le 5e succès d'Unai Emery, ancien coach du PSG dans cette compétition. Il est 2h02, ce flash est terminé, on passe à la météo.
0: Merci Tatiana, ce jeudi.